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0: est 6h et nous retrouvons tout de suite Hélène Vignon pour un instant de lecture dans « Je lis pour vous ».
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1: Hélène Vignon pour Radio Alliance Plus. Bonjour à toutes, bonjour à tous. En reprenant la lecture du livre « Détenu 20801 » Aimé Boniface, le livre que nous lisons en ce moment, nous sommes toujours dans les camps. Il y a quelques nouvelles personnes venues de France. On a parlé du débarquement en juin 1944. Mais encore, on a aussi parlé d'un bombardement américain à Nîmes qui a tué la cousine d'Aimé Boniface, Emma. On passe facilement des bonnes aux mauvaises nouvelles et la vie continue dans le camp, en fonction des différents gestionnaires de ces camps et des informations plus ou moins vraies qui circulent. Reprenons donc notre lecture. L'après-midi du dimanche se passe souvent sur la pelouse, au soleil. Quel incroyable changement en quelques semaines! J'ai le temps de lire la Bible qu'Albert m'a laissée et je peux trouver le silence et le recueillement. Nous aimons aussi nous entretenir entre camarades et une communion spirituelle s'établit avec quelques catholiques. Parmi ceux-ci, mes meilleurs amis qui sont aussi de la chambre 7 sont Jean-Paul Garin de Lyon, Georges Niemals, un Belge de Toulouse, tous deux étudiants en médecine. L'amitié n'est pas une chose qui va de soi dans l'atmosphère du camp de concentration, et pourtant, rien n'est plus délicieux. Les soirées du dimanche nous rassemblent autour du poêle de notre chambre et nous aimons chanter les vieux airs de nos provinces. Tandis que les voix cherchent l'harmonie, le rêve intérieur nous ramène invariablement au pays de notre jeunesse ou de notre fierté. Je suis changée de commando et notre nouveau chantier se trouve à 3 km près du village de Leesten. Nous travaillons à tracer une route en plein champ et ne regrettons pas d'abandonner un peu le désolant décor de la carrière d'ardoise. Le travail n'est pas excessif et les meisters sont assez compréhensifs. Nous jouissons particulièrement de ce contact avec la pleine nature en ce printemps éclatant. Il arrive même que les SS et les capots aient de bons mouvements. Plus d'une fois, en passant près d'un bois, ils nous laissent cueillir des myrtilles ou des champignons, sans trop nous éloigner, bien entendu. Ce sont vraiment les plus beaux jours de ma captivité en Allemagne. La discipline du camp s'est bien améliorée par suite d'un changement important de nos gardiens. À cause des nécessités militaires, supposons-nous, quelques officiers de la Weimar ont remplacé les officiers SS. C'est ainsi que nous avons remarqué le départ de Schmitt, sans regret. Le camp est bien tenu. Nous jouissons de l'air et du soleil. Nous allons à la douche 2 fois par semaine et tous les dimanches, on nous distribue du linge propre. La nourriture est bien améliorée. De plus, une cantine a été organisée où l'on trouve de la bière, des oignons, parfois des conserves de poisson. Un papier-monnaie, valable seulement dans les camps, nous est distribué. Environ 2 marks par semaine. Ce n'est pas beaucoup, mais avec la vente du tabac, cela permet de se procurer quelques suppléments. Enfin, nous avons des livres et quelques loisirs. À ce régime-là, on peut tenir. L'usine souterraine a été terminée après de gigantesques travaux. Elle sert de mise au point et de banc d'essai à l'appareil propulseur de la V2. C'est pourquoi elle est placée sous stricte surveillance militaire et le matériel humain employé a été choisi de façon à ne pouvoir divulguer le secret. Les salles du compresseur servent à fabriquer de l'oxygène liquide. La mise à feu des appareils se fait dans deux stands de brûlage en forme de blocos dominant le vaste cirque de la carrière. Ces appareils ressemblent à de gros bouchons de champagne de 3 mètres de haut. On éprouve leur résistance et leur bon fonctionnement par inflammation d'un mélange d'alcool et d'oxygène liquide dont leurs réservoirs ont été remplis. Chaque jour, il est procédé à 25 ou 30 essais. À chaque fois, la sirène donne l'alerte et chacun doit se réfugier à l'abri. L'effet produit est prodigieux. De ces blocos rugit et s'élance vers le bas une colonne de feu d'une cinquantaine de mètres qui fait voler toutes les pierres dans un vacarme infernal. La puissance de ces armes nous effraie. Et la propagande des Goebbels compte sur l'effet terrifiant des armes nouvelles. Mais beaucoup d'essais avortent, plus de la moitié parfois, soit que l'admission ou le mélange des carburants se fasse mal, soit que l'appareil explose dès sa mise à feu, ce qui ne réjouit pas les ingénieurs. En réalité, malgré les dangers de l'entreprise, beaucoup de sabotages ont lieu aux divers stades de la production. Dans les machines qui nous sont confiées, il y a toujours quelques pièces délicates, quelques écrous non serrés, quelques boulons qui s'égarent, où il ne faudrait pas, sans que l'on puisse déceler la malveillance, bien sûr. Et ainsi, le rendement du matériel laisse souvent à désirer. Et puis, il y a le sabotage involontaire, dû à la pénurie de main-d'œuvre spécialisée. On a recruté tous les réformés de l'armée pour les affecter dans l'industrie de guerre, et nous avons pu voir de braves paysans effectuer de mauvais collages au lieu de soudures. Quand ces soudures sont soumises à la poussée de la V2, tout saute. Les nouvelles militaires nous remplissent d'espoir. Malgré les bobards qui circulent aisément, on arrive à avoir quelques informations sérieuses. Un camarade alsacien qui travaille dans un atelier où il répare les récepteurs de TSF-DSS réussit parfois à capter Londres. C'est l'époque de la trouée en Normandie et de la manœuvre qui se développe par la Bretagne et la Loire en direction de Paris. Nous exultons! Les alertes se multiplient jour et nuit. Nous avons maintes fois l'occasion de voir défiler en formation serrée les forteresses volantes et d'entendre le roulement lointain des villes martelées. Nous sentons qu'un coup terrible est déjà porté à l'économie de la Grodusland. Il nous arrive par bribes d'évoquer avec les civils la situation militaire. L'un d'eux me dit un jour: nous savons que nous ne pouvons plus gagner cette guerre, mais nous préparons la prochaine. Que faudra-t-il donc encore que les hommes supportent pour fermer les oreilles à leur mauvais génie? Les noms des villes libérées se succèdent. Puis, la Roumanie capitule. Cette fois-ci, c'en est trop, et les SS laissent percer un dépit longtemps contenu. Par une foi aveugle. Il y a déjà beaucoup de nervosité dans l'air depuis l'attentat du 20 juillet contre Hitler, que nous avons connu que par une vague rumeur. Alors, ils vont se venger contre un luxembourgeois qui se serait réjoui de cette capitulation roumaine. Naturellement, les triangles verts allemands du camp font chorus avec les SS dans cette réprobation. Ce pauvre garçon, professeur dans un collège catholique, doit travailler toute la journée sous cette vindicte, battu par les SS, battu par le capot, mordu par les chiens. Rentré le soir à bout de force, il nous déclare « Ils vont me tuer !» Que pouvons-nous lui dire alors qui ne soit pas des mots? Le lendemain, le même acharnement recommence. On nous racontera qu'étant tombé épuisé, un Allemand lui a écrasé la gorge avec le pied pour l'étouffer, lui a rempli la bouche de terre et lui a crevé les yeux de sa baïonnette. Finalement, un autre soldat l'a achevé d'un coup de feu. Nous sommes remplis d'horreur et de dégoût, nous qui pensions en avoir fini avec ces spectacles barbares. Une peur anxieuse plane sur le camp. Chacun s'attend au pire et porte en lui de sombres pressentiments. Nous nous sommes réjouis trop tôt. Cette libération que nous pensions toute proche nous apparaît terriblement périlleuse. Que fera-t-on de nous au dernier moment? C'est dans ces conditions que se prépare une des plus pénibles histoires où je serai impliqué. Depuis quelque temps, les vols de colis se multiplient pendant la nuit sous nos paillasses. Pendant le jour, il n'est pas question de rien laisser traîner et l'on charrie ce que l'on possède dans une musette. Nous sommes entre Français. Nous nous connaissons tous et les soupçons sont difficiles. Cela nous inquiète car les colis parviennent plus rarement depuis le débarquement. Et nous commençons de nouveau à avoir faim. Une nuit, un camarade rentrant des cabinets surprend un jeune Russe en train de fouiller au pied de nos lits. Il appelle aussitôt et tout le monde se lève. Nous le connaissons bien, ce petit Russe, chenapan catalogué. Il réussit à s'enfuir par la fenêtre. Le détenu allemand, qui fait fonction de policier dans le camp, alerté, se met à sa recherche et nous le ramène 2 heures plus tard, alors que déjà nous sommes endormis. Et il nous dit à plusieurs reprises « Il faut le tuer, c'est la règle dans les camps de concentration allemands !» Pendant ce temps, sous sa paillasse, nous trouvons plusieurs boîtes de conserve et même des lettres où chacun reconnaît les siennes. Le policier du camp qui a découvert le voleur caché dans un grenier de l'infirmerie y trouve aussi toute une provision de colis volés. L'évidence éclate. Nous sommes unanimes à déclarer qu'il n'est pas question de le tuer, mais de lui donner une leçon afin qu'il se le tienne pour dit. Et nous le frappons fermement sur les fesses avant de lui dire de se sauver. Nous pensons l'affaire classée. Certes, ce n'est pas de gaieté de cœur que nous nous sommes fait justice nous-mêmes, mais pouvions-nous faire autrement? Pouvons-nous nous laisser voler indéfiniment sans réagir? Notre sort dépend de ces quelques grammes de nourriture. N'avons-nous pas le droit de nous défendre? Le matin, nous partons au travail, mais pendant la journée, Pierrot et moi qui travaillons ensemble sommes inquiets. Il y a trop d'électricité dans l'air. Les événements se précipitent en France. On sent les SS nerveux. En rentrant le soir, fatigués par le travail, la marche et la chaleur, nous voyons 4 Français de notre commando portant le luxembourgeois qui a été tué ce jour-là. Mauvais présage. Et nous apercevons à son tour un de nos camarades, un homme vigoureux, ramené à demi-mort du chantier. Nous comprenons qu'on s'est acharné sur lui. Et la révélation de ce qui nous attend nous est alors donnée. Lorsque le doyen du camp, le fameux bandit Ali, a appris la correction de la nuit précédente, il est entré dans une colère féroce contre nous, parce qu'il n'aime pas les Français, parce qu'il veut faire du zèle quand il voit les SS enragés. Et surtout, parce que ce Russe est son protégé, c'est-à-dire qu'il assouvit avec lui ses vices les plus ignobles et qu'il l'incite certainement à voler les colis pour son compte personnel. Alors, dans son esprit diabolique, il imagine de monter contre nous toute une histoire auprès des SS. Pendant que nous sommes au chantier, il fouille nos paquetages, nos paillasses et rassemble tous les objets que notre modeste industrie a accumulés. Couteaux, lames de scie, haches pour couper du bois, marteaux, etc. Et il va raconter au chef du camp que nous avons fomenté une révolte contre les Russes et contre les SS eux-mêmes. Le chef de ce camp retient de ses explications que nous devons recevoir 10 coups de schlag. Être de corvée jusqu'à la nuit, passer la nuit dans la pièce qui sert de cachot en attendant la suite. Le sous-officier SS que nous appelons l'Italien a pris la chose en main et promet au doyen du camp que notre sort sera vite réglé. Nous sommes 8 en cause, les plus en vue de notre chambre. Les copains, pâles et craintifs, nous donnent ces quelques explications au retour du travail. Et le rassemblement pour l'appel sonne. Nous avons juste le temps de nous concerter pour décider que nous ne pousserons pas un cri pendant la bastonnade. Quand tous les prisonniers ont été comptés, nos 8 numéros sont appelés. Et nous sortons des rangs pour nous présenter au garde-à-vous devant le chef de camp. Le silence est total. Que va-t-il advenir? Le chef de camp nous demande s'il est vrai que nous avons frappé le Russe. Sur notre réponse affirmative, il nous injurie et nous traite de gangsters américains. Je suis désigné pour aller chercher le tabouret. J'y vais au pas de course et comme je suis le premier, je me mets en position. Les pieds ne touchent pas le sol, la peau des fesses bien tendue. Un de mes camarades est désigné pour m'administrer les 10 coups de schlag. « Tape fort !» lui dis-je. « Sans quoi, tu vas aussi y passer !» Il fait ce qu'il peut, mais le cœur n'y est pas. Il est pâle comme un linge et souffre autant que moi. Chaque coup en retombant me brise la chair. Un éclair de douleur insupportable me traverse le corps et je compte 3, 4, 5. Non, c'est trop dur. Pourtant, il ne faut pas crier car j'ôterai tout courage à mes camarades. 7, 8, 9. Je me crispe en prévoyant le coup qui va tomber et je serre les dents. Enfin, le 10e. Mais l'Italien pense que si je n'ai pas crié, c'est que les coups n'ont pas été donnés assez fort. Alors, il relève les manches et s'empare du tuyau de plomb. Il m'assène 5 coups formidables, de quoi assommer un bœuf. Il a la technique pour frapper, non pas perpendiculairement, mais selon la tangente de manière à écorcher la peau. Je suis brisée de douleur et comme anesthésiée par ces irradiations. Mais je suis fière de n'avoir pas crié. Et je pense que si les copains ne disent rien, c'est qu'ils ont vraiment du cran, car je sais ce qu'il en coûte. Ils passent ensuite à tour de rôle sur le tabouret. Et pas un ne laisse échapper un cri. Tout le camp rassemblé comprend leur courage. Certes, nous assistons souvent à des bastonnades, mais en général, au 3e ou 4e coup, le pauvre type hurle comme un porc que l'on égorge. Vers le 15e ou le 20e, en général, il s'évanouit. Je suis fière des copains. Je suis fière que nous ayons tenu sans faiblir. Mais si c'était à refaire, je n'oserais plus m'engager à ne pas crier.
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1: Mais nous n'en avons pas terminé. Tandis que l'appel se prolonge pour que tout le monde puisse assister à cette démonstration, le SS nous prend en main tous les 8. Nous devons porter des troncs d'arbres de l'entrée du camp où ils sont en tas jusqu'à la salle qui sert de scierie, soit environ 150 mètres et au pas de course. Au second tour, je n'ai plus le choix. Et je dois me charger d'une énorme pièce de bois qu'il m'est impossible de soulever. Mes camarades repartent déjà. Le SS me cingle de sa cravache. Je ne pourrai jamais. C'est trop. Enfin, Marc Boutant avec l'énergie du désespoir. Je soulève ce tronc colossal et me dirige en titubant vers la Syrie. Le SS ne s'arrête pas de me frapper. Ah, celui-là, il faudrait un jour intervertir les rôles pour qu'il comprenne. Je vacille, j'hésite, je m'arrête, je repars. En passant devant mes camarades alignés, je vois tous leurs yeux qui me fixent anxieusement. Une volonté formidable s'empare de moi et j'arrive jusqu'au but avec mon fardeau écrasant, littéralement épuisé. Puis le SS nous enferme à clé dans le hangar avec l'ordre de scier tout le bois avant le soir. De temps en temps, il vient voir où nous en sommes. Nous sommes très éprouvés moralement. Nous, sentant poursuivis par la haine implacable des SS et des Russes qu'Ali a excités contre nous. À la fin de l'appel, une bande de Russes est venue vociférer contre notre porte, heureusement fermée à clé. Nous avons bien l'impression que lorsqu'on nous ouvrira la porte, ils vont se jeter sur nous pour nous lyncher. Après ce qui est arrivé aux Luxembourgeois, mais nous sommes décidés à nous défendre jusqu'au bout. Brisée de fatigue, la peur me pétrissant le ventre, je sombre à une allure vertigineuse dans un abîme de détresse sans fond. Mourir n'est rien lorsqu'on est entouré de tendresse ou que l'on donne sa vie par amour. Mais mourir sous les cris de fureur, être renié comme une bête immonde que l'on écrase dans la boue, être de trop pour ses semblables. Au-delà de l'appréhension physique, c'est déjà véritablement la mort infernale. Et cependant, c'est bien ce qu'a connu mon maître lorsque toutes les vagues de la haine se sont liguées pour le porter jusqu'à la croix et que ce peuple qu'il aimait, son peuple, a crié « Hôte, hôte, crucifie !» C'est alors qu'il m'est donné de comprendre que je ne suis pas seul à porter le fardeau de ma condition humaine, que rien ne peut arriver dans cette volonté sans cette volonté mystérieuse de Dieu qui chemine avec nous et qui est toujours le Seigneur des événements et des hommes. Inexplicablement, Dieu me fait la grâce d'ôter l'oppression qui m'accable. Tout en continuant à scier notre bois, je peux en rendre témoignage devant mes camarades. Et l'un d'eux, catholique, joint ses paroles aux miennes. Nous sommes pacifiés intérieurement et l'espoir humain renaît. La nuit est tombée depuis longtemps lorsque le policier du camp vient nous chercher pour nous amener à notre bloc. Tout le monde est couché, les Russes aussi, et à part deux ou trois qui essaieraient de nous défier, l'incident semble clos et classé. Certainement, notre courage sur la place d'appel a fait impression. Et il est clair que cette histoire est cousue de fil blanc. Néanmoins, nous étions bel et bien condamnés à mort selon la loi du milieu. Et il est pour le moins insolite que l'affaire se termine ainsi. Nos camarades de chambre nous ont gardé notre gamelle de soupe et ne savent comment nous témoigner leur amitié. Avant de nous coucher, nous confrontons nos arrière-trains. Je suis de beaucoup le plus marqué, et pendant plus d'un mois, il passera par toutes les couleurs de l'arc-en-ciel. Il n'est évidemment pas question de m'asseoir dessus pendant plusieurs jours, et je m'étends sur le ventre. Ceci s'est passé le 26 août 1944. Ce jour-là, Paris en liesse acclame les chars de Leclerc qui remontent les Champs-Élysées. Le drapeau tricolore flotte à nouveau sur notre capitale. Quand nous l'apprenons, nous trouvons la force de sourire. Nous sommes vengés. Paris, le cœur de la France, a balayé la pourriture nazie. Le lendemain est un dimanche dont nous profitons pour bien nous reposer, restant sur le qui-vive dans notre chambre. L'histoire semble se calmer. Cependant, le lundi, un SS me prend à partie à plusieurs reprises et me fait passer une journée très pénible. Nous sommes appelés au bureau où doit être rédigé un rapport de l'affaire en présence du triste individu Ali. Le secrétaire, un tchèque qui nous connaît bien et ne se laisse pas intimider par lui. Courageusement, il rédige un rapport en notre faveur. Quand le chef de camp en prend connaissance, il dit « Les choses ne m'avaient pas été présentées ainsi !» Bien sûr, mais le mal est fait. Il paraît que plus tard, ce Russe, ayant continué à voler, sera attaché dehors, nu et sans nourriture, jusqu'à ce que mort s'en suive. Nous avons trop souffert de cette pénible affaire. Nous craignons trop qu'Ali ne saisisse une autre occasion pour se venger. L'atmosphère du camp s'est trop alourdie quand on vient nous annoncer qu'un transport doit être formé pour un autre camp dans 2 jours. Nous jugeons opportun de quitter Laura, où nous avons connu quelques bons jours et beaucoup de bien mauvais. Et nous nous arrangeons pour faire partie du convoi. Je distribue la plupart de mes affaires, car il y a toutes les chances que tout nous soit pris à l'entrée du nouveau camp. Le bruit court que nous allons dans un excellent commando. Notre seul regret est de laisser à Laura quelques bons camarades. McEnroed, travaux forcés. Une citation. Je ne sais pas où est Dieu dans cette guerre, parce qu'on ne peut expliquer l'énigme du monde, mais je sais bien que je ne serai frappé que quand il voudra, comme il voudra, là où il voudra. Tiré de Alain Fournier, une conversation avec Pierre Maury. Nous quittons Laura dans des wagons à bestiaux garnis de paille. C'est relativement confortable en comparaison des conditions des précédents voyages. On nous distribue du pain, de la margarine et des cigarettes, puis le train s'ébranle. Nous sommes gardés naturellement, mais par la portière ouverte. Nous pouvons contempler le paysage. Ces forêts de Thuringe ont belle allure, surtout en cette saison. Le voyage dure 2 jours. Au passage, nous apercevons l'immense usine d'ammoniac de Merseburg, qui doit couvrir des hectares, mais elle est quasiment anéantie par les récents bombardements. Cela nous fait plaisir tout de même. Nous passons en gare de Nordhausen et nos wagons sont remorqués directement jusque dans le camp de Dora, à 5 km de la station. Nous voici donc dans ce fameux camp de sinistre renommée, où tant des nôtres sont morts pendant cet hiver. La majorité des Français immatriculés, 14 000 et 20 000, y a été exterminée en quelques mois. Dora n'était au début qu'une filiale de Buchenwald, mais il est vite devenu aussi important. C'est un camp qui doit grouper une vingtaine de milliers de prisonniers. Quand nous y passons, c'est une vraie ville. Nous apercevons l'entrée camouflée du tunnel où tant d'êtres humains ont connu les limites de la souffrance. C'est une immense usine souterraine qui a été creusée sous cette montagne. À la libération, les Américains s'en empareront avant que les Allemands aient le temps de la faire sauter. Ils y découvriront 1 000 000 de V2 entreposés et seront étonnés des dimensions insoupçonnées de ces galeries. Les armes nouvelles, prédites par Hitler et Goebbels, qui doivent semer la terreur et accomplir l'impossible miracle, sont fabriquées en grand secret dans des chaînes d'usines souterraines réparties à travers le Grand Reich. Dora en est un important maillon. J'aurai souvent l'occasion d'entendre raconter ce qu'a été l'enfer du creusement de ce tunnel par quelques camarades envoyés dans notre commando. C'est exactement ce que nous avons connu à Laura, mais sur une plus vaste échelle.
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1: Tous les jours remontait du tunnel la charrette tirée par des prisonniers, emportant vers le crématoire sa cargaison de chair, de 100 à 200 corps quotidiennement. Dans l'enfer de Dora, les SS ont porté à leur paroxysme leur rage de cruauté et d'extermination. Après avoir longtemps attendu en rang, on nous conduit devant le bureau du camp. Que va-t-on faire de nous? Va-t-on nous garder à Dora? Cela ne nous enchante guère, mais puisque l'hiver est loin, la vie doit être tenable maintenant. Nous devons répondre à tout un questionnaire, puis nous sommes conduits à la douche et à l'habillement. La douche est le rite d'entrée dans les camps. En soi, elle est une excellente chose, car les occasions de se laver ne sont pas si fréquentes malgré les orgueilleuses affirmations de l'hygiène allemande. Mais elle est une sorte de rite baptismal, ou xmal, au cours duquel on dépouille l'homme ancien en entrant pour revenir.

Tania, on a beau être détaché des biens matériels, la vie tient à un pullo vert. Nous sommes conduits au bloc de quarantaine et nous y passons la nuit. Le lendemain matin, à l'appel, on nous annonce que nous allons partir pour un autre commando. Je ne sais pas quel incroyable hasard me conduit. J'aperçois André Guyonneau parmi les innombrables rangs de l'Apple's Place. Au risque de se faire prendre par les capots, il réussit à quitter les rangs et à venir me rejoindre. En quelques minutes sous cette menace, il me donne de ses nouvelles et m'annonce que le pasteur Eusée, qui a connu des moments difficiles, est maintenant secrétaire d'un bloc, car il parle allemand. Cette rapide conversation me remplit de joie et me donne du courage. Il est donc des frères qui tiennent. Nous tiendrons en pensant les uns aux autres. Plus on nous donne le signal du départ. Et nous ne sommes donc arrêtés à Dora que le temps de nous faire dépouiller. Notre colonne quitte le camp à pied, mais ô merveille, nous ne sommes pas encadrés par des SS, mais par des soldats de la Luftwaffe. Après avoir traversé les faubourgs d'une ville industrielle, nous nous engageons sur une route secondaire bordée de pommiers. Nous guettons les pommes inaccessibles et il nous arrive d'en ramasser une, véreuse, que le vent a fait tomber sur la route. Cela calme un peu notre faim et notre soif. Les soldats sont corrects. Les kilomètres s'allongent et se succèdent. Le soleil est chaud. Nos mauvaises chaussures nous blessent et plusieurs doivent marcher pieds nus. En plus, nous devons, à quatre, soutenir un camarade français que tordent des maux de ventre. Vers la fin de l'après-midi, après avoir marché sans arrêt pendant 25 kilomètres, nous arrivons au village de Mackenrode. Au milieu d'une prairie, une baraque entourée de barbelés et de quatre miradors nous y attend. Ce tout petit camp nous fait assez bonne impression, quoiqu'on nous ait annoncé que nous allions dans une usine. Dès l'entrée, nous sommes accueillis par un officier SS qui nous fait mettre en rang. On nous compte et on nous recompte pour vérifier si les 200 nouveaux sont bien tous là. À ces interminables comptabilités. Puis, on nous divise en trois groupes. Je fais partie de celui qui reste à Mackenrode. Les deux autres vont rejoindre les camps de Nixai et d'Osterhagen, à quelques kilomètres, dépendant de la même entreprise. Une fois de plus, je suis séparée de bons camarades. Le camp se trouve juste à côté du village de Mackenrode, dont nous pouvons voir les premières maisons dominées par le clocher d'une église luthérienne. La flèche de cette église me sera souvent une énigme dans les jours suivants. Je n'ai pas à juger et je ne sais pas qui sont ceux qu'elle rassemble, mais comment peut-elle désigner le ciel si près de telles injustices? Nous apercevons des gens vaqués aux travaux des champs et cela nous intéresse, nous qui vivons depuis des mois totalement retranchés du monde des vivants. Le camp existe seulement depuis un mois et comprend 300 détenus, dont pas mal de Français. Un bloc est installé, un autre est en construction. Cette prairie est un endroit convenable jusqu'au jour où, à force de piétiner le sol, détremplé par les pluies d'automne, il devient un bourbier impraticable. L'aménagement du camp est fort rudimentaire. Et il donne l'impression du provisoire par rapport au définitif des grandes métropoles concentrationnaires. Un puits nous fournit l'eau potable en quantité fort limitée. Nous faisons un brin de toilette et lavons nos gamelles indifféremment dans une sorte de mare bien mal renouvelée. Par instinct, les Français se groupent dans le même coin du bloc. Il nous faut dormir à deux par chalet, car la place est restreinte. Mon voisin, un Lillois, sent mauvais
et à parfois des incontinences nocturnes.

0: Ah, les petits inconvénients de la vie communautaire. Le lendemain après l'appel sont formés des commandos. Immanquablement, les tâches les plus ingrates sont réservées aux nouveaux arrivés. Un capot proclame qu'il a besoin d'hommes forts. Comme je suis bouffi d'œdème, il m'envoie au commando 1 le plus dur, le commando de la forêt. Nous marchons pendant 3 kilomètres et arrivons dans une belle forêt de hêtres où d'immenses arbres ont été abattus. Aussitôt, après une explication des plus brèves, sous la direction d'un Meister qui louche fortement et harcelé par un capot maniant ostensiblement sa trique, il nous faut dégager toutes les branches d'arbres et les mettre en tas réguliers. Mais ce n'est là qu'un travail préparatoire. À terre gisent un nombre important de troncs énormes et on nous fait comprendre que nous devons les évacuer aussi. Tandis que nous nous demandons avec quelle grue et par quel mystère de rondin ou de système équivalent ils nous utiliseront pour les déplacer. Le capot se précipite sur nous, écumant visiblement scandalisé que nous ne comprenions pas que nous devons les transporter avec nos bras. Avec nos bras propres. Comme un camarade essaie de lui rétorquer que cela est au-dessus de nos moyens, il reçoit un coup de botte magistral destiné à lui faire entrer les vérités premières par le fondement. Telle est leur culture qu'exprime bien leur langage ordurier. Nous avons oublié qu'ici aussi, et partout en Allemagne, nous ne sommes que des bagnards et que nous n'avons qu'une chose à faire, fermer notre gueule et crever. Sous une grêle de coups de poing et de pied, nous devons donc apprendre la technique des grands travaux de l'esclavage antique. À l'aide de bâtons glissés sous le tronc et empoignés à 2 de chaque côté, les bâtons se serrant d'aussi près que l'épaisseur de nos corps le permet. À 50 ou 60 individus par tronc, nous réussissons à soulever l'arbre et à l'amener à l'endroit désiré. Quelle entreprise ! Cela exige un effort musculaire considérable. Et puis, les grands dont je suis sont défavorisés par rapport aux petits, sans compter ceux qui font semblant de porter. Le premier tronc évacué, il n'est pas question de reprendre ses esprits ou d'échanger ses impressions. Il faut rapidement aller empoigner le second. Le capot trouve même que nous sommes trop pour un seul arbre et que le travail n'avancera pas assez vite. Aussi, nous divise-t-il en 2 équipes. Au début, nous avons transporté les arbres qui venaient le mieux ou qui étaient les moins gros. Mais à la fin, alors que nous n'en pouvons plus, restent les plus difficiles. Dans l'après-midi, nous devons remonter des troncs tombés dans un terrain marécageux, en glissant à tout instant, en ânant, au risque de voir tout un côté flanché et le tronc s'abattre sur des jambes et les briser. L'effort demandé est surhumain. Surtout pour des pauvres êtres comme nous, affaiblis par des mois de malnutrition. Notre Vorarbeiter est une espèce de petite cigane, un faux jeton qui semble prendre une joie sadique à nous voir peiner. Nous recommençons à gravir le calvaire des plus mauvais jours. Certes, cela ne durera peut-être pas, mais en attendant, il faut tenir. J'ai les reins douloureux, les muscles des bras et les cuisses qui se nouent, des vertiges. Mes camarades aussi sont vidés, toujours « los, los, schneller !» sans répit. On fait bien appel à sa volonté un moment, jusqu'à ce que tout craque. Enfin arrive le soir de cette journée. Chacun doit encore rapporter un morceau de bois qui lui est attribué en vue d'alimenter la cuisine du camp. Sur le chemin du retour, nous nous traînons littéralement. Cela commence ainsi tous les jours. Certains Français sont depuis un mois dans ce commando et ils sont exténués. Nous non plus, nous ne tiendrons pas longtemps à ce régime. Beaucoup regrettent Laura. Pour moi, je crois qu'il n'y a rien à regretter. Rester à Laura ne promettait rien de bon. Et puis, il ne faut pas regarder en arrière, mais accepter courageusement son destin, quel qu'il se présente. Notre travail a pour but d'établir le tracé d'une nouvelle voie ferrée. On nous presse, car nous approchons de l'hiver et les gelées qui risquent de le retarder ou même de l'interrompre. Il semble que cette voie soit d'intérêt militaire. Par contre, une bonne surprise est constituée par la nourriture. La soupe qu'on nous sert ici est épaisse et ressemble à un ragoût de pommes de terre avec des parcelles de viande. Nous en avons 1,5 litre presque chaque jour. Nous devons nous partager à 3 une boule de pain de 2 kilos, et même à 2 le dimanche, accompagnée de 50 grammes de margarine et d'un peu de saucisson ou de fromage. Malheureusement, ces rations ne se maintiendront pas. De toute façon, c'est encore bien insuffisant pour des garçons qui travaillent dur 12 heures par jour. Et certaines carences en sucre, matières grasses, légumes frais, vitamines sont évidentes. Je suis bien décidée à quitter ce commando. Un soulier m'ayant entamé le pied, je me fabrique un énorme pansement et j'exagère toute la journée mon incapacité de travailler et ma douleur. Cela n'est pas du goût du capot qui s'acharne à me faire accomplir la même besogne que les autres. Je n'en continue pas moins à traîner la jambe consciencieusement. Le lendemain, pour se débarrasser de moi, il m'expédie dans un autre commando. Il n'a pas besoin de « musulman » entre guillemets, lui. C'est tout ce que je demandais. Pendant que les nouvelles militaires venues de France semblent positives et donnent de l'espoir, des villes sont libérées. La Roumanie capitule et les SS nerveux se vengent sur un jeune luxembourgeois sans défense et ils le tuent. Des vols de colis sont de plus en plus nombreux et le voleur retrouvé, un groupe de 8 Français ne souhaitait pas le tuer mais seulement lui donner une leçon. Dès le soir, le luxembourgeois est ramené au camp, il a été tué, mais pas les Français. Cependant, les 8 Français seront quand même très durement punis. De plus, par peur des représailles, ils préféreront tous les 8 faire partie du prochain transport qui les amènera dans un autre camp. Malheureusement, cet autre camp sera très dur à supporter. En plus, les 8 seront partagés en 3 groupes. Aimé Boniface va tenter de changer de commando. Notre prochaine lecture nous en dira peut-être un peu plus précisément quelques informations. 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

0: 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Il est 7h, et tout de suite le journal de Radio France Internationale.
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2: Andréane Mélard.
1: Bonjour à vous, bienvenue. RFI Matin commence tout de suite et aujourd'hui, lundi 21 septembre, c'est une enquête de grande ampleur que l'on vous révèle, réalisée par un consortium de 24 médias dont RFI et le tout coordonné par Forbidden Stories. Enquête sur l'un des instruments de la politique d'expulsion de masse telle qu'elle a été dessinée par l'administration Trump, le renvoi d'individus des États-Unis vers des pays tiers, pays dont ils ne sont pas ressortissants en Amérique du Sud, mais aussi en Afrique, plus de 25 000 personnes expulsées. Cette enquête, c'est aussi leur histoire.
3: J'ai travaillé plus de 20 ans comme infirmière. J'ai payé mes impôts comme il se doit. Je respecte la loi. Tout ce que je demandais aux États-Unis, c'était le droit de rester.
1: Plusieurs volets de cette enquête sont à retrouver dès maintenant sur notre site et on en reparle dans une édition spéciale juste après votre journal. Victor Messistrano, bonjour.
4: Bonjour Andréane Mélard.
1: À la une, les élections législatives en Russie, les premières organisées depuis l'invasion à grande échelle de l'Ukraine.
4: Et sans surprise, la victoire de Vladimir Poutine, sans réelle opposition en lice. Son parti est assuré de conserver sa majorité absolue à la Chambre basse, au terme d'un scrutin perturbé par des piratages informatiques et des attaques de drones ukrainiens. Autre vote en Allemagne, deux nouvelles élections régionales, une humiliation pour le chancelier Friedrich Merz. Son parti, la CDU, passe sous le seuil éliminatoire des 5% dans le Mecklembourg, où l'extrême droite s'impose. À Berlin, les conservateurs sont battus par la gauche radicale. Nous reviendrons sur la victoire du parti Die Linke dans la capitale. Et puis nous évoquerons la fermeture d'un centre culturel lié à l'ambassade de France à Téhéran. Décision de la justice iranienne que Paris qualifie d'injusticiable et d'inacceptable.
1: Il n'y avait pas de suspense hein, dans ce pays où la dissidence est sévèrement réprimée. Le week-end d'élections législatives en Russie s'est achevé hier soir.
4: Il s'agissait des premières élections législatives organisées dans le pays depuis le début de l'invasion à grande échelle de l'Ukraine. Aucun parti opposé au conflit n'était autorisé à concourir. Sans surprise, donc, Vladimir Poutine remporte une victoire écrasante. On retrouve en direct de Moscou notre correspondant Jean-Didier Revoin. Le parti présidentiel, Jean-Didier, est en passe d'obtenir la majorité absolue alors que le dépouillement des bulletins de vote se poursuit.
5: Écoutez, oui, après 70% des bulletins de vote répertoriés, Russie Unie a recueilli près de 58% des voix. Il y a 6 ans, c'était 49, un peu plus de 49%. Ces chiffres devraient se confirmer et conférer donc au parti présidentiel la majorité absolue à la Douma, un résultat qui a valeur de soutien au conflit en Ukraine, hein, comme l'avait demandé Vladimir Poutine, et qui permettra au Kremlin d'avoir les mains totalement libres, qu'il s'agisse de politique intérieure ou de poursuivre le conflit comme il l'entend. Les communistes conservent leur deuxième place avec 14% des suffrages. Ils sont en recul avec 8,7%. On trouve ensuite les nationalistes du Parti libéral-démocrate. Et puis des gens nouveaux, le parti des entrepreneurs et des milieux économiques frôle les 8%, soit une hausse de 3%. Enfin, Russie Juste perd 2% pour se situer juste au-dessus du quorum des 5% qui garantit de pouvoir entrer dans la chambre basse du Parlement. À noter encore une participation en hausse, hein, malgré les attaques de drones ukrainiens record du week-end. 57% des Russes se sont déplacés pour aller voter contre 51% en 2021. Il est vrai qu'à l'époque, il y avait le Covid. Quant au résultat définitif, il faudra attendre vendredi pour savoir les chiffres exacts du résultat de ces élections législatives.
4: Précision de Jean-Didier Revoin, en direct de Moscou.
1: Un autre dimanche de vote hier en Allemagne, deux nouvelles élections régionales marquées par la déroute de Friedrich Merz.
4: Un désastre a même concédé le chancelier qui affirme sa volonté de rester en poste. Son parti a subi une humiliation en Mecklembourg-Poméranie-Occidentale, où l'extrême droite a recueilli 38% des voix. Nouvelle victoire pour l'AFD deux semaines après celle obtenue en Saxe-Anhalt. La CDU passe sous le seuil éliminatoire des 5% nécessaires pour conserver des élus au Parlement du Land. Autre camouflet pour le parti conservateur, battu à Berlin et devancé par la gauche radicale de Die Linke, 25% contre 20%. Nathalie Vercieux, c'est une victoire historique pour le parti néo-communiste dans la capitale.
6: Elie Feralp a de bonnes chances de devenir la prochaine mairesse de Berlin. À 45 ans, cette fille d'immigrés turcs est parvenue à mobiliser dans le camp des abstentionnistes et surtout chez les jeunes, où son parti Die Linke est arrivé largement en tête dans la capitale à l'issue d'une campagne centrée sur la vie chère et les loyers. Elie Feralp.
7: Les électeurs se sont clairement prononcés pour un changement de politique. Ils veulent une ville abordable et que, pour ce faire, on s'attaque enfin à la crise des loyers. Et c'est ce que je veux mettre en pratique. Et ça passe par un encadrement des loyers pour les logements appartenant à la ville, une meilleure protection des locataires face aux excès des propriétaires et enfin par la nationalisation des grandes sociétés immobilières privées comme les Berlinois l'avaient décidé par référendum.
6: Elie Feralp aura besoin du soutien des Verts et des sociaux-démocrates si elle veut obtenir le pouvoir à Berlin. Aucun des deux partis n'est prêt à soutenir la nationalisation des gros bailleurs privés que la capitale, très endettée, aurait le plus grand mal à financer. Enfin, les deux partenaires potentiels demandent à Feralp de se distancer clairement des accusations d'antisémitisme dans les rangs de Die Linke. Nathalie Versieux, Berlin, RFI.
4: Et après la défaite de son parti, Friedrich Merz a promis de maintenir le cap de ses réformes pour relancer une économie en pleine stagnation. 16 mois après l'arrivée au pouvoir du chancelier, son taux d'impopularité flirte avec les 90%. En République démocratique du Congo, Amnesty International documente de graves atteintes aux droits humains dans des mines contrôlées par l'AFC M23. L'ONG accuse les combattants du groupe armé d'exécutions sommaires, de tortures, de travail forcé et de recrutement forcé de mineurs artisanaux. Elle affirme aussi que de l'or et du coltan sont acheminés illégalement vers le Rwanda. Selon Amnesty, ces faits pourraient constituer des crimes de guerre.
8: Paris dénonce une nouvelle attaque contre le dispositif culturel français en Iran.
4: Réaction à la décision de la justice iranienne de fermer le centre de langue française lié à l'ambassade de France à Téhéran. Injustifiable et inacceptable selon le Quai d'Orsay, qui annonce la convocation prochaine de l'ambassadeur iranien en France. Siavosh Ghazi, le parquet de Téhéran reproche au centre d'avoir mené des activités illégales.
9: Cette décision a été annoncée par la justice iranienne sous prétexte d'enseignement de la langue. Ce centre menait des activités contre la culture irano-islamique, a affirmé la justice. Le centre est aussi accusé de mener des activités pour identifier et créer des réseaux afin d'envoyer les élites intellectuelles du pays à l'étranger, a ajouté le site d'information Mizan, qui dépend de la justice iranienne. Cela intervient après l'interpellation en juillet dernier de deux diplomates français qui se trouvaient dans la maison de deux graphistes. Ils ont été arrêtés. L'un d'eux a été libéré au bout de plusieurs semaines d'emprisonnement. La France a réagi en expulsant deux diplomates iraniens. La tension s'accroît entre l'Iran et la France depuis plusieurs mois. Téhéran a dénoncé à plusieurs reprises les prises de position du chef de la diplomatie française à propos de l'Iran, en qualifiant ses déclarations d'ingérence dans les affaires intérieures de l'Iran. Siavosh Ghazi, Téhéran RFI.
4: Et toujours sur le volet diplomatique, Donald Trump déclare sur la chaîne Fox News être ouvert à une rencontre avec le président iranien Massoud Pezeshkian en marge de l'Assemblée générale de l'ONU prévue cette semaine. Le président américain doit rencontrer son homologue français Emmanuel Macron ce lundi à New York.
8: En France, environ 50 000 personnes ont défilé à Paris, Marseille, Lyon ou Toulouse, selon les chiffres du ministère de l'Intérieur.
4: Une manifestation pour protester contre la proposition de loi sur la présomption d'usage légitime des armes par les forces de l'ordre. Votée cet été par les députés, le texte prévoit que lorsque les policiers et gendarmes font usage de leurs armes, ils soient présumés avoir agi dans le cadre de la loi. Les manifestants dénoncent un permis de tuer et veulent empêcher son examen au Sénat. Reporter de Laurence Théo dans les rues de Paris.
10: Sur sa pancarte, écrit en rouge sang, non au permis de tuer. Elias est venu de Bondy en région parisienne pour faire entendre sa voix et s'opposer à la loi.
11: Aujourd'hui, nous, ce qui nous inquiète en tant qu'individus racisés pour la plupart des quartiers ou des banlieues populaires, c'est que cette loi, elle va juste servir à légitimer, légaliser aujourd'hui la mort de nos compatriotes des banlieues qui n'accordent pas forcément l'espace médiatique et qui tombent comme des mouches sous les coups des policiers.
10: Raphaël Kampf est avocat. Il explique que si la loi passait, les policiers n'auraient pas de compte à rendre de leurs actes.
12: Cette loi, ça renverse la charge de la preuve. Et on sait que depuis des années, dans les quartiers populaires, mais aussi dans les manifestations, les policiers font un usage disproportionné de leurs armes, avec parfois des blessures très graves, mais également certaines personnes qui ont été tuées par la police. Et donc avec cette nouvelle loi, ce ne sera plus à la police, ce ne sera plus à l'État de prouver qu'elle avait le droit de tirer, ce sera aux familles de victimes, aux familles des jeunes des quartiers populaires qui ont été tués par la police, de prouver que le policier n'avait pas le droit de tirer.
10: Pour la magistrate Justine Props, cette loi pose une question de choix de société.
13: Aujourd'hui, on est vraiment en train de nous dire, est-ce que vous voulez qu'on affaiblisse le cadre dans lequel l'État est obligé de rendre des comptes dès lors qu'il autorise ses gendarmes et ses polices à tirer sur sa population ?
10: Voté le 7 juillet dernier par les députés, le texte de loi doit désormais être examiné par le Sénat.
14: Reportage à Paris, signé Laurence Théo. La hiérarchie a été respectée dans le classique du football français. Le PSG est allé s'imposer 2-1 hier soir à Marseille. En Espagne, le derby madrilène a été remporté par l'Atlético sur le même score de 1 contre le Real Madrid.
1: Victor Missistrano, RFI Matin, c'est jusqu'à 10h et tout de suite édition spéciale. Avait promis la plus grande opération d'expulsion de l'histoire américaine et il s'y est employé, Donald Trump, dès janvier 2025 et son retour à la Maison Blanche avec une politique migratoire ultra répressive et une enquête à lire, à écouter à partir d'aujourd'hui, coordonnée par Forbidden Stories et menée par 24 médias dont RFI propose une plongée dans l'un des rouages principaux de cette politique américaine, à savoir le recours à des pays tiers. Plus de 25 000 personnes ont été expulsées dans d'autres États que ceux dont elles sont originaires, le Mexique principalement, mais aussi 12 pays du continent africain, des pays tiers qui bien souvent ne sont que des étapes via des accords secrets, opaques et en dehors de tout cadre légal. Cette enquête répertorie ces expulsions, les nationalités, les fameux pays tiers, et raconte surtout les vies derrière ces chiffres, donne un visage, une histoire à ces personnes expulsées. Bonjour Florence Maurice.
15: Bonjour.
1: Du service Afrique d'RFI, vous avez participé à cette enquête avec Angelica Pérez de la rédaction d'RFI en espagnol et puis également dans notre studio ce matin, Léa Perruchon, coordinatrice pour l'enquête chez Forbidden Stories. Bonjour à vous.
15: Bonjour.
1: Et bonjour et bienvenue à vous deux. Merci d'être avec nous ce matin.
16: J'ai dit que je n'irai pas en Sierra Leone, que j'avais peur d'y aller. Puis je leur ai demandé si on pouvait attendre le temps de faire venir quelqu'un de mon ambassade. Ils ont commencé à s'agiter, ils étaient furieux. Ils m'ont dit « Tu ne vas pas traîner, tu pars maintenant ». Ils m'ont attrapé par les bras, mes jambes, des deux côtés, et ils m'ont traîné au sol, dans le hall de l'hôtel.
1: Le témoignage de Rabiatou Kouyaté, expulsé vers le Ghana, puis renvoyé de force quelques jours plus tard vers son pays d'origine, la Sierra Leone, qu'elle avait fui pour sa sécurité. Des récits comme celui-là, il y en a plein d'autres dans cette vaste enquête. On aura l'occasion d'en reparler. Mais d'abord, Léa Perruchon, expliquez-nous un peu quel est le point de départ de tout ce travail. Pourquoi Forbidden Stories s'empare du sujet ?
15: Alors, tout d'abord, on s'est intéressé à ce sujet parce que nous, à Forbidden Stories, on poursuit le travail des journalistes menacés, empêchés de faire leurs enquêtes. Et en l'occurrence, aux États-Unis, il y a une vraie problématique vis-à-vis de la situation de la liberté de la presse aujourd'hui. Je ne sais pas si vous avez vu, il y a quelques jours, Donald Trump a voulu interdire à CNN et Politico, entre autres, d'accéder à la Maison Blanche. En l'occurrence, sur ce projet précisément, on avait un journaliste, Mario Guevara, qui avait été arrêté par ICE et expulsé dans son pays d'origine, le Salvador. On a décidé de commencer à travailler sur ce sujet parce qu'il était arrivé ça à Mario Guevara. Et derrière, on s'est rendu compte que d'autres journalistes, notamment au Cameroun, avaient enquêté sur ce sujet-là et avaient eux aussi été empêchés et menacés pour avoir fait ce sujet. On a, avec 24 médias, vous l'avez dit, 72 journalistes, conduit plus de 30 interviews avec des personnes expulsées, 100 interviews en tout avec des experts, des avocats, et ça donne ce projet aujourd'hui.
1: Et qui raconte donc ce projet, qui raconte cet instrument hein, de la politique d'expulsion massive des États-Unis. C'est un véritable système que vous décrivez dans tous ces articles dans cette enquête. Un système avec un bureau au sein même du bureau d'État dédié qui est créé, donc l'Office de Remigration.
15: Oui, tout à fait. En fait, à partir du retour de Donald Trump à la Maison-Blanche en janvier 2025, on voit vraiment un shift de la politique migratoire américaine et en l'occurrence la création de ce bureau de remigration en mai 2025, qui sera chargé finalement de mettre en application les décisions de Donald Trump, mais aussi de Stephen Miller et d'autres. Et l'une de ces décisions phares, c'est de renvoyer les personnes qui ne peuvent pas être envoyées dans leur pays d'origine pour des questions de risque, de persécution dans ces pays-là, de les renvoyer dans d'autres pays. Dans des pays dits tiers, on les appelle comme ça dans notre enquête. Et ce qu'on voit, c'est qu'il y a aujourd'hui plus de 25 000 personnes qui ont été envoyées dans ces pays-là depuis janvier 2025. Ce n'est pas rien. Et ça a aussi un deuxième effet qui est de montrer à toutes les personnes qui sont aujourd'hui encore...
17: Bonjour à toutes et à tous. Vous écoutez les idées de sortie de Radio Alliance Plus. Mardi, un air de jazz tentera sur le boulevard Jean Jaurès à Nîmes. Le Rive Jazz Club accueille le groupe Gramophone Stomp. Malgré leurs aspirations virtuoses et solistiques, les membres de Gramophone Stomp sont les fervents défenseurs d'une musique de groupe enthousiaste et rythmée. Les échanges étincelants entre les musiciens sur scène donnent vie aux arrangements. Le public est invité à partager ses instants de complicité et à se souvenir que le Paris des années 30 était celui des années folles. Pour assister à ce concert, rendez-vous au Rive Jazz Club, 36 avenue Jean Jaurès à Nîmes, mardi de 20h à 23h. L'entrée est à 15 euros. Mercredi, lancement de la 5e édition du Festival des Nuits Occupées. Organisé par le collectif La Basse-Cour, ce festival transforme les espaces publics nîmois en espaces d'expression et de réappropriation par et pour les personnes sexisées. Cet acte de résistance artistique et citoyen questionne la place de chacune et chacun dans la ville et lutte contre les discriminations de genre. Pour mercredi, donc, rendez-vous sur la placette dès 18h30 pour la restitution des ateliers menés auprès de la Maison des Ados. 19h30, la compagnie EC présentera Parfaite, un solo de danse, avant de laisser place aux assiettes de Mamivette à 20h45. Un récit de femmes, de famille, de tradition, de deuil et surtout l'idée d'accueillir tout le monde à sa table. Pour connaître l'entièreté de la programmation, rendez-vous sur le site labassecourtoutattaché.com. Mercredi, toujours le sémaphore avec le Club de la presse et de la communication du Gard et le soutien d'Attaque Nîmes vous propose un ciné-rencontre autour du film « Fini de rire » de Jean-Baptiste Rivoire. En France, rire des puissants est devenu un sport à risque. En 30 ans, les humoristes les plus libres de la télévision et de la radio ont été méthodiquement neutralisés, marginalisés, censurés, voire virés. Des plateaux de Canal+, aux studios de France Inter, en passant par les couloirs de France Télévisions, du règne de Nicolas Sarkozy à celui d'Emmanuel Macron, ce documentaire retrace la mécanique d'une mise au silence qui en dit long sur l'état réel de la liberté d'expression dans l'audiovisuel français. Un film à découvrir lors de cette séance unique, mercredi à 18h, au Sémaphore. C'était les idées de sortie de Radio Alliance Plus. Merci beaucoup pour votre écoute et votre fidélité. Je vous souhaite une agréable journée sur le 103.2 en DAB+ et sur notre site internet. On se retrouve dès demain pour de nouveaux rendez-vous.
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20: Pop-up Collection, c'est une exposition qui transforme Carcassonne en véritable parcours artistique. Émilie Frafil, commissaire de l'exposition.
21: Pop-up Collection, c'est une exposition de 3 collections d'art au sein de 5 lieux patrimoniaux de la ville de Carcassonne. 3 collections d'art, 2 collections d'art contemporain, la collection du FRAC Occitanie-Montpellier et la collection du FRAC Occitanie-Toulouse, les abattoirs musées. Et aussi une collection classique, la collection du Musée des Beaux-Arts de Carcassonne. Cette exposition, elle est née d'une volonté commune entre les deux FRAC Occitanie et le Musée des Beaux-Arts de Carcassonne de réaliser un projet commun. En fait, les co-commissaires Emmanuel Hamon des abattoirs et Céline Mélissante du FRAC Occitanie Montpellier, toutes les trois, nous avons vraiment voulu élaborer ce parcours pour montrer la richesse de nos collections respectives. Ce projet, il est né aussi de la volonté d'Éric Mangion, directeur du FRAC Occitanie Montpellier, qui aime particulièrement les collections du musée de Carcassonne et qui a voulu justement intégrer des œuvres d'art contemporain dans le musée, notamment. Il a voulu qu'on parte en fait d'une œuvre emblématique du musée, qui est une de ses préférées, Les Emmurés de Carcassonne par Jean-Paul Laurence, qui date du 19e siècle. D'où aussi le sous-titre et la thématique employée, art et histoire. Cette exposition, elle ne s'adresse pas forcément qu'aux amateurs d'art contemporain, au contraire. Elle s'adresse vraiment à tout le monde parce qu'il y a plus de 50 artistes, une variété de supports, sculptures, peintures, vidéos, installations, etc. Donc je pense que tout le monde y trouve son compte en fait. Je crois qu'il y a forcément une œuvre qui peut parler à tous les visiteurs. Les entrées sont gratuites, mais aussi nous avons réalisé un journal d'exposition gratuit en anglais et espagnol qui vous permet aussi d'avoir des explications sur les œuvres. Vous avez aussi des cartels dans l'exposition avec aussi des traductions en anglais et espagnol. Et puis, vous avez aussi pour les enfants des dossiers pédagogiques qui ont été réalisés par le service éducatif du Musée des Beaux-Arts et par les médiatrices du Musée des Beaux-Arts et du Centre d'art contemporain de Carcassonne. L'exposition pop-up collection a lieu du 5 juin au 17 octobre. Elle est ouverte tous les jours, excepté les jours fériés, de 10h à 12h30 et de 13h30 à 18h.
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26: mer. Bienvenue dans À l'océan, l'émission qui donne des nouvelles de nos océans, nos abysses, nos mers, nos littoraux, bref, de nos milieux marins et des merveilleuses créatures qui s'y trouvent. Mais aussi des menaces et des destructions qui pèsent sur ces écosystèmes. Pas de panique, je vous donne des petits outils pour lutter en faveur des océans. Je m'appelle Clotilde et je suis passionnée d'écologie marine. Je vous invite à mettre vos palmes, votre tuba et plongeons ensemble à la découverte de notre planète bleue. Ça y est, nous arrivons au dernier épisode de la première saison d'À l'océan. Alors pour célébrer cette année de podcast passée ensemble, je vous propose une petite rétrospective des épisodes et notamment des menaces abordées. Eh oui, c'est dans l'intro tout de même. Allez, on passe en revue tout ça. Lorsque je recherche des sujets d'épisodes, la menace la plus récurrente qui ressort est celle du réchauffement climatique. Je vous en ai parlé dès le deuxième épisode en parlant des courants océaniques. La pompe océanique, due au brassage des eaux froides et chaudes et qui provoque les courants, s'épuise avec le réchauffement de notre planète. Ce réchauffement est créé à cause de nos émissions de gaz à effet de serre produites à chaque fois que l'on brûle des énergies fossiles. Des milliards de particules de CO2 sont rejetées dans l'atmosphère et en partie absorbées par les océans. Cette absorption entraîne l'acidification des océans, provoquant la mort des coraux ou encore l'incapacité pour certains organismes marins de créer leurs coquilles calcaires. L'acidification des océans est la 7e des 9 limites planétaires assurant la stabilité du système Terre et que nous avons franchi fin 2025. Je vous renvoie à l'épisode 3 sur le sujet. Autre conséquence du réchauffement climatique, les canicules, et notamment les canicules marines. En ce 29 juin 2026, il y a des canicules marines sur tous les littoraux français. La température en surface de la mer Méditerranée est de 27 degrés, alors qu'elle devrait être à 22 degrés en cette même période, soit une augmentation de 5 degrés. Pareil pour le golfe de Gascogne, avec une augmentation de la température de l'eau de 6 degrés. Je vous en parlais dans l'épisode « L'eau qui se réchauffe ». Et depuis, les records de température n'arrêtent pas d'être battus. Et malgré ce que disent ceux qui parasitent le débat public, nous ne sommes pas tous logés à la même enseigne. Et on ne pourra pas mettre des clims dans les milieux marins. Les clims n'empêchent pas le réchauffement des mers et des océans, ni les incendies sous-marins associés. Face au réchauffement climatique, dont on connaît les mécanismes et les conséquences depuis les années 70, ce sont des solutions à l'échelle collective qu'il faut le mettre en place, de réelles actions politiques. Mais bon.
3: Qui aurait pu prédire ?
26: Enfin, celle qui est heureuse de ce réchauffement, c'est bien Cyanea capillata, vous vous souvenez ? La reine des méduses ? Et oui, ce réchauffement favorise certaines espèces comme les méduses, mais cela déséquilibre tout l'écosystème et accélère l'effondrement de la biodiversité. Un autre acteur phare de l'océan dont je vous ai parlé, c'est le plancton. Lui aussi subit le réchauffement climatique. Mais ce n'est pas la seule menace qui pèse sur lui, souvenez-vous. Le plancton est victime de nombreuses pollutions, comme la pollution chimique des eaux et aussi la pollution plastique. La pollution des milieux marins, c'est la deuxième thématique récurrente dans les épisodes d'À l'océan. D'abord, on a la pollution plastique, que l'on retrouve sur nos plages et que je vous invitais à ramasser lors d'actions de nettoyage dans le tout premier épisode d'À l'océan. Je n'ai pas fait d'épisode spécifique sur la pollution plastique cette saison, mais je l'ai mis dans ma liste de sujets pour les prochains épisodes. La pollution plastique touche aussi les oiseaux marins, qui en mangent de plus en plus par accident, étant donné que la pêche industrielle décime les populations de poissons. Et c'est pas tout, il y a aussi la pollution chimique qui influence leur comportement, leur capacité de reproduction et aussi la solidité de leurs coquilles d'œufs. D'ailleurs, en parlant de pollution chimique que l'on met dans notre environnement, la nouvelle loi du plomb pour réintroduire plusieurs pesticides dans l'agriculture française a reçu un avis favorable du Conseil d'État. Une pétition est toujours en cours d'ailleurs. Enfin, la pollution la moins connue et la plus subtile abordée dans À l'océan, c'est la pollution sonore. Une enquête européenne récemment sortie, portée par l'ONG IFO, indique que 84% des Européens et Européennes veulent une réglementation pour imposer une réduction des vitesses des bateaux et 7 personnes sur 10 accepteraient d'avoir des temps de livraison de leurs colis plus longs pour réduire la pollution sonore dans les mers et océans. Actuellement, l'Union Européenne révise la directive cadre stratégie pour les milieux marins. C'est un texte législatif destiné au bon état écologique des eaux européennes et qui pourrait prendre en compte la réduction de la pollution sonore. La santé de nos cétacés est donc dans les mains de nos politiciens et politiciennes. D'où l'importance de bien les choisir. En plus de la pollution sonore, les baleines sont aussi victimes de la pêche industrielle, et notamment de la pêche du krill. La pêche industrielle est la troisième menace qui pèse sur les océans, et nous en avons parlé via différents aspects. Pareil, je vous prépare un épisode spécifique sur le sujet pour la saison 2. Mais revenons à la pêche industrielle du krill. C'est une bonne nouvelle que je vous annonce. Oui, oui, une bonne nouvelle. Le 28 avril 2026, grâce à 2 amendements portés par l'eurodéputée LFI Emma Fourreau, le Parlement européen a invité la Commission européenne à soutenir la mise en place d'un moratoire de 5 ans sur la pêche au krill dans l'océan Austral. Le Parlement a aussi exprimé, je cite, sa préoccupation face à l'augmentation et à la concentration de la pêche au krill dans l'océan Austral par certains pays tiers. Ici, il faut comprendre la Norvège, qui pêche les 2/3 du krill. Affaire à suivre donc, pour voir si cette politique de pêche et cette possibilité de moratoire pourra aboutir au sein de nos institutions politiques. La pêche industrielle, c'est aussi le massacre des requins. Je laisse d'ailleurs notre enquêteur Bernard Lhermitte vous informer des avancées sur le sujet. Oui. Alors, malheureusement, sur ce sujet, les nouvelles ne sont pas bonnes. L'initiative citoyenne Stop Finning, soutenue par plus d'un million de citoyens et citoyennes européens et européennes, et par plus de 100 ONG, avait déposé une feuille de route en 2024 pour la protection des océans, et qui contenait l'interdiction de l'aileronnage. Mais bon, en mars 2026, ils ont dû déposer une plainte officielle auprès du médiateur européen contre la Commission européenne pour mauvaise administration dans le traitement de leurs demandes. Il semblerait que le massacre des requins ne concerne pas vos politiques et qu'il a encore de beaux jours devant lui. La quatrième menace que l'humanité fait peser sur les océans, c'est l'exploitation minière et pétrolière. Dans l'épisode sur les abysses, je vous parlais de l'enjeu d'exploiter des nodules métalliques qui contiennent des terres rares essentielles pour la fabrication de nos smartphones et autres tablettes. Alors en 2026, la Norvège a repoussé de 4 ans l'exploitation des fonds marins, ce qui est une belle victoire. Et désormais, plus de 43 pays ont signé le moratoire contre le deep sea mining, interdisant cette pratique dans leurs eaux territoriales. En Antarctique, les associations et ONG luttent pour la mise en place d'une aire marine protégée pour empêcher ces différentes exploitations, qu'elles soient minières, pétrolières ou de pêche. En espérant que ce soit une véritable aire marine protégée, pas comme les AMP françaises du gouvernement actuel. Voilà encore une bonne raison de bien choisir nos élus. Et en parlant de choix d'élus, je ne résiste pas à l'envie de vous parler de Zohran Mamdani, le maire de New York, qui en appliquant son programme et en taxant les propriétaires de biens immobiliers de luxe d'une valeur supérieure à 5 millions de dollars, un peu comme le penthouse de Jeff Bezos dont je vous parle dans l'épisode sur les parasites, a récolté près de 500 millions de dollars par an pour la ville. Ce nouveau budget va permettre de financer des gardes d'enfants, des crèches et améliorer la propreté et la sécurité de la ville. En France, la taxe Zuckman, qui propose de taxer les ultra-riches, pourrait rapporter 25 milliards d'euros par an au pays. Ça me semble un sacré budget pour nos hôpitaux saturés pendant cette période de canicule et nos écoles qui sont de véritables bouilloires thermiques, vous ne trouvez pas? Mais bon.
3: Qui aurait pu prédire?
26: Voilà, ce dernier épisode de l'océan. Attends Louis, j'entends... Qu'est-ce qui se passe là? C'est quoi la friture là sur les ongles?
4: La friture, c'est moi! C'est Salomon le saumon! Je me suis échappé de mon élevage pour vous parler du bien-être animal! Oui, parce que en 2026, le 26 avril, vous étiez environ 1000 personnes à manifester contre le projet d'implantation d'élevage industriel de saumon à Verdon-sur-Mer, en Gironde! Ouais! Et il y a eu 27 ONG qui ont alerté sur les chiffres avec des chiffres et des faits scientifiques sur les risques du projet. La commission locale

0: a estimé que la mobilisation nationale ne comptait pas. Apparemment, la protection des océans et le bien-être animal a des limites géographiques, ce que je ne savais pas. Bref, la dernière étape, c'est la validation ou pas de la préfète de la Gironde le 2 juillet. Il y a des mobilisations prévues sur place. Ça va encore se jouer au choix d'une femme politique. Oh, je suis en cavale avec d'autres collègues poulpes qui m'ont demandé de parler pour eux sur la menace de l'élevage intensif. Alors, en Espagne, l'entreprise Nevoa Pescanova, qui voulait implanter son élevage aux Canaries, n'a pas rendu dans les délais l'étude d'impact environnemental complète. Du coup, d'après le droit espagnol, l'autorité portuaire doit fermer le dossier et refuser la licence portuaire de l'entreprise Nevoa Pescanova. En France, la sénatrice du groupe Écologie Sénat, Mélanie Vogel, a posé la question au Sénat qui a répondu, je cite, « Ne pas opposer agriculture à environnement et éleveur à la nature » et qu'il voulait garantir le bien-être animal et non interdire l'élevage de mollusques. Alors moi, j'ai pas bien compris qui c'était le Sénat. Mais là aussi, c'est vous qui choisissez qui va décider de notre sort. Parce que franchement, essayez de faire gaffe, hein, derrière, c'est nous qu'on trinque, quoi. Allez, je me casse avant que je me fasse fumer par l'inspecteur Lermite.
1: Bon, et eh bien, bon courage, Salomon, et puis, ben, merci pour cette dernière mise à jour. Alors, à travers cette première saison d'À l'océan, j'ai abordé beaucoup de sujets reliés souvent entre eux par les mêmes menaces qui pèsent sur les milieux marins, à savoir le réchauffement climatique, les différentes formes de pollution, la pêche industrielle, les exploitations pétrolières et minières, ou encore les élevages intensifs d'animaux marins. Toutes ces menaces sont les conséquences de nos choix politiques passés. Alors, est-ce que ça vous donne pas envie de vous intéresser plus à la politique ? N'oubliez pas que si vous n'êtes pas intéressé par elle, la politique, elle, elle s'intéresse à vous. Alors, en 2027, votons pour un parti qui a un véritable programme écologique afin de protéger vraiment le monde marin et les merveilleuses créatures qui s'y trouvent. Tout le monde sera gagnant, nous les premiers. Voilà, ce dernier épisode d'À l'océan se termine. Plein de nouveaux projets se préparent pour la rentrée, ainsi que plein de nouveaux sujets et de nouvelles espèces marines à découvrir, de nouvelles actions. Bref, on va pas s'ennuyer. Merci beaucoup de m'avoir écouté toute cette année et pour tous vos retours qui m'ont permis de m'améliorer. Merci à Julien pour toutes les relectures et conseils et à Louis pour tous les fous rires lors des enregistrements. 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Allez, cette fois, c'est moi qui prends mon masque, mes palmes et mon tuba pour aller plonger tout l'été. Et je vous laisse avec Nude de Claire Laffu et Ize. Bel été à tous et à toutes, et je vous fais des bisous salés, bien sûr.

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2: Les papes voyagent. Eh oui, nous en avons pris l'habitude. Cela ne nous étonne plus, même si nous ne sommes pas toujours très attentifs à certains voyages qui se passent dans des pays un peu éloignés dont nous aurions peut-être tendance à nous désintéresser. Mais de fait, les papes voyagent et nous allons en avoir un très bel exemple dans quelques jours où notre pays va accueillir le pape Léon XIV à Paris, à Lourdes et à Metz. Les papes voyagent, mais ça n'a pas toujours été le cas, loin de là. Et il m'a semblé intéressant, à partir de ces voyages des papes, de mieux cerner finalement le ministère du pape. En tout cas, la façon dont certains papes ont compris leur mission. L'histoire des voyages des papes, bien sûr, nous pourrions dire qu'elle est marquée par une grande rupture au XXe siècle. Jusque-là, à peu de choses près, le pape ne voyage pas, il est confiné à Rome ou en Italie. Et voilà que, désormais, depuis quelques papautés, il parcourt le monde entier. Remontons, si vous le voulez bien, à l'origine de ces voyages du pape. Alors, nous allons parler de Saint-Pierre. Certes, Saint-Pierre n'était pas pape comme le sont les papes d'aujourd'hui. Mais néanmoins, il avait une primauté sur les autres apôtres. Primauté que lui avait confiée Jésus lui-même. C'est en tout cas ce que nous disent les évangiles. Lorsque Jésus s'adresse à Pierre et lui dit « Tu es Pierre et sur cette pierre je bâtirai mon église ». Et puis également cette apparition de Jésus ressuscité au bord du lac où par trois fois Jésus va de nouveau confier le troupeau à Pierre. Pierre a donc un ministère qui le démarque quelque peu des autres. Il a une certaine autorité. Et nous le voyons d'ailleurs dans plusieurs événements où c'est l'autorité de Pierre, le discours de Pierre, sa décision qui va l'emporter et que tout le monde respecte. Pierre, donc, a-t-il beaucoup voyagé? Eh bien, semble-t-il pas tant que cela. On le trouve à Antioche, dans les Actes des Apôtres, Antioche de Syrie, où il rejoint l'apôtre Paul. Nous sommes après la mort de Jésus, bien sûr, et ce qu'on appelle le Concile de Jérusalem, c'est-à-dire cette réunion qui a eu lieu à Jérusalem, fort importante, sous l'impulsion de Paul, notamment, où il s'agissait de trancher que faisons-nous des païens qui veulent demander le baptême. Doivent-ils passer en quelque sorte par le judaïsme avant, c'est-à-dire subir la circoncision avant d'être baptisés ou pas? La question était importante, elle a été tranchée et on a demandé aux païens rien d'autre que de s'abstenir des viandes sacrifiées aux idoles. On va donc retrouver Pierre à Antioche, avec saint Paul, d'ailleurs il y a un épisode un petit peu délicat entre les deux, et puis ensuite, semble-t-il, Pierre va s'installer à Rome, dans la capitale de l'Empire romain. Qu'a-t-il fait en cours de route? Nous n'en avons nulle trace.
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5: La parole du jour que je vous propose se trouve dans le livre du prophète Ésaïe au chapitre 43. Un seul verset, le verset 19. « Voici que je fais une chose nouvelle. Elle germe déjà, ne la voyez-vous pas ?» Toute cette semaine, en fait, le sujet central des méditations, ce serait les surprises de Dieu. Alors voilà la première surprise de la semaine. Vous savez, en général, nous aimons prévoir. Nos téléphones nous rappellent nos rendez-vous, nos montres comptent nos pas, nos applications annoncent la météo de la semaine. Et pourtant, les plus belles choses de notre existence ne figuraient dans aucun agenda. C'est-à-dire une rencontre, une naissance, une amitié, un pardon, une vocation. Dieu aime surprendre. Pas pour nous déstabiliser, mais pour élargir notre horizon. Les disciples pensaient connaître Jésus, puis il les surprend. Zachée pensait simplement regarder passer Jésus. C'est Jésus qui l'invite à déjeuner. Pierre voulait seulement aller pêcher. Il devient pêcheur d'hommes. Et si ce mois de septembre réservait elle aussi ou lui aussi quelques surprises? Une personne à rencontrer, une responsabilité inattendue, une joie imprévue, restons disponibles. En fait, après ces belles journées d'été où nous avons rencontré des inconnus, peut-être que nous allons faire de nouvelles rencontres. En fait, Dieu écrit souvent les plus belles pages dans les marges de nos agendas. Alors, pour démarrer la semaine, je vous invite à cette prière. Seigneur, ouvre nos yeux aux surprises que tu prépares. Donne-nous un cœur disponible et la joie de reconnaître ta présence là où nous ne l'attendions pas. Bonne journée.
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6: Cette semaine dans l'Oliveret, j'ai la joie d'accueillir notre ami Alain Delage. Bonjour Alain.
7: Bonjour, la joie est partagée, je vous promets Hélène.
6: Alors, il y a plusieurs raisons pourquoi je suis heureuse de vous retrouver. D'une part, parce que vous écrivez très très bien et vous allez venir me parler du dernier roman paru, sachant que vous en avez déjà écrit un autre et vous avez déjà le projet d'un suivant.
7: Plein de projets dans la tête.
6: Alors, ce roman, ça s'appelle Le Maître de Feu et c'est paru aux éditions de Boré, Terre d'écriture.
7: À Clermont-Ferrand.
6: Voilà. Mais avant ça, je sais que vous faites plein d'autres choses et je suis très contente de vous voir parce que vous êtes quelqu'un de très actif au niveau culturel. Vous aimez les traditions et il y a une tradition que vous aimez particulièrement, c'est la tradition de Noël.
7: Oui, tout à fait.
6: Et depuis des années, vous faites quelque chose d'incroyable. Vous organisez une fête de Noël, vous appelez ça Noël à Gajan.
7: Exactement.
6: Avec une crèche que vous créez avec des copains, même vous faites vous-même vos 100 ans, quand il n'y a pas les 100 ans qui ont la position que vous voulez.
7: Tout à fait. C'est Michel qui fait les 100 ans, moi je fais les décors, et Bruno qui a eu l'idée de cette crèche. En fait, c'est lui qui a eu l'idée il y a une vingtaine d'années, que l'on associe tous nos 100 ans pour faire une grande crèche au village. Et petit à petit, on est passé de 3-4 mètres carrés à 50 mètres carrés maintenant. Voilà, et en plus de ça, à côté, il y a Raymond qui fait un village en bois, il est menuisier d'origine, lui, donc son métier c'était menuisier, et donc il fait un grand village en bois qui est très très joli aussi. Et tout ça, on le fait au bénéfice d'une association caritative qui, obligatoirement, s'occupe d'enfants dans le Gard. Et l'année dernière, et cette année on va renouveler avec eux, c'est l'association Rêve qui s'occupe de faire, d'exaucer des rêves à des enfants malades à l'hôpital. Voilà. Et depuis 2 ans, on leur a donné, je crois l'année dernière, il me semble, je crois 2000 euros, il me semble. Voilà, et ça a permis à une petite gamine d'aller voir, elle voulait rêver de voir le Grand Prix de Barcelone, et elle y est allée cette année, un peu grâce à nous en tout cas. Voilà.
6: Ouais, c'est magnifique. Mais alors...
7: Ben, c'est Noël.
6: Gajan, il y a Gajan dans le Gard, mais il y a Gajan ailleurs aussi.
7: Oui, il y a un deuxième Gajan dans l'Ariège, en France. Et ben, c'est moi qui avais trouvé ça il y a une trentaine d'années, il y a 35-36 ans. À l'époque, j'étais président du comité des fêtes donc, de mon village, de Gajan, dans le Gard. Et donc, on a dit, ben, on va essayer de trouver une autre idée que les fêtes votives habituelles. Et c'est là qu'on a contacté donc, le comité des fêtes de Gajan dans l'Ariège. C'est juste à côté de Saint-Giron, dans l'ouest de l'Ariège. Et on a trouvé des gens aussi fadas que nous. Donc, déduction, ça a marché. Et cette année, on fête les 35 ans de notre première rencontre et les 30 ans de la signature officielle du jumelage. Et à cette occasion, on amènera notre crèche, ou en tout cas une partie de notre crèche, à Gajan, dans l'Ariège.
6: Et ça, vous le faites au mois d'octobre?
7: Alors, on le fait au mois d'octobre, donc le 17 et 18 octobre. Donc, on va présenter la crèche. Alors, on la montera un petit peu plus tôt, puisque M. le maire Daniel de Gajan, dans l'Ariège, a décidé de le montrer aux élèves des écoles. Et donc, on présentera dans la crèche aux élèves des écoles.
6: Ah oui, et comme c'est les vacances scolaires, pas longtemps après.
7: Complètement, voilà ça. Mais par contre, le samedi et le dimanche, il y aura donc la présentation de la crèche au public, avec de différentes personnes qui auront des stands, dont Michel, notre là, qui fait partie de notre Noël à Gajan, qui fera ses santons et qui se confiera ses santons là-bas. Voilà, ça fait une animation. Et le samedi soir, on fêtera dignement avec autour de mon repas le 30e anniversaire.
6: Ben oui, parce que le côté fraternel est hyper important. Et donc ensuite, à Gajan même, toujours, c'est le dernier week-end de novembre.
7: Toujours, oui.
6: Cette magnifique crèche avec toujours des nouveautés. Est-ce qu'il y en aura cette année? Ça avait été très actif.
7: Ah, tout le temps. Il y a toujours des nouveautés. Oh, oui, tout à fait. Donc, ça sera le 28 et 29 novembre dans cette année. Alors, le 28, le samedi, seulement l'après-midi, et le dimanche, toute la journée. L'entrée est gratuite, il n'y a pas de problème. Le dimanche, on fait un petit marché de Noël, mais un marché des saveurs, principalement.
6: Et ça, vous l'aviez fait l'année dernière déjà. Ça a bien marché, le marché des saveurs?
7: Ah oui, ça a très bien marché. Et même notre très très bien, on a vraiment de très très bons retours. Déjà, les exposants veulent revenir, donc c'est que ça marche.
6: Ah, c'est un bon baromètre. Là, c'est le meilleur baromètre.
7: Donc, ils reviennent, donc il n'y a pas de problème. Et voilà, non, mais c'est très très sympathique. Et les Ariégeois, d'ailleurs, viennent nous présenter leur spécialité, leur tradition donc de l'Ariège le dimanche.
6: Il n'y a pas une histoire de quelque chose qu'ils nous font manger là?
7: Oui, le mia. Le mia, c'est un dessert à base de farine de maïs, en fait, qui est fait là-bas. C'est très compliqué, je l'ai toujours tourné parce qu'il faut le tourner pendant longtemps. Et après, vous le mettez à plat, vous découpez des tranches et vous les mettez dans une poêle avec du sucre ou avec un petit peu d'alcool. Fabuleux.
6: Et puis, il n'y a pas une histoire de tressage de cordes aussi?
7: Si, l'an dernier, il avait fait tressage de cordes, ça avait été génial là aussi. Autour de ces cordes, ça avait été sublime. Voilà. Non, mais le but, c'est de. C'est Noël. Le but, c'est d'être ensemble, de s'amuser, d'être heureux ensemble et puis de montrer que la vie est belle si on veut qu'elle soit belle. Voilà.
6: Mais alors, il y a une nouveauté à Gajan, parce que le week-end d'avant, vous avez mis en place une autre animation.
7: Tout à fait. Alors ça, ce sont les tambourinaires de Jonquière Saint-Vincent, ouais, qui viennent chaque année pour animer donc, le marché de Noël. Ils sont venus pendant 2-3 ans. Et l'an dernier, ils nous ont proposé, ils ont monté une pastorale, en fait, un genre de pastorale. Et ils ont dit, si vous voulez, on va vous le présenter gracieusement. Alors, comme on ne peut pas le faire le week-end où il y a la crèche 28-29, ça sera le samedi 21 à 17h, donc à la salle des fêtes de Gajan, 21 novembre.
6: C'est là où a lieu la crèche, hein.
7: Il y a lieu la crèche, mais comme ça ne va pas encore remonter, on peut le faire, parce qu'après, toute la place est prise, on ne peut pas étendre.
6: Effectivement, je suis d'accord avec vous, parce que j'ai été vérifiée l'année dernière, mm-hmm, et effectivement, la salle, elle est complètement pleine.
7: Complètement.
6: Et puis, il y a de quoi aussi, on peut s'asseoir et boire un bon coup, et vous savez faire la fête et être très accueillant. Et alors, vous avez encore une autre date, parce que crèche de Gajan, elle devient missionnaire.
7: Elle devient missionnaire, elle voyage. Oui, donc, comme je vous disais, dans la présentera donc le 17-18 octobre à Gajan dans l'Ariège, ensuite le 28 et 29 novembre à Gajan chez nous, et j'ai pas la date exacte, mais c'est mi-décembre à peu près, la commune de Sauzet nous a demandé, il faut un marché de Noël pour la première fois cette année, ils nous ont demandé donc de présenter la crèche dans le temple. Alors c'est le temple de Sauzet, c'est l'ancienne église en fait, voilà. Mmh. Mais donc on présentera la crèche
6: pas en entier, parce que
7: le temple n'est pas assez grand pour la faire, et puis il faut quand même la place du monde et puis la sécurité. Et donc on présentera, mais beaucoup plus des thèmes, par exemple. Moi j'ai beaucoup de thèmes sur les lettres de mon moulin, par exemple. Ouais. Donc je vais mettre beaucoup plus d'accès sur les lettres de mon moulin. Michel va le faire beaucoup sur les métiers de Camargue, les choses comme ça, voilà, pour présenter allez, je vais dire une bêtise, mais en fait, la même crèche, mais de manière différente, pour que ça attrayante d'une manière complètement différente.
6: Eh, c'est magnifique. Et peut-être même qu'on animera la veillée de Noël avec les auditeurs, avec votre équipe de la crèche de Gajan.
7: Mais on est au garde à vous, on attend les ordres.
6: Pour le 25 décembre, le 24 décembre ouais. au soir, on va voir si ça peut se réaliser, mais c'est notre projet parce que ce Noël, pour vous, c'est quelque chose qui vous porte. Mais alors, moi, je vous ai connu aussi et vous avez une plume extraordinaire. Vous aimez écrire des romans et vos romans sont toujours agréables à lire. D'une part, parce que vous vous intéressez, vous vous documentez beaucoup.
7: Oui, tout à fait. Mais ce qui me plaît dans le roman, moi, ce qui me plaît le plus, c'est la documentation, c'est-à-dire la recherche. Je prends un thème. Donc, je prends un thème. À partir de là, je vais choisir une époque bien précise. L'époque en question, mais je vais la conserver avec la politique de l'époque, les coutumes de l'époque, tout ça, les décors de l'époque. Mais par contre, le roman et l'histoire est complètement fictive. Évidemment, c'est romancé et mes personnages sont complètement imaginaires. Voilà, c'est...
6: Et puis, en général, vous les faites souffrir, mais pas trop.
7: J'aime
6: ce qui
7: pas.
6: Fait qu'on termine de lire votre roman à chaque fois, parce que j'en ai lu plusieurs, hein, que vous avez écrit, on a le sourire aux lèvres.
7: Mais
6: et
7: le
6: on
7: but,
6: a appris des choses. Et on a appris des choses.
7: Ben merci.
6: Et il y a des choses qui restent ancrées. Mais alors, le livre que j'ai, l'image, on voit le pont du Gard. Je ne sais pas si c'est toujours cette
7: alors,
6: image-là.
7: Oui, mais ce n'est pas ça. C'est qu'en fait, il y a le pont du Gard. Mais en dessous du pont du Gard, il y a des oliviers.
6: Ah.
7: Et donc, en fait, c'est en rapport avec l'huile d'olive. C'était pas évident de présenter
6: non,
7: ça.
6: C'est pas évident.
7: Voilà, c'est pas évident. Mais donc, on a représenté donc ça par rapport à l'huile d'olive, puisque c'est en rapport avec l'huile d'olive et la fabrication du savon de Marseille. Et d'ailleurs.
6: Et dans le Gard.
7: Et dans le Gard. Et d'ailleurs, le titre, c'est bien le maître de feu et non pas du feu. Parce qu'un maître de feu, c'est un artisan qui maîtrise la cuisson du savon de Marseille.
6: Donc, en fait, c'est quelqu'un qui voit ça dans l'étalage d'un magasin. Il ne peut pas savoir qu'il va être question de savon de Marseille.
7: Non, c'est vrai,
6: avec
7: c'est vrai.
6: L'image. D'ailleurs, c'est plus le pont du Gard qui nous saute aux yeux que l'olivier.
7: C'est vrai. Alors moi, je trouve la couverture très jolie, mais c'est vrai que la première fois quand je l'ai vue, je me suis dit, mais quel rapport a le pont du Gard? Et c'est après qu'il m'a expliqué, l'infographiste de chez De Boré, donc à Clermont-Ferrand, m'a expliqué, m'a dit, c'est par rapport à montrer le côté localisation, c'est entre le Gard et les Bouches-du-Rhône, et les oliviers pour montrer que c'est l'huile d'olive. Alors j'ai dit, oui, il n'y a aucun problème, je comprends un peu mieux. Mais c'est vrai qu'au premier abord, on ne comprend pas trop. Voilà.
6: Donc c'est ce roman, Le Maître de Feu, dont on va parler tout au long de la semaine.
7: Ben avec plaisir.
6: Et l'action se passe à la fois à Gajan, mais aussi, il me semble,
7: à Salon de Provence. Tout à fait, oui.
6: Salon de Provence. On y a fait du savon de Marseille à Salon de Provence.
7: Ah oui, monsieur, mais il y en a encore. Vous avez encore deux ou trois.
6: Donc on a plein de choses à se dire.
7: Oula, beaucoup.
6: On se donne rendez-vous demain, Alain Delage.
7: Avec un grand plaisir, vous le savez, je serai là.
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1: 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Et tout de suite, c'est le journal. Bonjour Julien Coquelran-M.
2: Bonjour Andréane. À la une des migrants envoyés vers des pays inconnus avant d'être parfois renvoyés dans celui qu'ils fuyaient, la réalité des expulsions menées par Donald Trump. Depuis son retour au pouvoir aux États-Unis, RFI vous révèle ce matin l'enquête menée pendant 6 mois avec le collectif Forbidden Stories. Dans l'actualité également ce matin, la débâcle électorale en Allemagne pour le chancelier Friedrich Merz, la promenade de santé de Vladimir Poutine, vainqueur sans surprise des législatives du côté de la Russie. On part aussi à Saint-Pierre-et-Miquelon, le rapprochement France-Canada affiché hier face à Donald Trump par Emmanuel Macron et Marc Carny, et puis 74 ans de claquettes sous la pluie, la légende comédie musicale Singing in the Rain, de retour sur les planches à Paris.
1: La politique migratoire de Donald Trump au cœur d'une grande enquête ce matin sur RFI.
2: Avec un chiffre, 25 000 personnes expulsées des États-Unis vers des pays tiers depuis le retour du président américain à la Maison-Blanche. Des migrants renvoyés non pas dans leur pays mais dans un autre avec lequel ils n'avaient souvent aucun lien. RFI a mené l'enquête pendant 6 mois au sein d'un consortium de médias internationaux coordonné par Forbidden Stories pour mesurer l'ampleur de cette politique d'expulsion massive, en comprendre la mécanique et surtout faire entendre le récit de ces personnes expulsées. Certaines sont arrivées sur le continent africain où 13 pays ont accepté de les accueillir. Et pour certains migrants, ces pays tiers n'étaient qu'une étape avant un retour vers le pays qu'ils avaient fui. C'est ce qui est arrivé à Mohamed, étudiant guinéen de 23 ans dont la voix a été modifiée. Témoignage recueilli par Florence Maurice.
3: Il vivait depuis plus d'un an aux États-Unis. Il y suivait des cours d'anglais lorsqu'il a été arrêté au cours d'une perquisition menée dans une maison où il se trouvait. Mohamed passe alors un an en détention jusqu'à son transfert en Louisiane, dans le sud des États-Unis. Menotté, les pieds entravés, un avion l'y attend.
4: J'essayais de poser des questions. Il y avait des agents de l'immigration au tarmac. Je leur ai demandé, mais où est-ce que vous nous envoyez? On n'a pas été informés, qu'est-ce qui se passe? Puisque moi j'ai la protection et tout. Et l'agent de l'immigration, il m'a dit que c'est pas son problème. Tout ce qu'il sait, lui, c'est que voilà, je ne peux rien faire maintenant, à part monter dans l'avion. Destination inconnue.
3: Ce sera Accra, au Ghana. Mohamed n'a pas obtenu l'asile aux États-Unis, mais un juge avait estimé qu'il courait un danger en Guinée. L'administration américaine n'avait donc pas le droit de l'y expulser. Une protection qui n'empêchera pas Accra de l'y renvoyer à peine arrivé.
4: Ils nous ont dit non, tout a été négocié avant que vous ne veniez ici. Vous serez gardé ici 24 heures sur 24 jusqu'à ce que vous quittiez le territoire ghanéen. Votre destination finale sera votre pays d'origine. Ce n'est même pas à discuter, c'est ça notre contrat avec les Américains. Là, on a compris que vraiment, c'est un piège que les Américains nous ont tendu avec les Ghanéens, à travers les Ghanéens.
3: Mohamed est conduit à l'aéroport et ne résiste pas. Il raconte avoir eu peur d'être brutalisé. À son retour à Conakry, il se cache chez de la famille éloignée avant, dit-il, d'être de nouveau arrêté.
2: Le Ghana qui avait promis d'agir au nom du panafricanisme et de la solidarité régionale en accueillant ses premiers refoulés l'an dernier, les autorités ghanéennes n'ont pas donné suite à nos demandes d'interview. On continue d'évoquer toute la matinée notre enquête, The Deportation Project, en collaboration avec Forbidden Stories. C'est à la une de notre site RFI.fr.
1: C'est un désastre, comme l'a reconnu hier soir le chancelier allemand lui-même.
2: Friedrich Merz, plus fragile que jamais après les résultats électoraux d'hier, catastrophiques pour son parti. Après la victoire de l'AfD en Sachsen-Anhalt il y a 2 semaines, le parti d'extrême droite est de nouveau arrivé en tête des élections régionales hier dans le Land du Mecklembourg, dans le nord-est du pays. À Berlin, c'est le parti de gauche radicale Die Linke qui a remporté une victoire historique, et c'est bien les conservateurs de la CDU qui sortent grands perdants, alors que l'avenir de Friedrich Merz à la tête du pays est en question depuis plusieurs jours. Bonjour Pascal Thibault.
5: Bonjour.
2: En direct de Berlin, où le chancelier est resté droit dans ses bottes dans une déclaration à chaud hier soir.
5: Oui, le chancelier a pris la parole juste après la fermeture des bureaux de vote, ce qui est très inhabituel en Allemagne. Le message en substance, eh bien, c'est « je vous ai compris, mais les réformes douloureuses sont indispensables ». Une prise de parole donc inhabituelle. Friedrich Merz voulait visiblement, par un mélange de Churchill, promettant du sang et des larmes, et de Gerhard Schröder, son lointain prédécesseur social-démocrate, démocrate qui avait fait adopter des réformes sociales centrales qui lui avaient coûté son poste, jouait la fermeté. Mais quelques heures plus tard, on apprenait que la CDU ne serait même pas représentée au Parlement du Mecklembourg, une première depuis la guerre. Et puis donc à Berlin, vous le rappeliez, les chrétiens démocrates, après la victoire de Die Linke, perdent 10 points et la mairie, le choc à la base, pourrait bien contrarier bien la fuite en avant de Friedrich Merz hier soir. Le chancelier ne doit par ailleurs pas seulement composer avec ses troupes, ses alliés sociodémocrates ont des états d'âme avec les réformes sociales prévues. La remontée impressionnante de Manuela Schwesig dans le Mecklembourg renforce la social-démocrate qui a durement critiqué les projets de Friedrich Merz. Les dirigeants du SPD puis le chancelier se présentent aujourd'hui devant la presse. On verra si la coalition est ou non sur la même longueur d'onde.
2: Pascal Thibault à Berlin pour RFI. Merci beaucoup Friedrich Merz et la CDU qui continueront de disséquer leur échec tout à l'heure lors d'une nouvelle réunion de crise après celle d'hier soir.
1: Des élections quasiment sans enjeu et des résultats sans surprise cette fois en Russie.
2: Où les législatives se sont terminées hier sur la victoire prévisible du parti de Vladimir Poutine, largement en tête avec plus de 57% des voix après dépouillement des trois quarts des bulletins. Russie Unie devrait conserver sa majorité des deux tiers des députés à la Douma qui permet de modifier la constitution. Le résultat d'un scrutin sans réel parti d'opposition en lice, des élections sans risque, mais qui demeurait importante pour le pouvoir. Nikolaï est observateur électoral auprès de l'organisation Russian Election Monitor, une ONG basée à Berlin. Son prénom a été modifié pour des raisons de sécurité.
6: Le problème commence au niveau local, dans les bureaux de vote. Dans de nombreuses régions que nous appelons des sultanats électoraux, les mêmes personnes organisent les élections depuis des décennies en utilisant toujours les mêmes méthodes pour manipuler les résultats. La différence aujourd'hui, c'est qu'il n'y a plus de contrôle indépendant puisque les autorités l'ont écarté. Nous savons donc que les fraudes et les violations existent toujours, mais nous ne pouvons plus en mesurer l'ampleur. Et à chaque niveau du système électoral, la manipulation s'amplifie. Au moment où les chiffres arrivent au sommet, ils peuvent n'avoir plus grand-chose à voir avec la réalité. Est-ce que les hauts fonctionnaires en sont conscients ? Je suis convaincu qu'ils préfèrent avoir des chiffres manipulés. Ils veulent présenter à Vladimir Poutine les résultats qu'il attend pour qu'il puisse dormir tranquillement dans son bunker. Donc les dirigeants peuvent avoir une idée de l'opinion publique grâce à des campagnes comme celle de Yabloko. Mais pour ce qui est des chiffres réels, ils ne savent tout simplement pas ce que pensent les Russes et comment ils votent réellement.
2: Et le plébiscite organisé par le Kremlin perturbé par l'Ukraine, plus d'un millier de cyberattaques et près de 2000 drones et 8 missiles interceptés en 24 heures, selon le ministère russe de la Défense qui promet d'intensifier ses frappes sur Kiev en représailles. Côté ukrainien, Volodymyr Zelensky annonce qu'il rencontrera Donald Trump à New York cette semaine en marge de l'Assemblée générale de l'ONU.
1: Donald Trump qui doit aussi rencontrer Emmanuel Macron tout à l'heure.
2: Alors que le président français recevait hier le premier ministre canadien Mark Carney à Pierre et Miquelon, les deux hommes n'ont pas prononcé une seule fois le nom du président américain, mais aucun doute possible sur le destinataire des messages qu'ils ont envoyés tous les deux en affichant leur rapprochement, récit de notre envoyé spécial Valérie Gasse.
1: Emmanuel Macron et Marc Carney ont d'abord échangé des amabilités sur le ton de l'humour pour le président français.
7: C'est une immense fierté pour nous tous de vous accueillir dans cette terre française d'Amérique du Nord, notre république, votre continent. C'est le premier déplacement officiel d'un Premier ministre canadien à Saint-Pierre-et-Miquelon.
1: Sur celui du compliment pour le Premier ministre canadien.
8: Cher Emmanuel, merci de votre leadership en Europe et à travers le monde.
1: Ils l'ont tous les deux rappelé, la France et le Canada partagent les mêmes valeurs. Mac Carney a d'ailleurs évoqué l'acte fondateur des habitants de Saint-Pierre-et-Miquelon qui en 1941 ont choisi la France libre et le camp des Alliés.
8: Ils ont rejeté la collaboration.
1: Aujourd'hui, les deux pays défendent encore, comme l'a dit Emmanuel Macron, une vision du monde.
7: Nous serons ensemble l'un et l'autre dans quelques jours à New York pour défendre le même agenda quand il s'agit de la Palestine, de la protection de nos enfants. Et nous sommes sur tous ces dossiers comme sur l'Ukraine, côte à côte.
1: À Saint-Pierre-et-Miquelon, ils ont affiché leur volonté de donner un nouvel élan à la relation entre deux nations indépendantes qui veulent le rester, en travaillant ensemble dans le spatial, l'IA, pour lutter contre le réchauffement climatique, sécuriser les approvisionnements énergétiques, avant d'aller à l'ONU à New York, ils ont vanté un axe indépendant franco-canadien.
9: Valérie Gasse, Saint-Pierre, RFI.
1: Un nouveau rebondissement en Haïti, 5 ans après l'assassinat du président Jovenel Moïse.
2: 18 personnes inculpées dans le cadre de l'enquête sur sa mort ont été extradées hier vers les États-Unis. Ils seront donc jugés en Floride, alors que la procédure patine côté haïtien, Peterson Luxama.
10: Pour certains observateurs qui suivent de près ce dossier, ces extraditions constituent une nouvelle étape importante dans l'enquête sur l'assassinat de Jovenel Moïse, du moins dans son volet américain, où plusieurs condamnations ont déjà été prononcées. Alors qu'en Haïti, 5 ans après les faits, la justice n'a toujours pas organisé de procès majeur. Joseph Félix Badio, ancien cadre de l'unité de lutte contre la corruption, fait partie des 18 personnes transférées. Il est considéré comme l'un des principaux suspects dans cette affaire. Les 17 autres sont des ressortissants colombiens, selon des sources haïtiennes citées par l'agence France-Presse. Ces extraditions interviennent alors que l'enquête haïtienne reste inachevée et soulève aussi des interrogations. Quelle place pour la justice haïtienne? Dans quelles conditions des personnes inculpées en Haïti sont transférées vers les États-Unis avant d'avoir été jugées ici? Des interrogations, même si le traité d'extradition entre Haïti et les États-Unis prévoit la remise de personnes accusées ou condamnées pour certains crimes et sous certaines conditions. Parallèlement, à Montréal, les recherches menées par les autorités ont conduit à l'arrestation ce dimanche d'Ashkad Pierre-Joseph, ancien contractuel au consulat général d'Haïti à Montréal. Il est présenté comme associé au pasteur Christian Emmanuel Sanon, lui-même détenu dans le cadre de cette affaire aux États-Unis. D'autres personnes sont toujours recherchées par la police. Peterson Luxama, Port-au-Prince, RFI.
1: Et puis, Julien, c'est une comédie musicale vieille de 74 ans qui n'a toujours pas pris une ride.
2: On a tous en tête les claquettes dans les flaques de Gene Kelly, Singing in the Rain, Chantons sous la pluie, est à Paris à l'affiche depuis ce week-end du Théâtre du Lido dans une nouvelle mise en scène pour faire revivre la magie de ce film de 1952 classé 5e meilleur long métrage de l'histoire du cinéma américain. Carmen Lunzmann.
11: C'est l'une des scènes les plus iconiques du cinéma. Gene Kelly chantant et dansant sous la pluie, sourire aux lèvres, parapluie à la main. Près de 75 ans après sa sortie, Singing in the Rain continue de séduire les foules. Son secret, selon le metteur en scène Robert Carson,
12: c'est surtout cette histoire improbable mais qui miraculeusement fonctionne avec le défi dans les années 50 de prendre les chansons écrites 30 ans avant pour créer le premier jukebox.
11: Cette histoire nous ramène à Hollywood en 1927, au moment où le cinéma muet bascule vers le parlant.
12: On ne peut pas voir ce spectacle.
13: Bonjour à toutes et à tous. Vous écoutez les idées de sortie de Radio Alliance Plus. Mardi, un air de jazz tentera sur le boulevard Jean Jaurès à Nîmes. Le Rive Jazz Club accueille le groupe Gramophone Stomp. Malgré leurs aspirations virtuoses et solistiques, les membres de Gramophone Stomp sont les fervents défenseurs d'une musique de groupe enthousiaste et rythmée. Les échanges étincelants entre les musiciens sur scène donnent vie aux arrangements. Le public est invité à partager ses instants de complicité et à se souvenir que le Paris des années 30 était celui des années folles. Pour assister à ce concert, rendez-vous au Rive Jazz Club, 36 avenue Jean Jaurès à Nîmes, mardi de 20h à 23h. L'entrée est à 15€. Mercredi, lancement de la 5e édition du Festival des Nuits Occupées. Organisé par le collectif La Basse-Cour, ce festival transforme les espaces publics nîmois en espaces d'expression et de réappropriation par et pour les personnes sexisées. Cet acte de résistance artistique et citoyen questionne la place de chacune et chacun dans la ville et lutte contre les discriminations de genre. Pour mercredi, donc, rendez-vous sur la placette dès 18h30 pour la restitution des ateliers menés auprès de la Maison des Ados. 19h30, la compagnie EC présentera Parfaite, un solo de danse, avant de laisser place aux assiettes de Mamivette à 20h45. Un récit de femmes, de famille, de tradition, de deuil et surtout l'idée d'accueillir tout le monde à sa table. Pour connaître l'entièreté de la programmation, rendez-vous sur le site labassecourtoutattaché.com. Mercredi, toujours le sémaphore avec le Club de la presse et de la communication du Gard et le soutien d'Attaque Nîmes vous propose un ciné-rencontre autour du film « Fini de rire » de Jean-Baptiste Rivoire. En France, rire des puissants est devenu un sport à risque. En 30 ans, les humoristes les plus libres de la télévision et de la radio ont été méthodiquement neutralisés, marginalisés, censurés, voire virés. Des plateaux de Canal+, aux studios de France Inter, en passant par les couloirs de France Télévisions, du règne de Nicolas Sarkozy à celui d'Emmanuel Macron, ce documentaire retrace la mécanique d'une mise au silence qui en dit long sur l'état réel de la liberté d'expression dans l'audiovisuel français. Un film à découvrir lors de cette séance unique, mercredi à 18h, au Sémaphore. C'était les idées de sortie de Radio Alliance Plus. Merci beaucoup pour votre écoute et votre fidélité. Je vous souhaite une agréable journée sur le 103.2 en DAB+, et sur notre site internet. On se retrouve dès demain pour de nouveaux rendez-vous.
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14: Bienvenue dans mes écouteurs sur Radio Alliance Plus 103.2 à Nîmes. J'espère que vous avez passé un bon été reposant, un peu chaud probablement si vous êtes resté dans le sud. J'espère que vous êtes prêts pour de nouvelles découvertes musicales pour cette deuxième saison dans mes écouteurs. Avec toujours plus de musique, d'interviews et de coups de cœur. J'avais vraiment hâte de partager avec vous ces quelques morceaux que j'ai adorés cet été, alors installez-vous et laissez-vous porter. Et on attaque directement avec un premier morceau que j'ai écouté probablement 100 fois dans le train retour de vacances. Le titre s'appelle Bayou du groupe Season 4. On l'écoute sur Radio Alliance Plus et on revient juste après pour en discuter.

On est de retour sur Radio Alliance Plus dans mes écouteurs. Vous venez d'écouter le groupe Season 4 avec le titre Bayou, un extrait de leur premier album I Fear, sorti le 21 août 2026 dernier, donc il y a à peine 15 jours. J'ai énormément streamé ce morceau Bayou pour la partie composition, les nappes vocales et toutes les harmonies. Oui, pour ceux qui ne me connaissent pas encore, les harmonies c'est toute ma vie. Season 4 est composé de 4 membres, 4 excellents chanteurs, des performeurs et des techniciens de la voix. Le saviez-vous ? Season 4 est un groupe issu de l'émission Building the Band sur Netflix. Il est composé de Aaliyah Rose, Cameron Good, Donzel Taggart et Katie Roder. Sur ce titre original, je trouve ça très fort qu'on entende bien les 4 artistes distinctement avec leur personnalité artistique, leur timbre et leur identité. Mention spéciale à Cameron Good avec ses envolées vocales, ses ornements tellement inattendus et techniques. Ça a l'air si simple quand on l'entend, mais en fait c'est hyper compliqué et je trouve ça vraiment formidable. Je suis très très fan de cet artiste. La ligne de piano est sublime, l'arrangement est produit mais épuré, ça sonne un peu live, c'est pas trop chimique comme arrangement, ça fait du bien. J'ai eu le sentiment que l'ensemble des instruments utilisés sonnent comme enregistrés en studio. On sent que la partie instrumentale a été pensée pour mettre en avant les voix. Lors de cette même émission, une cover a marqué le parcours de ce groupe. Pour moi d'ailleurs, c'est un des meilleurs moments de l'émission. Season 4 avait repris Somebody That I Used To Know de Gautier. On écoute ensemble cette reprise que je ne peux pas ne pas vous passer. Allez, c'est parti.

On est de retour sur Radio Alliance Plus, dans mes écouteurs, la playlist, et on enchaîne sur le titre Try de l'artiste Mel en featuring avec Awa, une vraie douceur dans mes oreilles. Je l'ai écouté très souvent posé le soir pour plonger dans mes pensées et même m'endormir. C'est vraiment de toute beauté. On l'écoute sur Radio Alliance Plus.

Quelle merveille ce morceau. Dans ce titre, j'aime vraiment beaucoup l'évolution de la chanson. Ça commence tout doux avec la voix de Mel et petit à petit, ça monte avec des parties de guitare et les harmonies. La voix d'Awa vient envelopper le timbre de velours de Mel. Les deux ensemble, on ressent vraiment une alchimie musicale évidente. Awa, si tu m'entends, je te fais un petit coucou. Pour vous donner le contexte, j'avais rencontré Awa au Bar du Midi sur un de ses concerts. Je suis ultra fan de ses compositions et de sa musicalité. L'interview est d'ailleurs toujours disponible en podcast sur le site de Radio Alliance Plus, rubrique dans mes écouteurs. Vous ne voulez pas manquer ça. On passe à la chanson suivante. On fait un grand écart de style. J'ai découvert ce titre récemment sur l'émission Nouvelle École saison 5, un morceau plus up-tempo que je trouve hyper frais et qui me plaît beaucoup. Il s'appelle Mode de vie béton style de l'artiste Tiffé. Ce titre de morceau n'est pas choisi au hasard. Le rat Luciano a donné ce nom à son premier album solo en 2000. Le rat Luciano est d'ailleurs à la tête d'affiche du concert de clôture du festival Tout Simplement Hip Hop à Paloma le 10 octobre prochain. Je vous invite donc à prendre vos places. Pour en revenir à Tiffé, il est le grand gagnant de la saison 5 de Nouvelle École. Personnellement, je trouve que c'est mérité pour avoir suivi cette saison de très près en cette rentrée 2026. Cet artiste a commencé le rap 6 mois avant le tournage de l'émission et je trouve ça vraiment impressionnant l'évolution tout au long du tournage. Donc bravo à lui. J'aime le côté chantant de sa voix, ses productions qui sont très solaires, ça sent Marseille à plein nez, ça me met de bonne humeur pour démarrer la journée. On écoute Mode de vie béton style de Tiffé sur Radio Alliance Plus.

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On est de retour sur Radio Alliance Plus 103.2 à Nîmes. J'espère que vous allez bien. Alors, pas plus tard que dimanche dernier, donc ça veut dire il y a deux jours finalement, je suis tombée sur une pépite pop pour la rentrée, écrite et composée par l'artiste Sab. Ce single s'appelle « Quai de départ ».

On est de retour sur Radio Alliance Plus. Alors, qu'en avez-vous pensé ? Personnellement, je trouve que c'est un morceau très efficace, un format qui passe très bien en radio. Louis peut me le confirmer. Sab raconte dans cette chanson la rupture, le moment où quelqu'un part, où une histoire arrive à son terme. J'aime beaucoup la cohabitation entre ce thème de tristesse, de chagrin et la prod hyper dansante. Cette couleur positive du morceau, en particulier sur les refrains, qui me donne en tout cas un sentiment libérateur. La mélodie du refrain est ultra efficace. Elle me reste en tête pendant des heures avec ces petites torsions de guitare qu'on entend derrière dans la prod. C'est ce genre de détail qui me rend addict au morceau. Pour terminer cette émission, dans mes écouteurs La Playlist, cette playlist de rentrée, je vous présente une collaboration électro. Ah ouais, parce que ici, dans mes écouteurs, on met tous les styles. Il y a vraiment de tout. Vous trouverez de tout. Donc, une collaboration électro entre Tamara Flores et Touriste avec le titre Bésala Mucho, qui veut dire « Embrasse-la beaucoup », un single sorti il y a un mois environ pour l'été. Tamara Flores est une jeune artiste autrichienne aux racines mexicaines qui vient tout juste de commencer sa carrière. Elle rencontre sur ce titre « Touriste », un producteur britannique déjà récompensé aux Grammy Awards. Je l'avais vu à la Boule Noire à Paris il y a quelques années, c'était de la pure folie. Le résultat, c'est donc ce titre en espagnol qui garde une vraie chaleur latine sur une production électro. J'étais ravie de partager ma playlist avec vous et on se quitte donc avec le titre Bésala Mucho de Touriste et Tamara Flores.

l'histoire de Jesse James. Comment il a vécu? Comment il est mort? Ça vous a plu, hein?

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1: Bonjour à toutes et à tous, Christina Silvero pour ce bulletin de NU Info. À la une, en République démocratique du Congo, l'épidémie d'Ebola recule par endroits, mais le pic est encore à venir. La crainte d'une troisième guerre mondiale en tête des risques de nouveaux rapports de l'ONU. Enfin, à Gaza, une rentrée scolaire sur des pupitres en palette. En République démocratique du Congo, l'épidémie d'Ebola recule par endroits, mais reste intense et géographiquement étendue. Au 12 septembre, plus de 7200 cas et près de 3500 décès avaient été recensés dans cette province et 62 zones sanitaires. Si certaines zones montrent les premiers signes d'une amélioration, le virus progresse de manière exponentielle dans d'autres. La riposte et son financement doivent donc se poursuivre sans relâche. Depuis Genève, les précisions du coordonnateur spécial de l'ONU pour Ebola, Julien Arnay.
2: La situation épidémiologique reste hétérogène. Elle est mixte. Quand on voit les tendances à l'échelle nationale, ça ne reflète pas les tendances au niveau provincial ou au niveau local. Et on a une épidémie qui, d'un côté, montre certains signes d'amélioration, particulièrement dans le centre de l'Ituri, Mongwalou, qui est la zone de santé qui était affectée initialement, ainsi qu'au niveau de Bounia, on commence à voir des signes aussi d'amélioration. On a plus de place au niveau des lits, on a des tendances qui, on a l'impression, dans les quelques dernières semaines, commencent à fléchir. Mais d'un autre côté, on a des tendances qui augmentent de manière importante, exponentielle au niveau du Nord Kivu. On a des tendances qui restent stables et qui augmentent au niveau du Haut-Ouélé. On a certaines zones qui apparaissent plus sous contrôle, on a des cas sporadiques niveau de Kisangani, donc là on est un peu plus confiant qu'on a une épidémie qui soit un peu plus contrôlée. On a le nord de l'Ituri au niveau de Haru où on n'a pas eu de cas depuis certaines semaines, une épidémie qui est plus contrôlée. Donc c'est vraiment une épidémie qui est mixte dans son épidémiologie et chacune de ces zones doit avoir une réponse épidémique particulière qui soit appropriée au niveau de transmission mais aussi au challenge que présentent ces zones particulières. Donc on a peut-être certains signes très initiaux d'une épidémie qui commence à fléchir dans certaines zones, mais qui augmente de manière exponentielle dans d'autres zones. Et donc, il faut vraiment qu'on continue les efforts dans toutes ces zones-là.
1: Longtemps relégués derrière le dérèglement climatique, les pandémies ou la désinformation, la perspective d'une guerre mondiale s'est brutalement rapprochée. En 2 ans, elle a gagné 16 places dans le classement des menaces les plus imminentes établi par les Nations Unies. La progression la plus spectaculaire parmi les risques étudiés. Le constat ressort du rapport sur les risques mondiaux de l'ONU. Jérôme Bernard.
3: Le constat est sans appel. La guerre est désormais au cœur des préoccupations mondiales. Selon une enquête menée auprès de 1300 représentants de gouvernements, d'organisations internationales, de la société civile, du secteur privé et du monde universitaire, 36% estiment qu'une guerre mondiale pourrait, dans l'année, avoir des conséquences pour une part importante de l'humanité. Ils sont 76% à envisager ce scénario dans les 7 prochaines années. La guerre est le seul des 28 risques étudiés à figurer parmi les plus préoccupants, à la fois par son importance, son imminence, ses liens avec d'autres menaces et le manque de préparation internationale. Pour le secrétaire général de l'ONU, Antonio Guterres, les risques politiques sont passés au premier plan alors que les institutions censées y répondre sont jugées moins capables d'agir. Les menaces, surtout, se nourrissent les unes des autres. Tensions géopolitiques, pénurie de ressources, désinformation ou intelligence artificielle peuvent s'amplifier mutuellement. Mais une priorité demeure. L'inaction face au changement climatique reste le risque mondial jugé le plus important. Antonio Guterres résume le défi ainsi. Aucun pays, aucune entreprise, aucune institution ne peut affronter ces risques seuls.
1: C'est la rentrée scolaire à travers le monde, mais à Gaza et en Cisjordanie, retourner en classe n'a rien d'ordinaire. Après 3 ans de guerre et de scolarité interrompue, des centaines de milliers d'enfants palestiniens reprennent le chemin de l'école dans des conditions extrêmes. Espaces d'apprentissage temporaire, cours en ligne quand Internet fonctionne, pupitres fabriqués à partir de palettes d'aide humanitaire. À Gaza, quelques 63 000 élèves étudient en présentiel et près de 280 000 à distance, souvent en différé. En Cisjordanie, ce sont les checkpoints qui décident chaque matin quels enfants ou enseignants pourront rejoindre leur classe. Julia Dikoum, directrice de l'éducation à l'UNRWA, revient sur l'ingéniosité et la détermination qui portent la rentrée à Gaza.
4: c'est difficile d'assurer que les besoins humanitaires comme les tentes pour les classes ou les écoles spécifiquement peuvent entrer dans la bande de Gaza et les autres besoins et équipements d'école. Nos employés, pas nécessairement les enseignants, mais quelques-uns de nos employés ont construit les bureaux pour les enfants et les chaises pour les enfants de bois, de pellets, où on met l'aide quand on entre. Alors, ces pellets sont maintenant notre chaise et bureau pour les enfants. C'est innovant, mais en même temps, nous devons faire ce que nous pouvons faire pour assurer la rentrée scolaire pour les enfants. Ce n'est pas le système formel que nous avons avant, mais nous faisons des progrès dans cette direction.
1: Voilà, fin de ce bulletin d'ONU Info. Merci de votre fidélité. À bientôt.

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1: Bonjour à toutes et à tous. Vous écoutez les idées de sortie de Radio Alliance Plus. Mardi, un air de jazz tentera sur le boulevard Jean Jaurès à Nîmes. Le Rive Jazz Club accueille le groupe Gramophone Stomp. Malgré leurs aspirations virtuoses et solistiques, les membres de Gramophone Stomp sont les fervents défenseurs d'une musique de groupe enthousiaste et rythmée. Les échanges étincelants entre les musiciens sur scène donnent vie aux arrangements. Le public est invité à partager ses instants de complicité et à se souvenir que le Paris des années 30 était celui des années folles. Pour assister à ce concert, rendez-vous au Rive Jazz Club, 36 avenue Jean Jaurès à Nîmes, mardi de 20h à 23h. L'entrée est à 15 euros. Mercredi, lancement de la 5e édition du Festival des Nuits Occupées. Organisé par le collectif La Basse-Cour, ce festival transforme les espaces publics nîmois en espaces d'expression et de réappropriation par et pour les personnes sexisées. Cet acte de résistance artistique et citoyen questionne la place de chacune et chacun dans la ville et lutte contre les discriminations de genre. Pour mercredi, donc, rendez-vous sur la placette dès 18h30 pour la restitution des ateliers menés auprès de la Maison des Ados. 19h30, la compagnie EC présentera Parfaite, un solo de danse, avant de laisser place aux assiettes de Mamivette à 20h45. Un récit de femmes, de famille, de tradition, de deuil et surtout l'idée d'accueillir tout le monde à sa table. Pour connaître l'entièreté de la programmation, rendez-vous sur le site labassecourtoutattaché.com. Mercredi, toujours le sémaphore avec le Club de la Presse et de la Communication du Gard et le soutien d'Attaque Nîmes vous propose un ciné-rencontre autour du film « Fini de rire » de Jean-Baptiste Rivoire. En France, rire des puissants est devenu un sport à risque. En 30 ans, les humoristes les plus libres de la télévision et de la radio ont été méthodiquement neutralisés, marginalisés, censurés, voire virés. Des plateaux de Canal+, aux studios de France Inter, en passant par les couloirs de France Télévisions, du règne de Nicolas Sarkozy à celui d'Emmanuel Macron, ce documentaire retrace la mécanique d'une mise au silence qui en dit long sur l'état réel de la liberté d'expression dans l'audiovisuel français. Un film à découvrir lors de cette séance unique, mercredi à 18h, au Sémaphore. C'était les idées de sortie de Radio Alliance Plus. Merci beaucoup pour votre écoute et votre fidélité. Je vous souhaite une agréable journée sur le 103.2 en DAB+ et sur notre site internet. On se retrouve dès demain pour de nouveaux rendez-vous.
2: On continue le programme avec Vue de ma fenêtre, proposé par Radio Ecclesia.
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4: Les papes voyagent. Eh oui, nous en avons pris l'habitude. Cela ne nous étonne plus, même si nous ne sommes pas toujours très attentifs à certains voyages qui se passent dans des pays un peu éloignés dont nous aurions peut-être tendance à nous désintéresser. Mais, de fait, les papes voyagent et nous allons en avoir un très bel exemple dans quelques jours, où notre pays va accueillir le pape Léon XIV à Paris, à Lourdes et à Metz. Les papes voyagent, mais ça n'a pas toujours été le cas, loin de là. Et il m'a semblé intéressant, à partir de ces voyages des papes, de mieux cerner finalement le ministère du pape. En tout cas, la façon dont certains papes ont compris leur mission. L'histoire des voyages des papes, bien sûr, nous pourrions dire qu'elle est marquée par une grande rupture au XXe siècle. Jusque-là, à peu de choses près, le pape ne voyage pas, il est confiné à Rome ou en Italie. Et voilà que, désormais, depuis quelques papautés, il parcourt le monde entier. Remontons, si vous le voulez bien, à l'origine de ces voyages du pape. Alors, nous allons parler de Saint-Pierre. Certes, Saint-Pierre n'était pas pape comme le sont les papes d'aujourd'hui. Mais néanmoins, il avait une primauté sur les autres apôtres. Primauté que lui avait confiée Jésus lui-même. C'est en tout cas ce que nous disent les évangiles. Lorsque Jésus s'adresse à Pierre et lui dit « Tu es Pierre et sur cette pierre je bâtirai mon église ». Et puis également cette apparition de Jésus ressuscité au bord du lac où par trois fois Jésus va de nouveau confier le troupeau à Pierre. Pierre a donc un ministère qui le démarque quelque peu des autres. Il a une certaine autorité. Et nous le voyons d'ailleurs dans plusieurs événements où c'est l'autorité de Pierre, le discours de Pierre, sa décision qui va l'emporter et que tout le monde respecte. Pierre, donc, a-t-il beaucoup voyagé ? Eh bien, semble-t-il pas tant que cela. On le trouve à Antioche, dans les Actes des Apôtres, Antioche de Syrie, où il rejoint l'apôtre Paul. Nous sommes après la mort de Jésus, bien sûr, et ce qu'on appelle le Concile de Jérusalem, c'est-à-dire cette réunion qui a eu lieu à Jérusalem, fort importante, sous l'impulsion de Paul, notamment, où il s'agissait de trancher « Que faisons-nous des païens qui veulent demander le baptême ? Doivent-ils passer, en quelque sorte, par le judaïsme avant, c'est-à-dire subir la circoncision, avant d'être baptisés ou pas ?» La question était importante, elle a été tranchée, et on a demandé aux païens rien d'autre que de s'abstenir des viandes sacrifiées aux idoles. On va donc retrouver Pierre à Antioche avec saint Paul. D'ailleurs, il y a un épisode un petit peu délicat entre les deux. Et puis ensuite, semble-t-il, Pierre va s'installer à Rome, dans la capitale de l'Empire romain. Qu'a-t-il fait en cours de route ? Nous n'en avons nulle trace.
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Madame, monsieur, je vous souhaite une belle journée. 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Je suis le docteur Jacques Jaume, je produis, j'anime l'émission que vous écoutez qui se nomme Votre santé, un trésor. La loi sur la fin de vie est-elle applicable aujourd'hui? C'est une question fondamentale et sociétale très importante. Et je vous propose deux émissions à ce sujet et vous écoutez bien évidemment la première. Cette loi dont nous avons parlé plusieurs fois dans notre émission est depuis le début août 2026 au cœur de l'actualité. Elle engendre des passions importantes. D'un côté, ceux qui l'attendaient depuis des décennies se disent soulagés. De l'autre, ceux qui s'opposent à ce qu'ils appellent l'euthanasie, que j'ai écrit entre guillemets sur mon script, sont consternés et révoltés. Qu'en est-il exactement ce mois de septembre 2026, date à laquelle j'enregistre cette émission? Nous pouvons répondre non. Pas encore complètement. La loi n'est pas applicable, mais on est à la dernière étape. Il faut préciser qu'il existe maintenant deux lois distinctes qui s'occupent de la fin de vie. En premier lieu, la loi Claeys-Leonetti de 2016, qui est toujours applicable. Elle interdit l'acharnement thérapeutique, permet les directives anticipées, la sédation profonde, et continue jusqu'au décès, et le droit de refuser des traitements. La nouvelle loi qui crée un droit à l'aide à mourir, c'est elle qui fait l'actualité et qui nous intéresse aujourd'hui. Elle a été définitivement adoptée par l'Assemblée nationale le 15 juillet 2026 à 291 voix pour et 241 contre, après un parcours de 4 ans, 8 lectures et 9 votes. Elle autorise pour la première fois en France l'assistance au suicide, voire l'euthanasie, sous conditions très encadrées. Avoir une affection grave et incurable qui engage le pronostic vital en phase avancée ou terminale, avec une souffrance réfractaire ou insupportable. Le 14 août 2026, le Conseil constitutionnel l'a validé comme conforme à la Constitution, dans une décision rendue le vendredi 14 août. L'institution assure la liberté personnelle d'un malade d'accéder à l'administration d'une substance létale à sa demande et après accord de médecin. En revanche, la décision exempte les établissements privés et associatifs de l'obligation de permettre la réalisation d'une aide à mourir dans leurs murs. Cette loi du droit à l'aide à mourir, qui est son juste titre, a été promulguée le 18 août 2026. Elle a été publiée au Journal officiel le 19 août 2026. Le Conseil constitutionnel a levé le dernier obstacle juridique majeur. La loi créant un droit à l'aide à mourir a été adoptée définitivement, validée et publiée au Journal officiel, comme je vous l'ai dit, le 19 août 2026. Mais elle n'est pas encore applicable en pratique. Elle doit encore être rendue opérationnelle par les textes d'application et l'organisation du dispositif. Aujourd'hui, c'est donc toujours la loi Claeys-Leonetti 2016 qui encadre la fin de vie. Dans l'intervalle, les règles issues de la loi Claeys-Leonetti restent applicables. Refus des traitements directifs, anticipés, personnes de confiance, soins palliatifs et sédation profonde et continue dans les conditions prévues par la loi. Comme le droit à l'aide à mourir est-il défini, article 2 le définit ainsi de cette loi. Le droit d'une personne qui en a exprimer la demande d'être autorisée à recourir à une substance létale et accompagnée afin qu'elle se l'administre ou, lorsqu'elle n'est pas physiquement en mesure de le faire qu'elle se la fasse administrer par un médecin ou une infirmière.

à la vision du Conseil constitutionnel. 3. Droit pour les établissements de santé privés associatifs de refuser de pratiquer l'aide à mourir dans leurs murs au nom de la liberté d'entreprendre. Donc, en pratique, pour vous, aujourd'hui, si un patient est concerné par une situation de fin de vie, à ce jour, c'est la loi de 2016 qui s'applique. Directive anticipée, personne de confiance, soins palliatifs, sédation. Le nouveau droit à l'aide à mourir n'est pas encore demandable en hôpital ou chez un médecin traitant, même si la promulgation au journal officiel par le président de la République a eu lieu. Doivent encore se faire la publication des décrets et la mise en place de la procédure collégiale et du registre national. C'est pour ça que l'Élysée a indiqué que la décision du Conseil parachève le débat démocratique et consolide l'équilibre du texte. On parle donc de quelques semaines à quelques mois avant une application effective sur le terrain. Selon la promulgation de la loi, le patient souhaitant bénéficier d'une aide à mourir doit remplir 5 critères. Être majeur, être de nationalité française ou résider de façon stable et régulière en France, être atteint d'une affection grave et incurable, quelle qu'en soit la cause, qui engage le pronostic vital en phase avancée. La version validée précise en phase avancée ou terminale. Présenter une souffrance physique ou psychologique liée à cette affection qui est soit réfractaire au traitement, soit insupportable. Être capable de manifester sa volonté de façon libre, éclairée, jusqu'au moment de l'acte lui-même. Qui peut donc demander une aide à mourir? L'article 4 détaille les conditions. Toute personne majeure de nationalité française ou résidant de façon stable et régulière en France. Conditions touchent à l'état de santé du requérant. Être atteint d'une affection grave et incurable, quelle qu'en soit la cause, qui engage le pronostic vital en phase avancée, caractérisé par l'entrée dans un processus irréversible, marqué par l'aggravation de l'état de santé et la personne malade, qui affecte sa qualité de vie ou en phase terminale. Présenter une souffrance liée à cette affection qui est soit réfractaire au traitement, soit insupportable, selon la personne lorsque celle-ci a choisi de ne pas recevoir ou d'arrêter de recevoir un traitement. Une souffrance psychologique seule ne peut en aucun cas permettre de bénéficier de l'aide à mourir. Le requérant doit être capable de manifester sa volonté de façon libre et éclairée. Que se passe-t-il si la personne manifeste un discernement grave altéré ? Le médecin ne peut pas recevoir sa demande. Le fait de l'avoir écrit auparavant dans un document ne suffit pas à ouvrir une demande d'aide à mourir. Arrêtons-nous, si vous permettez, sur quelques précisions importantes. La souffrance psychologique seule est exclue du champ de la loi. Il faut que la souffrance soit liée à l'affection physique grave. La psychiatrie est donc exclue de cette loi et un patient ne pouvant plus supporter sa souffrance psychique ne pourra pas s'appuyer sur cette loi. Que se passe-t-il si une personne est sous une forme de protection juridique d'adulte vulnérable, sauvegarde de justice, curatelle, tutelle ou habilitation familiale? Ce n'est pas bloquant. Le médecin qui reçoit la demande de cette personne doit en informer la personne qui a la charge d'une part de la responsabilité de l'adulte vulnérable. Il doit recueillir ces informations. À la demande de la personne sous protection juridique, il peut recueillir l'avis de la personne de confiance d'un proche aidant ou tout autre proche désigné par elle. Les pathologies ne sont pas listées dans la loi. C'est le médecin qui évalue. Ceci est en pratique très difficile à réaliser et les soignants ne sont pas tous d'accord entre eux. Selon la meilleure enquête récente disponible, 47% des médecins et infirmières interrogés se déclarent opposés à l'instauration d'un droit à l'aide à mourir. Cette enquête a été réalisée par la MACSF du 8 au 16 juillet 2026 auprès de 1775 répondants. 45% d'infirmiers, 22% de généralistes, 33% de médecins spécialistes. C'est un communiqué de presse. Loi sur la fin de vie, la MACSF réalise une enquête auprès des médecins et infirmiers. 65% des médecins et infirmiers estiment que les conditions légales pour recourir à l'aide à mourir ne sont pas suffisamment précises dans la proposition de loi relative à la fin de vie adoptée en lecture définitive par l'Assemblée nationale le 15 juillet.

2026. C'est le premier chiffre qui ressort de l'étude menée début juillet, alors que la loi n'était pas passée devant le Conseil constitutionnel par la MACSF auprès de médecins infirmiers. Elle est datée du 23 juillet 2026. Le parcours est ainsi décrit. La demande est faite par le patient à son médecin. Après avoir examiné sa demande, le médecin qui va l'accompagner, la personne, formalise sa demande par écrit ou par un autre moyen adapté à ses capacités. Le médecin réunit un conseil composé au minimum d'un autre médecin compétent dans la pathologie dont souffre le patient, demandeur qui va l'examiner et de soignant qui participe à son traitement. Le médecin peut inviter d'autres personnes qui participent au traitement du demandeur. Le médecin décide. Il a 15 jours pour le faire à compter de la demande formelle du patient. Il doit notifier sa décision au patient, oralement et par écrit. Le médecin possède donc un pouvoir décisionnel à lui seul. Que doit faire le médecin qui reçoit une demande d'aide à mourir? Tout d'abord, il ne doit pas avoir de lien juridique avec la personne, ni familial, ni matrimonial, ni d'ayant droit. Il ne peut recevoir cette demande que dans une rencontre physique. Il peut exprimer son refus d'être associé à une demande d'aide à mourir. Le professionnel de santé qui ne souhaite pas participer à ces procédures doit sans délai informer de son refus la personne ou le professionnel le sollicitant et leur communiquer le nom de professionnel de santé disposé à participer à la mise en œuvre de ces procédures. C'est ce que dit la loi. Est-il possible de contester la décision du médecin? Seul le patient peut le faire devant un juge administratif. Le patient, après avoir reçu la décision du médecin, doit confirmer sa demande. Il a un délai de réflexion de moins de 2 jours et de moins de 3 mois. Le délai minimum de 2 jours est en effet considéré par plusieurs élus comme trop court et ne respectant pas les conditions requises de liberté et de dignité de la personne. Le médecin, en accord avec le patient, détermine la modalité d'administration de la substance mortelle. S'il n'accompagne pas le patient au moment de l'administration de celle-ci, il détermine quel médecin ou infirmière le fera. Le patient, en accord avec le médecin ou l'infirmier qui l'accompagne pour sa mort, choisit la date et le lieu. Ce peut être à son domicile ou dans toute autre structure intervenant des professionnels de santé. Le médecin qui accompagne la demande d'aide à mourir doit informer la personne sur son état de santé, sur les perspectives d'évolution de celui-ci, ainsi que sur les traitements et dispositifs d'accompagnement disponibles. La loi dit qu'il doit informer la personne qu'il peut bénéficier de l'accompagnement et des soins palliatifs et s'assure que si elle le souhaite, qu'elle puisse y avoir accès. Il propose à la personne et à ses proches de les orienter vers un psychologue ou un psychiatre et s'assure si elle le souhaite qu'elle puisse y avoir accès. Il doit leur indiquer à la personne qu'elle peut renoncer à tout moment à sa demande. Expliquer à la personne les conditions d'accès à l'aide à mourir et les modalités de mise en œuvre de celle-ci. Le médecin doit recueillir l'avis des autres praticiens spécialistes de la maladie et éventuellement celui d'un psychiatre. Le médecin rend une décision motivée dans les 15 jours maximum suivant la demande. Le patient dispose ensuite d'un délai de réflexion de moins de 2 jours pour confirmer qu'il souhaite à l'administration létale. Je vous propose une trêve musicale avec l'adagio pour cordes de Samuel Barber.

Vous écoutez Votre Santé, un trésor, une émission produite et animée par le docteur Jacques Jaume sur Radio Alensplure sur 103.2 FM. Nous évoquons aujourd'hui, est-ce que la loi sur la fin de vie, qui vient d'être votée pour nous en août 2026, est applicable aujourd'hui? Alors concrètement, comment ça se passe? Le patient peut être entouré des personnes de son choix. Le médecin ou l'infirmière qui accompagne le patient doit informer ces personnes qu'il y a des dispositifs d'accompagnement psychologique pour elles aussi, pour elles-mêmes. Le médecin et l'infirmier vérifient que le patient veut recevoir une substance mortelle. Il vérifie aussi qu'il n'y a aucune pression pour procéder ou renoncer à l'administration de la substance létale de la part des personnes présentes sur le patient. La règle est l'auto-administration, c'est-à-dire que le patient doit prendre le produit létal lui-même. Le patient s'administre lui-même le produit létal, mais qui est prescrit. L'intervention d'un médecin ou d'un infirmier, d'une infirmière, se pose ici la question de l'euthanasie active et admise seulement si le malade, le patient, n'est pas en mesure physiquement d'y procéder. Il existe une clause de conscience qui est créée pour les professionnels et depuis la décision du conseil d'administration étendue aux pharmaciens, aux établissements privés. Ils peuvent refuser de le faire dans leur mur. La procédure peut être suspendue ou arrêtée. Quelle est la différence entre ces nuances de suspendu ou d'arrêté? La procédure est suspendue si le patient demande un repos ou si le médecin ou l'infirmière constate des contraintes. La procédure est arrêtée si le patient dit qu'il renonce à l'aide à mourir ou si le patient refuse l'injection létale. Si le patient qui a pris la décision a connaissance après celle-ci d'informations qui le conduisent à penser que toutes les conditions de la demande n'étaient pas remplies, la loi dit que notamment lorsqu'il y a connaissance de prescriptions avérées pour procéder à l'administration de la substance létale. Cette procédure est prise en charge par l'assurance maladie. Une modification du code des assurances et de celui des mutuelles étant l'assurance d'essai à ce cas. Je vous invite donc à vous rapprocher des textes de loi parus à ce jour. Vous avez déjà beaucoup à réfléchir avec ce que je vous ai donné comme information, qui, je le reconnais, sont très denses dans cette première émission sur la loi de l'aide à mourir pour réfléchir à ce contexte et à ce texte législatif qui vient de paraître au journal officiel. Je remercie Louis à la technique et Chanel au visuel et toute l'équipe de Radio Alliance Plus. 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Merci d'avance. En attendant, prenez bien soin de vous. Je vous remercie de votre attention et de l'écoute de Votre Santé un trésor sur Radio Alliance Plus sur 103.2 FM. À bientôt, je reste votre bien dévoué.

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2: Merci de rester avec nous à l'écoute de RFI. Il est midi à Paris, 10h en temps universel. Le journal, c'est tout de suite avec vous, Antoine Galen, bonjour.
3: Bonjour Caroline, bonjour à tous. La politique migratoire de Donald Trump fait des ravages. De nombreux migrants sont envoyés vers des pays inconnus. Et parfois, ils sont renvoyés dans celui qu'ils fuyaient. C'est le cas d'un Guinéen, vous l'entendrez. Enquête de RFI avec le collectif Forbidden Stories. Yom Kippour sous haute surveillance en Cisjordanie occupée. Hier, un colon israélien a été assassiné par un Palestinien. On fera le point dans ce journal. Nous serons également à Washington où Donald Trump veut faire construire un arc de triomphe. Le président américain annonce que ce bâtiment servirait aussi de complexe militaire. Et puis en France, le litre de gasoil atteint des sommets. 2,41 euros le litre, c'est un record. Le gouvernement français sous pression, mais il ne veut pas baisser les taxes sur le carburant. Mais d'abord, cette enquête RFI sur la politique migratoire de Donald Trump. Depuis son retour à la Maison-Blanche, 25 000 personnes ont été expulsées des États-Unis. Des expulsions dans des pays tiers que les migrants ne connaissent même pas. Au sein d'un consortium de médias internationaux coordonné par Forbidden Stories, RFI a creusé le sujet pendant 6 mois. Le temps de mesurer l'ampleur de ces expulsions massives et de les raconter. Certains migrants sont arrivés sur le continent africain. 13 pays ont accepté d'ouvrir leurs portes. Mais pour certains migrants, ces expulsions ont viré au cauchemar. C'est le cas de Mohamed, cet étudiant de 23 ans, expulsé au Ghana avant d'être renvoyé en Guinée, son pays natal. Sa voix a été modifiée. Témoignage au micro de Florence Maurice.
4: Il vivait depuis plus d'un an aux États-Unis. Il y suivait des cours d'anglais lorsqu'il a été arrêté au cours d'une perquisition menée dans une maison où il se trouvait. Mohamed passe alors un an en détention jusqu'à son transfert en Louisiane, dans le sud des États-Unis. Menotté, les pieds entravés, un avion l'y attend.
5: J'essayais de poser des questions. Il y avait des agents de l'immigration au tarmac. Je leur ai demandé, mais où est-ce que vous nous envoyez? On n'a pas été informé. Qu'est-ce qui se passe? Puisque moi, j'ai la protection et tout. Et l'agent de l'immigration, il m'a dit que c'est pas son problème. Tout ce qu'il sait, lui, c'est que, voilà, je ne peux rien faire maintenant, à part monter dans l'avion. Destination inconnue.
4: Ce sera Accra, au Ghana. Mohamed n'a pas obtenu l'asile aux États-Unis, mais un juge avait estimé qu'il courait un danger en Guinée. L'administration américaine n'avait donc pas le droit de l'y expulser. Une protection qui n'empêchera pas Accra de l'y renvoyer à peine arrivé.
5: Ils nous ont dit non, tout a été négocié avant que vous ne veniez ici. Vous serez gardé ici 24 heures sur 24 jusqu'à ce que vous quittiez le territoire ghanéen. Votre destination finale sera votre pays d'origine. Ce n'est même pas à discuter, c'est ça notre contrat avec les Américains. Là, on a compris que vraiment, c'est un piège que les Américains nous ont tendu avec les Ghanéens, à travers les Ghanéens.
4: Mohamed est conduit à l'aéroport et ne résiste pas. Il raconte avoir eu peur d'être brutalisé. À son retour à Conakry, il se cache chez de la famille éloignée avant, dit-il, d'être de nouveau arrêté.
3: Et aujourd'hui, Mohamed a réussi à quitter à nouveau son pays. Son avocate dénonce un refoulement en chaîne, pratique qu'elle juge contraire au principe de non-refoulement inscrit dans les conventions internationales. En 2025, après l'arrivée des premiers refoulés, les ministres ghanéens des Affaires étrangères avaient précisé que le pays n'accepterait que des personnes originaires d'Afrique de l'Ouest et avaient dit agir au nom du panafricanisme et de la solidarité régionale. Les autorités ghanéennes n'ont pas donné suite à nos demandes d'interview. Une nouvelle série d'explosions en Syrie. 4 blessés hier sur un site militaire près de la ville d'Alep. Il s'agit du 4e épisode de ce type en moins d'un mois. Vendredi, 11 personnes avaient été tuées dans une explosion sur un site militaire à Deir ez-Zor dans l'est du pays. L'actualité dans la région, c'est aussi en Cisjordanie occupée. Hier, un colon israélien a été assassiné. Un assaillant a ouvert le feu près de Ramallah avant d'être arrêté. Cet assassinat est intervenu la veille de Yom Kippour, le plus sacré pour les Juifs. Après cette attaque, le pays est à l'arrêt pour 24 heures, mais il est aussi sous haute surveillance. Correspondance de Frédéric Misselin à Jérusalem.
6: Chaque année, pendant Yom Kippour, Israël se ferme pour 24 heures. Plus d'avions dans l'espace aérien, aucun passage au poste frontière vers la Jordanie et l'Égypte. Traditionnellement, il n'y a pas de transport public, les routes et même les autoroutes sont réservées aux cyclistes. Cette année, toutefois, la tension est montée d'un cran après la mort d'un colon israélien tué par balle dimanche près de Ramallah, en Cisjordanie occupée. L'assaillant palestinien a été blessé, arrêté. Le chef d'état-major de l'armée israélienne a annoncé dans la foulée avoir renforcé ses troupes un peu partout et placé des forces supplémentaires en attente de déploiement au cas où. En Cisjordanie, les journalistes ont constaté de nombreux barrages et des fouilles de véhicules. Le ministre de l'Éducation de l'autorité palestinienne a annoncé dimanche soir que les cours seraient annulés aujourd'hui dans la région de Ramallah, je cite, par souci de sécurité pour les enseignants et les élèves palestiniens. Hier soir, les accès à la vieille ville de Jérusalem était aussi très strictement surveillée. Frédéric Misselin, Jérusalem, RFI.
3: Un tête-à-tête entre Donald Trump et Xi Jinping. Le président chinois doit se rendre à la Maison-Blanche dans 2 jours. Une rencontre préparée en amont par le secrétaire américain au Trésor Scott Bessent et son homologue chinois Eli Feng. Les deux hommes se sont vus hier à New York. Scott Bessent a annoncé la création d'un mécanisme de dialogue entre les deux pays au sujet de l'intelligence artificielle. Pendant ce temps, Donald Trump veut faire construire un arc de triomphe à Washington. Le président américain le présente comme essentiel pour la sécurité nationale. Il est d'ailleurs déjà à pied d'œuvre pour construire ce monument. Correspondance d'Edouard Maille à Atlanta.
7: C'est l'armée américaine qui aurait demandé que cet arc soit utilisé à des fins militaires, selon le message publié par Donald Trump sur son réseau Truth Social. Un complexe militaire de premier ordre et un arc de triomphe, a-t-il écrit. Donald Trump souhaite que l'installation puisse stocker un très grand nombre de snipers et de drones et que ces derniers puissent être utilisés rapidement sur place. Un argument avancé malgré les nombreuses bases militaires déjà existantes dans la capitale et ses alentours. Le président promet un monument unique dans le monde, haut de 76 mètres. Mais ce projet d'arc de triomphe faisait déjà l'objet de controverses pour ses conséquences architecturales. Et certains critiques voient ce nouvel argument, celui de la sécurité nationale, comme un prétexte pour justifier, y compris légalement, ce projet. Car Donald Trump a utilisé l'argument de la sécurité pour un autre projet, sa grande salle de bal dans la Maison-Blanche, pour laquelle il a détruit au bulldozer l'aile est de la Maison-Blanche. Et alors que sa construction fait l'objet de recours en justice, le président affirme qu'elle permet de rénover un bunker situé en dessous. Edouard Maille, Atlanta, RFI.
3: Frédéric Merz, au pied du mur, le chancelier allemand doit tenir une conférence de presse dans 1h30, prise de parole au lendemain de cette nouvelle déroute aux élections régionales. Son parti, la CDU, n'a même pas atteint la barre des 5% dans le Mecklembourg. Les élus conservateurs ne pourront donc pas se représenter à l'Assemblée régionale. C'est l'AfD qui l'emporte dans la région avec 38% des voix. Large victoire du parti d'extrême droite 2 semaines après son succès historique en Saxe-Anhalt. Hier, la CDU a aussi été devancée à Berlin. C'est la gauche radicale de Die Linke qui a remporté la capitale allemande. Malgré ses défaites et une impopularité qui flirte avec les 90%, Friedrich Merz a souligné qu'il restait bien chancelier et président de la CDU. En France, le litre de gasoil atteint des records, 2,41 € le litre. Le gouvernement français est sous pression. Une réunion s'est tenue ce matin pour évoquer ce sujet hautement inflammable. Cet après-midi, le Premier ministre français Sébastien Lecornu enchaînera avec une autre rencontre destinée à fixer la stratégie de subvention. Il ne devrait pas y avoir d'annonce d'aide, car même si plusieurs pays européens ont décidé de baisser leurs taxes sur le carburant, la France, elle, n'en a pas les moyens. C'est ce qu'a expliqué ce matin sur France Inter le ministre des Finances, Roland Lescure.
8: Il y aura très vraisemblablement des aides supplémentaires à partir du 1er octobre, mais ce qu'il n'y aura pas, j'insiste là-dessus aussi, c'est une baisse de taxes généralisée. Parce que j'entends bien qu'on nous la demande à gauche et à droite. Je voudrais rappeler quand même, 20 centimes de baisse sur le prix de l'essence via une baisse des assises, c'est presque 10 milliards d'euros, 9,1 pour être précis. Donc on est en train de chercher plus de 50 milliards d'euros pour l'année prochaine, et certains nous disent, bah, allez en chercher 10 de plus, c'est pas grave. La réalité, c'est que ces 10 milliards, va bien falloir que ce soit quelqu'un qui les paye. Donc soit c'est des impôts en plus ailleurs, et on aura raison, on nous le reprochera, soit c'est encore des baisses de dépenses supplémentaires.
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2: Bonjour à toutes et à tous. Vous écoutez les idées de sortie de Radio Alliance Plus. Mardi, un air de jazz tentera sur le boulevard Jean Jaurès à Nîmes. Le Rive Jazz Club accueille le groupe Gramophone Stomp. Malgré leurs aspirations virtuoses et solistiques, les membres de Gramophone Stomp sont les fervents défenseurs d'une musique de groupe enthousiaste et rythmée. Les échanges étincelants entre les musiciens sur scène donnent vie aux arrangements. Le public est invité à partager ses instants de complicité et à se souvenir que le Paris des années 30 était celui des années folles. Pour assister à ce concert, rendez-vous au Rive Jazz Club, 36 avenue Jean Jaurès à Nîmes, mardi de 20h à 23h. L'entrée est à 15 euros. Mercredi, lancement de la 5e édition du Festival des Nuits Occupées. Organisé par le collectif La Basse-Cour, ce festival transforme les espaces publics nîmois en espaces d'expression et de réappropriation par et pour les personnes sexisées. Cet acte de résistance artistique et citoyen questionne la place de chacune et chacun dans la ville et lutte contre les discriminations de genre. Pour mercredi, donc, rendez-vous sur la placette dès 18h30 pour la restitution des ateliers menés auprès de la Maison des Ados. 19h30, la compagnie EC présentera Parfaite, un solo de danse, avant de laisser place aux assiettes de Mamivette à 20h45. Un récit de femmes, de familles, de traditions, de deuil et surtout l'idée d'accueillir tout le monde à sa table. Pour connaître l'entièreté de la programmation, rendez-vous sur le site labassecourtoutattaché.com. Mercredi, toujours le sémaphore avec le Club de la presse et de la communication du Gard et le soutien d'Attaque Nîmes vous propose un ciné-rencontre autour du film « Fini de rire » de Jean-Baptiste Rivoire. En France, rire des puissants est devenu un sport à risque. En 30 ans, les humoristes les plus libres de la télévision et de la radio ont été méthodiquement neutralisés, marginalisés, censurés, voire virés. Des plateaux de Canal+, aux studios de France Inter, en passant par les couloirs de France Télévisions, du règne de Nicolas Sarkozy à celui d'Emmanuel Macron, ce documentaire retrace la mécanique d'une mise au silence qui en dit long sur l'état réel de la liberté d'expression dans l'audiovisuel français. Un film à découvrir lors de cette séance unique, mercredi à 18h, au Sémaphore. C'était les idées de sortie de Radio Alliance Plus. Merci beaucoup pour votre écoute et votre fidélité. Je vous souhaite une agréable journée sur le 103.2 en DAB+, et sur notre site internet. On se retrouve dès demain pour de nouveaux rendez-vous.
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0: 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Il est 13h et tout de suite, le bulletin d'information de la Radio des Nations Unies.
1: Bonjour à toutes et à tous, Christina Silvero pour ce bulletin de NU Info. À la une, en République démocratique du Congo, l'épidémie d'Ebola recule par endroits, mais le pic est encore à venir. La crainte d'une troisième guerre mondiale en tête des risques d'un nouveau rapport de l'ONU. Enfin, à Gaza, une rentrée scolaire sur des pupitres en palette. En République démocratique du Congo, l'épidémie d'Ebola recule par endroits, mais reste intense et géographiquement étendue. Au 12 septembre, plus de 7200 cas et près de 3500 décès avaient été recensés dans cette province et 62 zones sanitaires. Si certaines zones montrent les premiers signes d'une amélioration, le virus progresse de manière exponentielle dans d'autres. La riposte et son financement doivent donc se poursuivre sans relâche. Depuis Genève, les précisions du coordonnateur spécial de l'ONU pour Ebola, Julien Arnay.
2: La situation épidémiologique reste hétérogène. Elle est mixte. Quand on voit les tendances à l'échelle nationale, ça ne reflète pas les tendances au niveau provincial ou au niveau local. Et on a une épidémie qui, d'un côté, montre certains signes d'amélioration, particulièrement dans le centre de l'Ituri, Mongwalou, qui est la zone de santé qui était affectée initialement, ainsi qu'au niveau de Bounia, on commence à voir des signes aussi d'amélioration. On a plus de place au niveau des lits, on a des tendances qui, on a l'impression, dans les quelques dernières semaines, commencent à fléchir. Mais d'un autre côté, on a des tendances qui augmentent de manière importante, exponentielle au niveau du Nord Kivu. On a des tendances qui restent stables et qui augmentent au niveau du Haut-Uele. On a certaines zones qui apparaissent plus sous contrôle, on a des cas sporadiques niveau de Kisangani, donc là on est un peu plus confiant qu'on a une épidémie qui soit un peu plus contrôlée. On a le nord de l'Ituri au niveau de Haru où on n'a pas eu de cas depuis certaines semaines, une épidémie qui est plus contrôlée. Donc c'est vraiment une épidémie qui est mixte dans son épidémiologie et chacune de ces zones doit avoir une réponse épidémique particulière qui soit appropriée au niveau de transmission mais aussi au challenge que présentent ces zones particulières. Donc on a peut-être certains signes très initiaux d'une épidémie qui commence à fléchir dans certaines zones, mais qui augmente de manière exponentielle dans d'autres zones. Et donc, il faut vraiment qu'on continue les efforts dans toutes ces zones-là.
1: Longtemps relégués derrière le dérèglement climatique, les pandémies ou la désinformation, la perspective d'une guerre mondiale s'est brutalement rapprochée. En 2 ans, elle a gagné 16 places dans le classement des menaces les plus imminentes établies par les Nations Unies. La progression la plus spectaculaire parmi les risques étudiés. Le constat ressort du rapport sur les risques mondiaux de l'ONU. Jérôme Bernard.
3: Le constat est sans appel. La guerre est désormais au cœur des préoccupations mondiales. Selon une enquête menée auprès de 1300 représentants de gouvernements, d'organisations internationales, de la société civile, du secteur privé et du monde universitaire, 36% estiment qu'une guerre mondiale pourrait, dans l'année, avoir des conséquences pour une part importante de l'humanité. Ils sont 76% à envisager ce scénario dans les 7 prochaines années. La guerre est le seul des 28 risques étudiés à figurer parmi les plus préoccupants, à la fois par son importance, son imminence, ses liens avec d'autres menaces et le manque de préparation internationale. Pour le secrétaire général de l'ONU, Antonio Guterres, les risques politiques sont passés au premier plan, alors que les institutions censées y répondre sont jugées moins capables d'agir. Les menaces, surtout, se nourrissent les unes des autres. Tensions géopolitiques, pénurie de ressources, désinformation ou intelligence artificielle peuvent s'amplifier mutuellement. Mais une priorité demeure. L'inaction face au changement climatique reste le risque mondial jugé le plus important. Antonio Guterres résume le défi ainsi. Aucun pays, aucune entreprise, aucune institution ne peut affronter ces risques seuls.
1: C'est la rentrée scolaire à travers le monde, mais à Gaza et en Cisjordanie, retourner en classe n'a rien d'ordinaire. Après 3 ans de guerre et de scolarité interrompue, des centaines de milliers d'enfants palestiniens reprennent le chemin de l'école dans des conditions extrêmes. Espaces d'apprentissage temporaire, cours en ligne quand Internet fonctionne, pupitres fabriqués à partir de palettes d'aide humanitaire. À Gaza, quelques 63 000 élèves étudient en présentiel et près de 280 000 à distance, souvent en différé. En Cisjordanie, ce sont les checkpoints qui décident chaque matin quels enfants ou enseignants pourront rejoindre leur classe. Julia Dikoum, directrice de l'éducation à l'UNRWA, revient sur l'ingéniosité et la détermination qui portent la rentrée à Gaza.
4: C'est difficile d'assurer que les besoins humanitaires comme les tentes pour les classes ou les écoles spécifiquement peuvent entrer dans la bande de Gaza et les autres besoins et équipements d'école. Nos employés, pas nécessairement les enseignants, mais quelques-uns de nos employés ont construit les bureaux pour les enfants et les chaises pour les enfants de bois, de pellets, où on met l'aide quand on entre. Alors, ces pellets sont maintenant notre chaise et bureau pour les enfants. C'est innovant, mais en même temps, nous devons faire ce que nous pouvons faire pour assurer la rentrée scolaire pour les enfants. Ce n'est pas le système formel que nous avons avant, mais nous faisons des progrès dans cette direction.
1: Voilà, fin de ce bulletin d'ONU Info. Merci de votre fidélité. À bientôt.

0: Bonjour à toutes et à tous. Vous écoutez les idées de sortie de Radio Alliance Plus. Mardi, un air de jazz tentera sur le boulevard Jean Jaurès à Nîmes. Le Rive Jazz Club accueille le groupe Gramaphone Stomp. Malgré leurs aspirations virtuoses et solistiques, les membres de Gramaphone Stomp sont les fervents défenseurs d'une musique de groupe enthousiaste et rythmée. Les échanges étincelants entre les musiciens sur scène donnent vie aux arrangements. Le public est invité à partager ses instants de complicité et à se souvenir que le Paris des années 30 était celui des années folles. Pour assister à ce concert, rendez-vous au Rive Jazz Club, 36 avenue Jean Jaurès à Nîmes, mardi de 20h à 23h. L'entrée est à 15€. Mercredi, lancement de la 5e édition du Festival des Nuits Occupées. Organisé par le collectif La Basse-Cour, ce festival transforme les espaces publics nîmois en espaces d'expression et de réappropriation par et pour les personnes sexisées. Cet acte de résistance artistique et citoyen questionne la place de chacune et chacun dans la ville et lutte contre les discriminations de genre. Pour mercredi, donc, rendez-vous sur la placette dès 18h30 pour la restitution des ateliers menés auprès de la Maison des Ados. 19h30, la compagnie EC présentera Parfaite, un solo de danse, avant de laisser place aux assiettes de Mamivette à 20h45. Un récit de femmes, de famille, de tradition, de deuil et surtout l'idée d'accueillir tout le monde à sa table. Pour connaître l'entièreté de la programmation, rendez-vous sur le site labassecourtoutattaché.com. Mercredi, toujours le sémaphore avec le Club de la Presse et de la Communication du Gard et le soutien d'Attaque Nîmes vous propose un ciné-rencontre autour du film « Fini de rire » de Jean-Baptiste Rivoire. En France, rire des puissants est devenu un sport à risque. En 30 ans, les humoristes les plus libres de la télévision et de la radio ont été méthodiquement neutralisés, marginalisés, censurés, voire virés. Des plateaux de Canal+ aux studios de France Inter, en passant par les couloirs de France Télévisions, du règne de Nicolas Sarkozy à celui d'Emmanuel Macron, ce documentaire retrace la mécanique d'une mise au silence qui en dit long sur l'état réel de la liberté d'expression dans l'audiovisuel français. Un film à découvrir lors de cette séance unique, mercredi à 18h, au Sémaphore. C'était les idées de sortie de Radio Alliance Plus. Merci beaucoup pour votre écoute et votre fidélité. Je vous souhaite une agréable journée sur le 103.2 en DAB+ et sur notre site internet. On se retrouve dès demain pour de nouveaux rendez-vous.
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1: Bonjour, bonjour à tous. Le titre de l'émission aujourd'hui est « Parler, est-ce déjà agir ?» C'est un sujet qui a été choisi bien sûr par Françoise Jeannot. Bonjour François.
2: Bonjour à toutes et à tous.
1: Alors, parler, est-ce déjà agir? Et vous m'avez parlé de discours performatif. En fait, le centre de votre analyse est consacré à la lecture d'un livre fracassant de J.L. Austin, qui est paru en 1962, 2 ans après sa mort. Mais en fait, c'est un peu la traduction et la mise en forme de ses conférences de 1955.
2: Oui, en effet.
1: Et après, vous allez aussi utiliser les ouvrages de Benveniste, qui lui est vraiment un linguiste.
2: Au sens propre. Alors, mon propos pose la question, parler, est-ce déjà agir? Donc, nous allons voir que certains types de discours, d'actes de parole, sont en tant que tels des actions. Comme dit une autre linguiste, Barbara Cassin, peuvent transformer le monde. Alors évidemment, transformer le monde, la tâche est terrible. Mais nous y viendrons peut-être en élargissant notre propos. Alors, cette formulation où, justement, parler et en même temps agir, c'est ce qu'un philosophe anglais, donc Austin, vous venez de mentionner son nom, a formulé, enfin oui, cette formulation a été, je dirais, conceptualisée, même si ce mot, il l'aurait refusé, cette formulation, donc, a été conceptualisée par Austin comme performatif. Donc, il s'agit d'une déclaration ou d'une énonciation, si vous voulez, qui performe, c'est-à-dire accomplit, par le fait même d'être dite, elle accomplit quelque chose. Bon, je vais donner un premier exemple, et puis je vais m'arrêter un instant pour réfléchir à la relation entre la parole et l'action. Donc, premier exemple, c'est le président de la République qui dit, dans une scène très particulière, « Je dissous l'Assemblée nationale ». Donc, lorsqu'il dit « Je dissous l'Assemblée nationale », il dissout l'Assemblée nationale. Mmh. Voilà. Donc, le fait de le dire opère la transformation.
1: D'accord.
2: Et en même temps, l'action même. Enfin, voilà. Quand parler, c'est agir. Le titre de Austin, en français, le titre de son livre, c'est « Quand dire, c'est faire ». Alors, c'est un petit peu gênant parce que la traduction en français pose problème. En anglais, c'est « How to do things », comment faire des choses. Mais « thing » en anglais n'est pas la même chose que chose.
1: Ouais.
2: Et puis « to do », c'est bien effectuer. C'est effectuer, ce n'est pas fabriquer. En français, on distingue. « How to do things with words », avec des mots. Comment ?
1: Avec des mots.
2: Voilà.
1: Et d'ailleurs,
2: Pardon.
1: La couverture de son livre est très, très humoristique. Pas très sérieux, la couverture de son livre.
2: La couverture en anglais n'est pas sérieuse du tout, mais Austin est en même temps un fourvoyeur de la philosophie classique. Nous allons le voir pourquoi. Mais c'est aussi un passe-sans-rire. Parce que quand on lit ce texte, il y a quand même des notes d'humour qui sont très britanniques. Enfin, c'est vraiment un texte britannique. Voilà. Je reviendrai sur cette question de la philosophie britannique par différence avec ce qu'ils appellent, eux, la philosophie continentale, c'est-à-dire nous.
1: Voilà. C'est vrai que vous en prenez pour votre grade, les philosophes.
2: On y reviendra, il est philosophe. Il est philosophe. Bien, alors avant d'analyser les enjeux de cette phrase, de cette énoncé ou énonciation performative, je voudrais tout de même commencer par réfléchir sur le lien entre la parole, ou plutôt l'action et la parole. L'acte et la parole. Alors, l'acte et la parole, l'acte opposé ou en lien de succession, de séquentialité avec la parole, eh bien, nous trouvons cette possibilité énoncée, figurez-vous, par un historien, qui est le premier des grands historiens après Hérodote, enfin, en tout cas, lui, il est historien au sens propre, il s'agit de Thucydide. Bien. Alors, Je fais référence, Thucydide, c'est le 5e siècle avant notre ère, il est contemporain puisqu'il s'agit de ça, de Périclès. De quoi s'agit-il ? Eh bien, il s'agit du texte très célèbre que j'ai déjà mentionné lorsque j'ai traité de la démocratie. Il s'agit donc du discours de Périclès en faveur ou en l'honneur, c'est un discours funéraire, des premiers morts de la guerre du Péloponnèse. Bon, cette guerre très très longue qui épuise les forces, en particulier athéniennes, puisque ce n'est pas eux, ce n'est pas les Athéniens qui gagnent la bataille. Bien. Alors, en quoi y a-t-il opposition ? Eh bien, d'une part, Thucydide décrit la cérémonie funéraire. La cérémonie consiste en ceci, donc du point de vue de l'acte, de l'action, la cité d'Athènes organise une grande cérémonie où les cercueils des héros tombés à la bataille, à la première bataille, sont honorés par la cité, par une, je ne sais pas si je l'ai dit, par une procession, une espèce de procession très ritualisée au milieu de la population athénienne qui rend hommage à ces morts. Alors, je m'étonne quand même, ou je ne m'étonne pas, que cette question de l'action et du discours, de l'action, donc la cérémonie funéraire, ou funèbre, je ne sais jamais comment on doit dire, et le discours de, comment dire, d'exaltation de cet héroïsme et de la ville d'Athènes qui est ainsi protégée, ces deux termes sont opposés, mais encore une fois, sont peut-être liés l'un à l'autre. Et il s'agit de la guerre. Alors, le contexte est bien celui de la guerre. Alors, je vous rappelle, pour ceux d'entre vous qui consultent notre visuel, le visuel que j'ai choisi concerne justement un acte de parole, un serment, où le Harold prête serment auprès de Guillaume, Guillaume qui sera le futur Guillaume conquérant, à la bataille de Hastings. Alors, je reviendrai sur cette question du serment.
1: Alors, c'est bien sûr la tapisserie de Bayeux.
2: Il s'agit de la tapisserie de Bayeux qui retrouve une part de célébrité un peu
1: polémique.
2: Délictueuse, polémique, voilà. Bien. Alors, je disais à l'instant que l'acte, défini comme tel par Thucydide, il s'agit d'une cérémonie, donc d'un rituel, dont je viens de décrire les éléments. Et la parole, c'est le discours que Périclès, qui a été choisi pour le prononcer, donc énonce devant le peuple athénien. Et la différence est marquée entre le discours et l'acte, entre le cérémonial du discours, le rituel du discours et le rituel des funérailles. Mais en même temps, on voit bien qu'il y a un lien de l'eau. De l'un à l'autre. La rupture entre, entre cérémonial, rituel, acte, et discours, parole d'éloge. Il s'agit d'un discours d'éloge. Après tout, la parole de l'éloge est aussi un acte.
1: Donc les deux vont ensemble.
2: Oui, il y a un lien affirmé dès le début de cette différenciation, donc par un auteur grec classique. Il y a une différenciation, mais déjà un certain brouillage, je ne peux pas dire autrement, entre la cérémonie comme acte et la parole comme acte. Et nos Anglais parlent justement d'un acte de parole. Le discours, c'est un acte de parole. C'est un speech act, speech en tant que act, tel.
1: Oui. On n'a pas l'équivalent en français.
2: On a traduit par acte de parole.
1: Acte de parole.
2: Oui.
1: C'est moins percutant.
2: Ouais. C'est beaucoup moins percutant. Alors, je voulais évidemment commencer par ça. Et je souligne aussi que cet acte de parole s'énonce dans le contexte, je le disais à l'instant, dramatique de la guerre. Mais il y a évidemment quelque chose de pathétique. Presque, d'extrêmement peut-être intellectuel et émotionnel dans cette prise de parole qui vaut déjà pour acte. Et l'idée, c'est bien sûr qu'il y a une implication politique à ce qu'on appelle justement un performatif, c'est-à-dire un acte de parole qui, nous allons le voir parce que nous allons étudier la chose de près, un acte de parole qui, dès lors qu'on le prononce, est déjà un engagement, est déjà un acte. Le speech act, l'acte de parole par excellence, c'est ce que Austin appelle dans ses conférences dans les années 50, le performatif.
1: Il a vraiment inventé ce mot.
2: Oui, mais il vient du latin. Ouais. Enfin, il vient du latin, c'est de l'anglais, hein, le verbe to perform. Alors, c'est traduit, moi je préfère traduire par accomplir. Hein, quand dire une parole est en même temps un accomplissement.
1: Oui, accomplir, oui. Alors, nous allons faire une pause musicale qui va peut-être surprendre, puisque votre choix, moi, m'a étonnée. Alors, justifiez votre choix.
2: Bon, il s'agit d'un crooner italien, il s'appelle Michele, et qui chante une chanson qui est tout à fait célèbre, qui « Giuro che ti amo », « Je te jure que je t'aime ».
1: Donc, il y a le « jeu ».
2: Alors, il y a le « jeu », il y a le « serment », hein, puisque « jurer » est un serment, et il s'agit précisément d'un performatif. Alors, entre parenthèses, ça pose quand même un problème. Parce que si celui qui dit « je » doit dire « je te jure que je t'aime », ça suppose qu'il y ait du doute préalable du côté de la personne à qui cette déclaration d'amour s'adresse. Toujours un peu plus compliqué que ça, les performatifs.
1: Vous nous faites passer de la bataille d'Hastings à Thucydide en passant par un crooner italien. C'est beau, la philosophie.
2: Oui, c'est ça, oui. Mais vous savez, j'aime beaucoup les ajustements à la fois historiques et thématiques.

0: Alors, sur Radio Alliance Plus, après ce « Je te jure que je t'aime », un « Je te jure » problématique, mais disons performatif, nous retrouvons Françoise Gernot, donc, et vous continuez votre analyse sur le speech act, sur l'acte et l'acte de parole comme une action.
1: Oui, alors, le performatif, donc, concept, ou mot plutôt, inventé, proposé par Austin, distingue donc, alors, pardonnez-moi de me répéter, un acte de parole tel que l'énonciation transforme la réalité. D'accord. Donc, accomplit un acte. Transforme la réalité peut-être plus clair. Alors, quels sont ces exemples ? Austin donne des exemples de performatifs. Alors, je vais vous les lire. Voilà. D'abord, premier point, les performatifs se distinguent, les phrases performatives se distinguent des phrases philosophiques. D'où la polémique extrêmement violente de Austin, pourtant philosophe, à l'encontre de ce qu'il appelle, de ce qu'on appellera plus tard, la philosophie continentale. Donc, Austin s'inscrit dans un courant philosophique majeur, qui est le courant qu'on appelle de la philosophie analytique, bon, inauguré par Wittgenstein, mais peu importe. Et il s'agit de déplacer les études philosophiques de la description ou de la présentation de ce qui est à, justement, le langage, et le langage en tant qu'il est inséré dans la vie quotidienne. Donc, ces penseurs, dont Austin est le représentant peut-être le plus prestigieux, ces penseurs analysent ce qu'ils appellent le langage quotidien et montrent comment ce langage quotidien a été négligé par les philosophes. Les formules que je vais citer un peu plus tard, ces formules sont en quelque sorte ignorées, passées sous silence par les philosophes. Alors, qu'est-ce à dire, les philosophes ? Alors, les philosophes, disais-je, proposent essentiellement des phrases constatives. Bon, je vais citer, alors revenons au grec encore avant, je vais citer la fameuse phrase de Parménide, qui est l'énoncé premier de la philosophie, contre laquelle tous les philosophes ont dû ferrailler. L'être est, le non-être n'est pas. Bon, il s'agit donc d'affirmer la pertinence de la réalité et le fait aussi que la parole puisse dire la vérité, la parole philosophique puisse dire la vérité. Alors je dis bien la vérité. Le critère de la phrase constative, c'est la vérité. Alors l'exemple le plus simple, vous voyez, on retombe pas mal de Parménide à la vie quotidienne, le chat est sur le tapis. C'est l'exemple de Austin. Le chat est sur le tapis, c'est bien une phrase constative. Bon, elle est vraie ou elle est fausse ? Mais aucune action n'est, je dirais, entraînée par cette énonciation.
0: D'accord.
1: Je constate. Or, les philosophes, nous disent nos philosophes analytiques, les philosophes classiques, ne s'intéressent pas à ces questions-là, qui sont pourtant des questions très pertinentes pour l'action quotidienne, pour la vie quotidienne. Alors, la notion de vie quotidienne ou de langage quotidienne, moi, me pose beaucoup de problèmes, et vous allez voir pourquoi. Alors, revenons au texte lui-même de Austin,
0: que je vais citer. Vous parliez des exemples, oui.
1: Alors, je reviendrai sur la première phrase. Toutes les énonciations que nous allons voir présenteront, comme par hasard, des verbes bien ordinaires. Comme par hasard. À la première personne du singulier, de l'indicatif présent à voix active. Car on peut trouver des énonciations qui satisfont ces conditions et qui pourtant, négrient ces énonciations, ne décrivent et ne rapportent, ne constatent absolument rien, ne sont ni vraies ni fausses. Et l'énonciation de la phrase, c'est bien l'exécution d'une action. Voilà, l'accomplissement. Voilà. Moi, c'est moi que je traduis, c'est moi qui ai traduit par accomplissement alors que le traducteur dit exécution. Je préfère accomplissement. Et voici les exemples. Toujours Austin un peu plus tard. Exemple. Oui, je le veux. C'est-à-dire que je prends cette femme comme épouse légitime. Ce « oui » étant prononcé au cours de la cérémonie du mariage. La cérémonie du mariage. Nous sommes bien, disons, dans une institution, dans ce que, un peu malheureusement, Austin appelle une convention.
0: Oui. Hein, un rituel.
1: Le mariage, le oui prononcé par l'homme, vous remarquez que c'est tout à fait dissymétrique, comme par hasard. Alors là, il y a un hasard. Vous remarquez que ce qui consacre même l'acte de mariage. Bon. Autre exemple. Je baptise ce bateau le Queen Elizabeth. Je baptise ce bateau en disant je baptise. À
0: ça
1: condition
0: se fait.
1: Que, comme on dit, lorsqu'on brise une bouteille contre la coque. Mais bon, nous allons voir que tout le monde n'est pas autorisé à accomplir un acte de ce genre. Donc qui donne non seulement son nom, mais qui formule à l'avance l'identité même du bateau.
0: Mais la personne a une autorité, donc.
1: Oui, alors nous allons revenir évidemment à la question de l'autorité, voire de l'autoritarisme. Autre exemple, il y en a quatre. Je donne et lègue ma montre à mon frère, comme on peut le dire dans un testament. Je vous parie sixpence qu'il pleuvra demain. Donc reprenons. Oui, je baptise, je donne et lègue, je vous parie. Nous voyons bien qu'il y a des éléments, des verbes, qui caractérisent précisément cet acte de parole. Mmh. Alors nous allons voir ce que Benveniste en dit. Il s'agit effectivement d'actes de parole. Cela a déjà été dit. Première personne, indicatif présent, voix active. Alors, indicatif présent, c'est important pour l'anglais. Parce que si je dis « je baptise ce bateau, le Queen Elizabeth », la formule, où je donne et lègue ma montre à mon frère. Alors, par exemple, pour le cas du bateau, « I name this ship the Queen Elizabeth ». Donc, je nomme ce bateau, Reine Elizabeth, Queen Elizabeth. Bien. Alors, en disant cela, je prononce le verbe au présent. Alors, au présent actuel, vous savez qu'en anglais, justement, c'est là où il y avait le problème. Il y a le présent continuel. Par exemple, si je dis « je suis en train de baptiser ce bateau », à ce moment-là, ce n'est plus un performatif.
0: D'accord.
1: Vous voyez la différence. Alors, il faut préciser, justement, les problèmes de traduction.
0: Donc, c'est le présent actuel, le présent...
1: Je pourrais dire...
0: Je suis en train, ça, c'est le continuel.
1: Oui, le présent continuel en anglais.
0: Voilà.
1: Hein, la formule avec ing.
0: D'accord. Il faut que ce soit le présent actuel.
1: Que ce soit le présent actuel, et encore une fois, l'anglais distingue.
0: Oui, oui. Alors que le français,
1: par exemple,
0: non.
1: Je suis en train de faire une émission, I'm doing, etc.
0: Voilà. Oui, Macron ne dirait pas, je suis en train de dissoudre l'Assemblée.
1: Voilà, absolument. J'avais donné, moi, l'exemple fatidique du président de la République qui déclare l'an dernier, ce soir, je dissous l'Assemblée nationale. Alors, en tant qu'acte, alors toute la question est là, en tant qu'acte, de parole, c'est un acte réussi. C'est-à-dire en décidant de dissoudre, le président de la République ayant l'autorité constitutionnelle pour le faire, dissout. Bon, on ne dit rien de l'aspect malheureux, ultérieur, de l'aspect ultérieurement malheureux ce performatif, puisque nous savons qu'il a donné lieu à une errance politique dont nous ne sommes toujours pas sortis depuis un an et demi maintenant. Donc il faut aussi distinguer peut-être aussi le pur performatif d'un énoncé ayant des conséquences heureuses ou malheureuses. Ce qui intéresse évidemment Austin, c'est non seulement la réussite, le fait que a priori
0: l'acte est effectif
1: et réussi, mais ce qui l'intéresse, c'est les cas précisément où il y a, comme il dit, une félicité, où il y a une énonciation malheureuse. Alors, il faut voir dans quel cas l'énonciation peut être malheureuse. Voilà, c'est ça qui est tout à fait intéressant et qui ouvre justement, je crois, des perspectives philosophiques à tout cela.
0: Quand Austin a inventé ce terme de performatif, il s'intéressait aux conséquences ou pour lui, il ne s'intéressait qu'au fait de l'acte de parole ?
1: Oui, alors justement, toute la question est là. Parce que c'est en philosophe polémiquant contre la tradition philosophique donc, que Austin formule ce terme, hein, on va employer ça de manière très neutre, ce terme de performatif, ça c'est un premier point, et il essaie, c'est ce sur quoi va insister Benveniste quand je vais le lire, il insiste beaucoup sur ceci que le performatif doit apparaître pour être étudié, pour être analysé, comme il dit, à l'état pur.
0: D'accord.
1: Il y a du pur performatif, entre guillemets pur, et il y a du performatif explicite. Voilà. Hein, quand le président de la République dit « je », dissous l'Assemblée nationale, bien, nous sommes dans le cas très précis d'un performatif exemplaire. Exemplaire. Nous avons d'autres formules qui sont beaucoup plus douteuses pour leur qualité intrinsèque de performativité, d'accomplissement. Et du reste, à la fin, dans la deuxième partie de

0: il y a du brouillage possible. Ouais. Et puis, il y a surtout des échecs possibles de l'acte performatif.
1: Donc, nous verrons ça dans la deuxième, oui. dans la deuxième émission, où vous insisterez sur le linguiste benveniste, justement,
0: oui,
1: ce qu'il en pense.
0: Oui.
1: Merci à vous et à très bientôt,
0: merci.
1: Françoise.
2: Merci à Sylviane et Françoise Gernot pour cette émission. 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

0: Et tout de suite sur votre antenne, l'émission Passion Musique avec Hugo.
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1: Bonjour à toutes et à tous, j'espère que vous allez bien. Je suis très heureux de vous retrouver pour une nouvelle émission de Passion Musique sur le 103.2 où nous partons à chaque fois à la découverte de la chanson française d'hier et d'aujourd'hui. Nous sommes encore au début du mois de septembre, donc je souhaite une très belle année scolaire à tous les étudiants qui nous écoutent. Et j'espère que l'été s'est bien passé pour vous, en espérant que vous avez pu un peu vous éclipser de la routine et que vous avez bien profité du soleil. Bon, de mon côté, ça a été un été ponctué de sympathiques événements culturels et par de la chanson française, bien évidemment. D'ailleurs, je pense que si vous prenez un moment pour écouter cette émission, c'est pour en entendre de la chanson française. Alors découvrons tout de suite le programme de cette nouvelle émission. Pour débuter, je vais faire une chronique sur Mireille Mathieu qui a fêté ses 80 ans cet été. Ensuite, je discuterai de la demoiselle d'Avignon aux 60 ans de carrière avec Else, une

0: auditrice qui est profondément attachée à cet artiste et qui, et vous verrez, la preuve que Mireille Mathieu a été marquante au niveau international. Enfin, c'est la rentrée, signe qu'il faut réactiver toutes ces méninges et bien les remuer. Quoi de mieux comme exercice que le jeu du Music Quiz pour cela ? Vous verrez, c'est un excellent jeu où il faut être concentré, avoir de la mémoire et bien gérer son temps. Un programme fort intéressant pour cette 13e émission que j'ai très envie de commencer. Alors c'est parti ! Alors Mireille Mathieu, on peut définir son parcours artistique d'exigeant et généreux avec à l'intérieur énormément d'abnégation et de travail qui ont fait d'elle un véritable monument de la chanson française. Si vous ne la connaissez que de nom, écoutez.
1: Oui, j'ai gardé l'accent qu'on attrape en naissant du côté de Marseille.
0: Ou encore.
1: Si je

chanson de 1985 qui a également connu plus tard une version allemande. Mireille Mathieu naît le 22 juillet 1946 à Avignon dans le Vaucluse et est une chanteuse française de variété. La musique pour elle, elle a pris une place importante dès son plus jeune âge. En effet, c'est son papa Roger Mathieu qui lui a transmis sa passion, lui qui était chanteur ténor d'opéra. Mais celle qui est à l'origine de cette longue et belle carrière, c'est Edith Piaf qui a toujours été la chanteuse de référence pour Mireille Mathieu. En 1965, c'est justement en interprétant une chanson d'Edith Piaf que Mireille Mathieu a remporté le télécrochet intitulé « Le jeu de la chance ». Cette victoire lui a valu un Olympia et un succès qui s'est étalé jusqu'aux États-Unis. En 1966, elle a interprété une chanson qui est encore aujourd'hui dans le patrimoine français. C'est une chanson qui a été utilisée dans le film « Paris brûle-t-il » et qui est associée à la libération de Paris. Ce morceau s'intitule « Paris en colère » et je vous propose tout de suite de l'écouter.

Ah, Paris en colère, quelle chanson incontournable dans laquelle on s'aperçoit toute la puissance vocale de Mireille Mathieu. Ensuite, les années 60 se sont tranquillement terminées pour elle avec quelques prestations, notamment au Royaume-Uni. Et les années 70 ont été marquées pour Mireille par quelques belles collaborations, comme par exemple un album entier avec Francis Lai en 1972. Et à titre personnel, j'ai trouvé l'album bien sympa, avec de belles utilisations d'instruments comme le piano-corde ou le cuivre, et les paroles de la plupart des chansons, j'ai trouvé qu'elles étaient bien écrites. Et la chanson que j'ai préférée de cet album, c'est « La vraie vie » que Mireille Mathieu et Francis Lai ont chanté en duo. Et je trouve que le dialogue entre les deux dans la chanson est très intéressant, et c'est aussi un très bon mélange de voix lorsqu'ils se retrouvent à la fin des couplets.

Quel beau duo entre la maîtresse de la chanson française et l'un des maîtres des musiques de cinéma. Ce n'est d'ailleurs pas le seul qu'elle va rencontrer, car deux ans plus tard, en 1974, elle va faire un album accompagné par le grand Ennio Morricone. Album que j'ai trouvé encore mieux que le précédent. Et puis oui, c'est sûr que là, on a quand même un compositeur de films au niveau international donc les compositions des chansons, c'est un autre niveau, c'est sûr. Et je trouve que Mireille Mathieu s'est bien adaptée à ses compositions et j'ai particulièrement aimé l'une de ses deux créations de cet album qui s'intitule « J'oublie la pluie et le soleil » que je vous propose d'écouter.

La décennie des années 70 s'est bien terminée pour Mireille, avec à nouveau des collaborations, notamment avec Serge Lama, Claude Lemel ou encore un troisième compositeur de film avec qui elle a fait un album, et c'est le Canadien Paul Anka. J'ai bien aimé à nouveau l'album, avec des beaux duos entre les deux, des sympathiques slow et de la guitare très agréable à écouter. Et la chanson que j'ai le plus appréciée de l'album, c'est la seule qui n'est pas originale, puisque Paul Anka l'avait écrite quelques années plus tôt pour son amie Régine. Et je vous propose donc d'écouter cette excellente reprise de Mireille Mathieu, intitulée « Parle à la vie », et on se retrouve tout de suite après.

qu'elle est chantante, cette chanson, avec de belles paroles et positive sur la vie. Franchement, elle a le don, ce morceau-là, de donner le sourire. Les années 80 ont aussi été bien cool à vivre pour Mireille Mathieu, avec encore pas mal de spectacles à l'étranger. Une collaboration avec le groupe ABBA pour reprendre The Winner Take It All, devenu en français Bravo, tu as gagné. Et un petit album bien sympa en espagnol, avec des sorties aussi intéressantes au niveau des chansons françaises. Et une que j'ai vraiment appréciée en chanson française dans les années 80, elle est sortie en 1988, et c'est L'Enfant Volant. Et ouais, je la trouve vraiment chantante, entraînante, et je trouve que c'est un beau message d'encouragement de l'avenir pour la nouvelle génération.

Ah, j'adore le rythme de cette chanson. Et on arrive maintenant aux années 90 avec la sortie de l'album que j'ai le plus apprécié de la décennie, qui est ce soir « Je t'ai perdu ». Et parmi les six titres inédits, celui que j'ai vraiment le plus aimé, c'est « Une maîtresse d'école ». Et c'est un morceau que ouais, je trouve vraiment touchant, plein de nostalgie et qui peut nous rappeler la bienveillance que pouvaient avoir certains instituteurs à notre égard quand on était petit à l'école. Je vous propose donc de bien vous plonger dans la chanson et on se retrouve tout de suite après.

Donc après les années 90 sont passées assez vite, en années venues, donc on en vient aux années 2000 avec l'album De tes mains. Et il y en a aussi quelques-unes que j'ai bien appréciées. Donc il y a Si tu m'aimes assez, Chanson des rues. Mais celle que j'ai bien envie de passer, là, un petit extrait, c'est La solitude, donc, dont je trouve vraiment l'interprétation sublime. Voilà, il faut le dire. Et puis, c'est, je trouve, une belle description de ce que la solitude peut faire ressentir. Et le piano aussi, je trouve, apporte vraiment quelque chose. Alors voilà, que vous soyez seul ou accompagné, je vous propose d'écouter La solitude.

Après, voilà, elle a continué à faire des tournées à l'étranger, publier des albums, notamment bien sympas avec des standards de musique de film. Donc après, on est rapidement passé aux années 2010 avec un album sorti en allemand notamment et un en français pour souhaiter ses 50 ans de carrière en 2014. Et pour les inédits qu'elle a publiés, celui que j'apprécie le plus, c'est « Ce n'est rien » que je trouve vraiment joyeuse et qui change du registre habituel de Mireille. Je vous propose de l'écouter et on se retrouve tout de suite après pour la conclusion de la chronique.

0: Et voilà, c'était Ce n'est rien. Donc voilà, chanson ouais, qui change effectivement du registre de Mireille Mathieu, qu'elle a fait en collaboration avec Icar, chanteur vainqueur de La Nouvelle Star. Voilà. Et Mireille Mathieu, aujourd'hui, je peux vous dire que voilà, elle a fêté ses 80 ans là, dans l'été. Et elle est toujours aussi en forme. Hein. Elle prend toujours autant de plaisir à faire quelques tournées, même après 60 ans de carrière. Et il y en a une aussi qui prend aussi toujours autant de plaisir à l'écouter, même après 60 ans, après avoir fait sa découverte. C'est Else que j'ai le plaisir d'accueillir aujourd'hui dans la deuxième partie. Quel plaisir à chaque fois pour moi de vous proposer cette deuxième partie qui nous permet d'un peu plus creuser le sujet sur l'artiste mis en valeur dans l'émission du jour. Et l'auditrice qui nous fait le plaisir d'être présente aujourd'hui pour nous parler du lien très fort qu'elle entretient avec Mireille Mathieu, c'est Else. Bonjour Else.
1: Bonjour Hugo.
0: Comment allez-vous ?
1: Je vais très bien, je vais très bien. Je suis dans mon bureau de travail actuellement,
0: D'accord.
1: Une école, un lycée, aux Pays-Bas.
0: Très bien, c'est justement ce que j'allais dire, qui est assez original, parce que là, donc, ce n'est pas une interview, vous n'êtes pas dans les studios avec nous, mais on s'entretient là par téléphone. Et oui, vous n'êtes pas en France, donc vous êtes aux Pays-Bas, c'est ça ? Donc, est-ce que vous pouvez nous en dire un petit peu plus ? Est-ce que vous êtes née là-bas ? Depuis combien de temps vous y vivez ?
1: Oui, je suis néerlandaise.
0: D'accord.
1: Donc, vous l'entendrez bien par mon accent et par des fautes de français, des fois, je pense. Oui, j'adore la langue française. Aux Pays-Bas, on apprend le français dans les écoles, dans les lycées. Et moi aussi, j'ai appris le français, mais surtout, c'est au moment que j'entendais Mireille Mathieu pour la première fois que j'étais vraiment enthousiaste pour la langue, la très très belle langue française qu'elle prononce très bien, d'ailleurs très clairement. Donc, c'est par elle que j'ai appris la langue française. Je pense que c'était en 77, oui, en 77, que j'ai eu le courage d'écrire à une dame en Allemagne qui s'appelait Inge Konrad. Elle était, je pense, secrétaire d'un bureau de Mireille où elle faisait un fan club. De toute façon, je voyais son adresse dans les disques. Je lui ai écrit, je lui ai demandé, est-ce que vous connaissez d'autres fans aux Pays-Bas, en France, en Allemagne ? Et puis elle m'a envoyé toute une liste d'autres fans. En ce moment-là, on faisait des correspondances, hein, vous savez, il n'y avait pas Facebook, il n'y avait rien d'autre. Donc on allait écrire par des lettres. Et là, j'ai vu toute une liste avec plusieurs adresses et j'ai choisi un des adresses, quelques noms, dont de toute façon l'adresse de mon mari, de mon futur mari à ce moment-là, je ne savais pas, bien sûr, je ne savais pas son âge, je ne connaissais pas. Puis je lui ai écrit tout modestement et lui, il m'a écrit aussi. On s'est rencontrés un mois après et c'était donc en 78. Et c'est comme ça qu'on s'est connus.
0: Ah là là, à travers le courrier, c'est assez incroyable, des échanges carrément par correspondance, par la poste.
1: En effet, mon métier aussi, hein, c'est aussi au fond par Mireille, parce que je suis professeure de français. Et si je n'avais pas aimé la langue française, ce que j'ai fait par Mireille, je n'aurais jamais commencé des études de français. Et je commençais chaque cours par une chanson française pour annoncer mon cours de français. Et j'ai compris que mes élèves, ils aimaient beaucoup. Et après le Covid, donc en classe, j'ai toujours commencé par la chanson de la semaine. Et il y avait plusieurs chanteurs, bien sûr. J'aime beaucoup les chanteurs français, la variété française. Mais bien sûr, il y avait toujours aussi Mireille Mathieu. Et j'ai aussi fait des projets sur des chanteurs, des élèves qui pouvaient choisir. Et des fois, il y avait aussi des élèves qui choisissaient Mireille. Et ça, j'aimais beaucoup, bien sûr. mais il fallait pas trop influencer mes élèves. Donc, je les ai fait écouter plusieurs chanteurs. Par exemple, aussi des élèves qui ont aimé beaucoup la chanson française par ces cours-là et qui sont devenus fans, par exemple, de Slimane ou de Stromae. Et je suis bien fière que de cette façon-là, les élèves ont fait connaissance avec la belle chanson française.
0: Et merci beaucoup, Elsa, de mettre en valeur comme ça la chanson française aux Pays-Bas. Et puis, ça vous arrive de continuer un peu ce que vous faisiez avant, de continuer à discuter avec d'autres personnes passionnées par Mireille Mathieu?
1: Oui, bien sûr. Je connais des personnes par Facebook. Avant, j'avais beaucoup de correspondants. J'ai connu des amis en France. J'ai une amie que j'aime beaucoup à Montpellier, par exemple, qui était fan de Mireille Mathieu aussi. Un ami à Paris qui est très fan de Mireille. Beaucoup à Lyon. Bon, et en Allemagne aussi, j'ai connu d'autres amis. Par exemple, notamment en RDA, il y avait une amie que j'ai connue par Mireille Mathieu. Elle était très, très fan. Malheureusement, elle n'est plus en vie. Elle est décédée il y a quelques années. Mais avant, elle était très, très fan de Mireille aussi. À Berlin, dernièrement, récemment, à Paris, pendant les concerts à l'Olympia, on a revu d'autres amis que je connaissais par correspondance, une amie notamment de Berlin et d'autres de la RDA. Donc, on se revoit pendant des concerts, on dîne ensemble, on discute ensemble et on est très content de se revoir, de se connaître, de se visiter. Donc, oui, c'est par Mireille que toute une famille d'amis. Oui, c'est fait de cette façon. J'ai eu plusieurs moments de pouvoir discuter un tout petit peu avec elle. C'est-à-dire, normalement, on n'a pas beaucoup de temps après les concerts, mais je me rappelle quelques moments qui étaient très, très spéciaux pour nous, pour mon mari et pour moi. Par exemple, un des concerts, c'était à Mannheim, en Allemagne, où j'étais avec mon mari. Et là, c'était en 87, je crois. Il y avait encore Johnny Stark et il nous a reçus derrière les coulisses, mon mari et moi. Et on a discuté un tout petit peu ensemble et on a pris des photos. Elle était déjà dans son costume de théâtre. Normalement, elle reçoit les fans après le concert, mais là, c'était juste avant, puisqu'on devait partir tout de suite après pour rentrer parce que c'était très, très loin de chez nous. Et un autre moment qui m'est très, très cher au cœur, c'était un concert à Berlin, en RDA. En 87 aussi, où j'étais avec plusieurs amis des Pays-Bas et avec une amie donc de la RDA. Et là, une amie de Mireille avait invité aussi notre amie de la RDA. Et tout ensemble, on est allé au concert. Le concert, d'abord, c'était très, très spécial. Parce que c'était en RDA, c'était dans la période avant la tombée du mur, hein, bien sûr.
0: Oui, tout à
1: Et
0: fait, oui.
1: quand elle a chanté, par exemple, 3 milliards de gens sur Terre qui ne veulent pas de guerre, bon, voilà, ça me donnait la chair de poule, hein. C'était une chanson tellement belle que j'ai mis en. Oui, à ce moment-là, ça donnait toute sa valeur, cette chanson. C'était incroyable. C'était complet, deux fois, deux soirées, mais plus que complet. Et le lendemain, on a eu la chance de la rencontrer dans son hôtel et de lui parler pendant, je crois, une vingtaine ou trentaine de minutes.
0: Ah oui,
1: Donc
0: quand
1: là
0: même,
1: aussi,
0: ouais.
1: très spécial, oui, avec Johnny Stark aussi, qui était très, très sympathique avec nous. Donc, lui aussi, son manager, hein, qui me donne beaucoup de bons souvenirs.
0: C'est ça, donc ouais, des belles rencontres. Et
1: Oui.
0: j'imagine que vous lui avez parlé de l'anecdote avec votre mari, à Mireille. Et elle en
1: Oui,
0: est.
1: bien sûr, je
0: Et
1: savais, oui.
0: comment elle a réagi? Du coup, j'imagine qu'elle devait être assez flattée d'entendre une anecdote pareille.
1: Oui, elle était très flattée, je me rappelle, c'était en 86, quand elle chantait au Palais du Congrès, il y avait toute une tournée en France et des concerts, plusieurs concerts au Palais du Congrès. Là aussi, j'ai eu l'occasion de rencontrer Mireille. Et elle était déjà avec Johnny Starr, bien sûr, avec sa sœur Mathilde, Monique. Et je leur ai racont... on leur a raconté ça là pour la première fois. Et je pense, oui, elle était ravie. De toute façon, je me rappelle aussi que beaucoup d'années plus tard, en 18, 2018, j'ai revu Mireille à Aix-la-Chapelle, en Allemagne. Malheureusement, mon mari ne pouvait pas être là à cause de son travail, mais j'y étais et sa sœur Monique l'a demandé, où est votre mari? Donc, elle savait, hein?
0: Ah oui, d'accord.
1: Donc,
0: Donc en plus, elle
1: oui.
0: se souvient des visages, des histoires, des anecdotes. C'est
1: Donc, j'ai dit
0: ça a
1: à
0: dû
1: mon
0: être
1: mari,
0: flatteur pour vous, ça. Ça a dû
1: oui,
0: vous
1: j'ai dit à
0: toucher.
1: mon frère, mon mari, tiens, elle se souvient de toi.
0: Ah oui, mais c'est improbable, ouais, incroyable. Et ça montre que voilà, Mireille Mathieu s'intéresse vraiment à ses fans, quoi. C'est beau.
1: Oui, c'est vrai. Oui, elle est très sympathique pour les fans. Oui.
0: Quelle chanson, avant de passer donc au Music Quiz, aimeriez-vous désormais faire découvrir à nos auditeurs?
1: Pour faire découvrir, j'aimerais bien une chanson assez récente qui est La voix de Dieu en français. Souvent, on se fait des soucis, des choses qui vont passer, qui seront dans le futur. On se pose toujours toutes sortes de questions. Mais si on peut avoir confiance, c'est Dieu qui est là pour vous aider. Et les paroles sont vraiment très, très belles. Donc, j'aime beaucoup cette chanson.

0: Merci beaucoup Elsa de nous avoir fait découvrir cette belle chanson de la Voix de Dieu sur Radio Alliance Plus, en plus radio protestante. Donc voilà, en plus c'était même pas préparé, donc merci beaucoup Elsa. Et il est maintenant temps de tester vos connaissances grâce au jeu du Music Quiz. C'est parti! Des chansons, des questions, de la mémoire, du suspense et 45 secondes pour faire la différence. Bienvenue dans le Music Quiz. Et oui, le Music Quiz, c'est notre nouveau jeu par lequel on termine depuis la dernière émission. Petit rappel des règles. Ce sont tout simplement des extraits de quelques secondes qui vont défiler. Et donc, Elsa devra retrouver les titres de ses chansons. Mais ce qui rend le jeu encore plus intéressant, c'est qu'il n'y a pas que des chansons dans le petit medley là, de 1 minute. C'est qu'il y a aussi des questions entre les chansons sur la carrière de Mireille Mathieu. Ce défilé de chansons et de questions durera donc 1 minute. Et une fois qu'elle sera terminée, Elsa, vous aurez très exactement 45 secondes pour me donner le titre des chansons ainsi que les réponses aux questions qui auront été proposées durant cette rafale.
1: Je suis hollandaise, donc si ça passe très très vite, ce sera peut-être un peu difficile, mais bon, je ferai de mon mieux.
0: Et on va voir ça en lançant tout de suite le medley.

Pour quel centenaire Mireille Mathieu a-t-elle chanté en 1986 ? La Statue de la Liberté, la Route 66 ou le Stade Wembley ? Ma vie s'en va, mais n'est pas trop de peine. Oh, mon amour. Quel est le chanteur pour lequel Mireille Mathieu a fait la première partie de son tout premier Olympia ? Claude François, Joe Dassin ou Sacha Distel ? En 1987, pour quelle émission d'Alain Bougrain-Dubourg Mireille Mathieu a-t-elle enregistré le générique ?

0: Allez, le medley est terminé. Voilà, je vous laisse un peu réfléchir. Et c'est à vous dans 3, 2, 1, c'est parti!
1: Ok, tous les enfants chantent avec moi. La Paloma, adieu. Made in France. Bravo, tu as gagné. Mille colombes. Passa Distel. Une histoire d'amour. Et je pense la statue de la liberté. Il y avait une autre que je ne sais pas, le générique d'un film. Oui. Quelle année? Je ne sais plus quelle année est-il nommé. Elle est très très vite. Oui. Pour un générique, je pense Paris en colère. Je ne sais pas exactement. Je ne sais plus le nom de l'année, donc je pense Paris en colère.
0: Et voilà, le chrono est terminé. Alors, il y a eu beaucoup de réponses. Ah oui, elles étaient d'une rapidité sur les 45 secondes. Même, je me suis perdu dans les comptes tellement que vous alliez vite à donner les réponses. Et du coup, est-ce que vous pensez que vous avez donné beaucoup de bonnes réponses parmi toutes les réponses que vous avez données ?
2: J'ai douté un peu sur la réponse du film, vous avez dit 86 ou 87, et là je ne me rappelle pas très très bien.
0: Ah d'accord, donc, mais sinon le reste, vous pensez que tout est correct?
2: Je pense, oui, j'espère de toute façon.
0: Eh bien, vous avez raison, vous remportez le jeu du Music Quiz. Et voilà, il y a la chanson « Bravo, tu as gagné, Else » pour vous saluer. Voilà, vous êtes la première à remporter le Music Quiz, qui est notre nouveau jeu depuis la dernière émission. Une seule erreur, 8 bonnes réponses, vous avez trouvé. Et donc, l'erreur, effectivement, vous l'avez bien repéré, c'était sur cette émission pour laquelle Mireille Mathieu a enregistré le générique. Elle était cette émission d'Alain Bougrain-Dubourg, et c'était en 1987 qu'elle a enregistré ce générique. Et du coup, ce n'était pas Paris en colère, mais Animalia, émission diffusée sur France 2 consacrée au monde animal, et elle s'est arrêtée en 1996. Mais sinon, ouais, tout le reste était bon. Tous les enfants chantent avec moi, c'était correct. Made in France, tout ça. Vous avez tout trouvé, c'est vraiment impressionnant. Voilà, vous êtes contente d'avoir fait cette performance-là, d'être la première à remporter le Music Quiz depuis qu'il est proposé?
2: Oh, oui, je suis très contente, un peu fière, peut-être, oui. Je suis vraiment surprise aussi.
0: Ah oui, ben là, en tout cas, vous représentez bien les passionnés de Mireille Mathieu. Et on ne sait jamais si Mireille Mathieu vous écoute. Je pense qu'elle sera fière de vous.
2: Hein. J'espère, oui. En ce cas-là, merci Mireille.
0: Ben écoutez, c'est sur ça qu'on va terminer ce nouvel épisode de Passion Musique avec Hugo, en espérant que vous l'avez apprécié. Encore une fois, un grand merci Else pour votre participation.
2: Avec beaucoup de plaisir Hugo.
0: 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Alors Else, est-ce que vous souhaitez dire un petit mot, éventuellement proposer une chanson?
2: Oui, j'aimerais beaucoup entendre Mon Credo, c'est ma préférée. En fait, c'est la préférée de mon mari et moi. C'est par cette chanson, c'est notre chanson, comme on dit. C'est tout.
0: D'accord. C'est notre chanson. Mon credo. Écoutez, c'est avec mon credo qu'on va. Chanson emblématique de Mireille Mathieu, qui va être le générique de fin pour cette émission. Et voilà, je vous dis donc une excellente journée. Je vous dis à bientôt, Else. Et du coup, est-ce que vous souhaitez une bonne journée à nos auditeurs en néerlandais?
2: Ah, heel fijne dag vandaag. Geniet ervan en luister naar Mireille Mathieu.
0: Voilà, à bientôt, Else.

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0: 17h30 sur l'antenne de Radio Alliance Plus, et tout de suite l'émission Levée de rideau animée par Sylviane.
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6: Bonjour à tous. Levée de rideau, cette fois-ci dans un cirque, le cirque Trottola, qui présente le spectacle Strano. C'est Barico Tretto qui organise, le cirque Trottola qui produit et l'atelier Geste qui prête son lieu et qui fabrique. Et pour nous en parler, deux invités qui font partie du collectif, un Barico décidément, je dirais pas.
7: Barico
8: de la barrique au tréteau.
6: Voilà. La barrique au tréteau.
7: Ouais, mais c'est vrai que c'est pas facile. C'est mais pas une fois qu'on a pris le pli, ça marche très bien.
6: Barico tréteau.
8: Bravo.
6: Voilà. Donc j'ai avec moi Hélène Claverie et François Doré, tous les deux donc membres du
7: collectif
6: Barico tréteau. Voilà. Alors, je donne tout de suite les dates hein, pour ne pas oublier. Le cirque Trottola se produit le vendredi 2, le samedi 3, le mardi 6, le vendredi 9, le samedi 10 octobre à 19h30 et le dimanche 11 octobre à 17h30 au 15 chemin de Gourgon, 30 190 Montignargues. Mais vous me dites que c'est connu, Montignargues.
7: Oh, c'est internationalement connu.
6: Comme
7: c'est le centre du monde.
6: Le Cirque du Soleil.
7: Oui,
6: à Montignargues.
7: au moins.
6: Donc, pour les renseignements, ben, vous tapez baricotreto.fr ou vous téléphonez à Hélène.
8: Hein, exactement.
6: Qui vous donnera les renseignements 06 17 78 37 90. Alors, c'est une belle histoire, tous les deux, que ce Barico Tretto, ce cirque Trottola, l'atelier Geste, qui de vous deux, ou les deux, mais pas en même temps, nous raconte un peu l'histoire de ce Barico Tretto.
7: Alors, on dit quoi, Hélène? C'est mon tour.
8: Ben, je peux commencer.
7: Allez, vas-y.
8: Alors, Barico Tretto, c'est né en 2010. C'est une bande de copains, des vignerons, des artistes et des artisans qui ont décidé de créer un festival d'abord. Ouais. Un festival qui se déroule. Enfin, on avait l'objectif de le faire tous les ans. Bon, après, on a diminué les ambitions.
6: Et les réalités vous ont rattrapé.
8: Voilà. Et en 2010, donc, on a fait notre première dans les Prés de Gajan. Une belle réussite, une belle aventure avec les copains. Mais Barico Tretto, c'est un peu une histoire de famille, une histoire de rencontre. De gens qu'on aime, qu'on a envie de voir produire dans notre festival et voilà, et les musiques aussi qu'on défend et qu'on aime.
6: Oui, donc, en fait, alors ça regroupe plusieurs entités et c'est un collectif quoi. Et vous êtes combien dans ce collectif?
7: Ouais, exactement, dans le collectif, bon, ça varie, mais on peut dire que de base on est une dizaine, voilà, on va dire une petite dizaine plus ou moins. Et voilà, je crois que c'est un petit peu, on a un peu les mêmes envies, on a un peu les mêmes délires. Voilà, donc c'est de la passion avant tout. On n'est pas
6: Bien sûr.
7: Programmateurs conventionnels.
6: Ça prend tellement de temps.
7: Voilà, ça prend du temps et on est un peu comme ça. On aime les aventures. Donc quand il y a quelque chose qui se présente, qu'on est disponible, on aime bien ça. Et là, Trottola, c'est une très très belle aventure. C'est peut-être de cette ampleur. C'est peut-être la première de cette ampleur là, quoi.
8: C'est la première parce que c'est un cirque assez reconnu dans.
6: Oui, j'ai vu l'historique. Ouais. Hein, c'est leur cinquième spectacle qui donne Strano, mais je vois qu'ils en ont fait avant, en 2002, joué plus de 300 fois.
7: C'est ça.
6: Volchok, joué près de 300 fois. Après, Matamor, 300 fois. Campana, plus de 300 fois. Et Strano, ça va faire presque 200 fois.
8: Ouais, donc ça fait partie des références du nouveau cirque français.
6: Ouais.
8: Donc voilà, ils sont pas mal en tournée européenne. Ouais. Bonaventure Gacon, qui a aussi un solo, qui est venu l'année dernière le jouer au Festival Barico Tretto, par le Boudu. C'est des gens qui rayonnent un peu. Et nous, on a la chance de les accueillir alors qu'ils tournent dans des scènes nationales.
6: Venez,
8: oui.
7: Complètement. En plus, bon, nous, on en parle, on connaît très bien, on a vu le spectacle, c'est magnifique, c'est vraiment de la poésie à l'état pur avec de la performance, de l'humour. Mais il n'y a pas que nous, il y a aussi Télérama, ils ont
6: vous m'avez
7: récemment
6: donné
7: des articles sur Télérama, sur Le Monde, sur Libé. Enfin, voilà, c'est une compagnie qui a des lettres de noblesse, on va dire maintenant. Parce que
6: et Montignargues, ça vaut la peine, hein, comme ça, dans un petit village, de venir voir le cirque Trotola. Et alors, comment l'atelier geste, c'est lié à tout cela?
8: Alors, l'atelier geste...
6: GEST,
8: oui. ben, on est une entreprise de métallerie-serrerie au départ. Enfin, on existe depuis 24 ans. Et on a rencontré, en fait, qui était un voisin, ami, Thomas Barrière, donc un musicien de Trotola, qui nous a mis en lien il y a 4 ans avec Bonaventure et Titoun pour construire leur nouveau chapiteau. Donc, voilà, d'accord. C'est une histoire, comme je vous disais, un peu de rencontre, de famille. Et donc, les premiers échanges ont fusé avec Bona et Titoun et on en est venu à... Ils nous ont confié leur chapiteau, parce qu'ils créent un chapiteau à chaque spectacle. Ah, donc, c'est à chaque fois un nouveau lieu qu'ils investissent pour un spectacle.
6: Putain, 600 mètres carrés, j'ai vu.
8: Non, chapiteau, il ne fait pas 600 mètres carrés. Il fait 17 mètres de diamètre. 600 mètres carrés, c'est nos ateliers.
6: Ah, c'est vos ateliers. Voilà. C'est ça, j'avais un peu de mal à comprendre vos ateliers. Les ateliers font 600 mètres carrés.
8: Les ateliers de fabrication.
6: D'accord. Et vous avez construit donc leur chapiteau.
8: Voilà.
7: Il faut dire que c'est aussi un chapiteau de conception autoportée. Mm-hmm. Donc, ce n'est pas une formule avec des pinces, on plante des pinces. Je crois que c'était une demande.
8: C'est une demande. Et puis, pour nous, c'était quelque chose qui nous parlait. Parce qu'en charpente métallique, on reprend un peu les codes de la charpente métallique. Nous, on est métalliers. On n'est pas du tout dans le monde du spectacle, ni dans le monde des chapiteaux. Donc, on a découvert un peu ce monde avec eux.
6: Autoporté, ça supprime un tas de piliers au centre, c'est ça?
8: Non, pas forcément, mais en tout cas, c'est qu'il y a, comme dit François, il n'y a pas la bâche. Normalement, c'est la bâche qui est structurelle. D'accord. Là, c'est la structure qui se porte par elle-même et c'est supporté par un plancher lesté.
6: Ah, d'accord. Ouais. Mais alors, une fois qu'ils se sont produits, qu'advient-il de leur chapiteau?
7: Ah, ils le brûlent à chaque fois. Non, ils n'en veulent plus.
8: Ils repartent pour de nouvelles aventures avec de nouvelles compagnies. Dernier a été récupéré par la compagnie Luba.
6: C'est des réseaux, tout ça.
8: C'est des réseaux, exactement.
7: Puis le gros avantage pour eux, c'est vrai que le fait d'avoir une structure, un chapiteau autoporté, ça leur permet d'ouvrir des lieux où ils ne peuvent pas accéder avec un chapiteau traditionnel. Ouais. C'est-à-dire jouer, par exemple, devant la grande pyramide du Louvre. On a un chapiteau avec des pinces, parce que le problème, c'est que maintenant, il y a de l'électricité, il y a de l'eau partout et on ne peut pas.
8: Oui, donc, il y a des sols tout refaits, des bétons.
7: Des sols tout refaits, voilà. Donc ça ouvre aussi des perspectives.
8: Là, actuellement, ils sont sur la place d'Arras, donc dans le centre-ville, vraiment centre-ville. Oui, et ils se produisent là pendant 6 jours. Ouais. Et ils peuvent être là parce que c'est un chapiteau autoporté.
6: Et alors la photo, c'est rouge et blanc, comme sur la photo?
8: C'est rouge et c'est des petites toles d'aluminium qui font les bordures en blanc.
6: Ah d'accord, ça a l'aspect cirque.
8: C'est vraiment, c'est ce qu'ils ont voulu aussi retrouver dans ce cirque. C'est un petit cirque à l'ancienne, où ils peuvent aller dans les centres du village. Enfin, c'était un peu leur demande et donc voilà, on a...
6: Alors, on parlera plus tard peut-être du spectacle, puisque vous l'avez déjà vu, mais merci de cet historique, parce qu'on voit combien le monde du spectacle élargit, fait des rencontres, et c'est formidable, je trouve. Jamais vous auriez pensé construire un cirque, peut-être.
8: Ah ben non. Mais non. Et puis en construire un, deux et trois, on en a déjà fait trois aussi derrière, donc
6: et
8: après
6: Trotola. Tout ça à Montignargues, donc...
7: Le centre du monde.
6: C'est le centre du monde. C'est marrant, il y a beaucoup de gens qui disent que leur
7: Oui, par exemple, Pougnérisson.

0: que pour l'imaginaire, pour le monde que développe Trotola, qui est un monde très poétique, aussi très spectaculaire, tout ça. Bon. Et je pense que c'est important. Et le fait de. C'est comme s'ils étaient dans leur maison.
1: Bien sûr.
0: Dans
1: leur, c'est leur maison. Les gens du cirque, ils voilà. sont ambulants.
0: Exactement.
1: Hein, donc,
0: et dans ce sens-là, on retrouve quoi, cette essence du cirque, la vie nomade, le chapiteau qu'on emmène, sa maison, qu'on démonte, qu'on remonte. Et je pense que c'est une partie.
1: Ils sont en caravane,
0: essentielle.
1: Eux
0: oui. Ils sont en caravane.
1: Oui, ils sont en caravane. Ouais. Donc on va toute voir la compagnie aussi. Est en caravane.
2: Ouais. Ouais. Alors, ce qui est important, c'est que chaque jour, on peut, puisque vous avez parlé aussi de rencontres gastronomiques, on peut venir avant, on peut déguster, on peut s'installer avant, on peut s'installer après. Donc, c'est vraiment un lieu de rencontre, de partage.
0: Absolument.
2: Alors, les deux samedis, il y a en plus des concerts.
0: Voilà. Donc là, c'est les deux samedis. Sur le samedi 3 et le samedi 10, on a deux temps forts, ce qu'on appelle ça. On a toujours le spectacle Trotola à 19h30.
2: Mais avant
0: on peut manger avant, on peut surtout manger entre les deux, après, d'accord. Et après, nous, on a concert.
2: Voilà. D'accord.
0: Donc,
2: okay.
0: Et puis après, bon.
2: Alors, on va écouter le premier groupe hein, qui passe donc le samedi 3, c'est Ferrago. Oui. Et ben, on écoute.
0: Et ben, on écoute. C'est très beau.
2: On est dans le. Enfin, on n'est pas dans le chapiteau, puisqu'ils jouent à l'extérieur.
1: Alors, ils joueront dans l'atelier.
2: Dans l'atelier. Voilà. Donc, j'ai bien fait de parler de l'atelier. Allez, on écoute Ferrago.

0: Alors sur Radio Alliance Plus, vous avez écouté donc la musique de Ferrago, le premier groupe du samedi 3. On écoutera plus tard la musique du samedi 10. On va parler de ce spectacle, Strano, hein, le cinquième spectacle. Alors vous qui avez eu déjà la chance de le voir, comment définir ? Il n'y a pas d'animaux.
1: Non, il n'y a pas d'animaux.
2: Il n'y a pas d'animaux.
0: Il n'y a pas de clown ? Si, il y a des clowns.
1: Ah, il y a un clown.
2: Il y a un clown.
1: Il y a un
2: clown. Deux, même, on peut dire.
1: On peut dire même deux. Il y a le Pierrot. Titoun reprend la figure du Pierrot et Bona le clown.
0: Alors, comment vous définissez ce spectacle de cirque ? Strano, c'est étrange. Hein,
1: c'est étrange. Mais c'est très étrange.
2: Mais c'est vraiment une... Enfin, voilà, je pense, comment on pourrait le définir ? C'est toujours compliqué de mettre des mots sur des émotions, des images.
0: Surtout qu'il ne faut pas dévoiler ce que l'on a.
2: Exactement. Mais c'est vraiment, bon, voilà, ça fait partie de une des compagnies de cirque, de cirque contemporain, cirque moderne, quoi, qui, voilà, c'est un puits de trouvailles, d'émotions, donc il y a plein de choses comme ça, c'est très simple en même temps.

0: c'est à voir, à écouter. Voilà, c'est vraiment tout un. On rentre dans une bulle, on rentre dans leur univers.
1: C'est une succession de numéros, ça s'enchaîne.
2: C'est une succession de numéros.
1: Ouais, avec des transitions. Ouais.
2: Avec des transitions. C'est beaucoup d'émotions. Moi, je dirais d'émotions, du burlesque, on retrouve des. Enfin, voilà, dans la fille.
1: Mais ils sont au sol, ils sont en haut.
2: Ah, ils sont en l'air. Non, la structure fait aussi que ils ont. Titoune, c'est une trapéziste, une grande trapéziste. D'accord. Donc le trapèze est assez présent. Et Bona,
0: c'est un porteur.
2: C'est un porteur clown, exceptionnel. Un donc il y a des colonnes à trois. Enfin voilà.
0: Et puis ce qui est magnifique, c'est qu'ils utilisent en fait aussi des agrès, on va dire traditionnels de cirque, mais ils les tournent d'une certaine manière où ça envoie dans le monde de la poésie, les détournent. Et puis il y a des surprises, des surprises circassiennes, mais on va pas les dire parce que c'est à découvrir vraiment.
2: Et après il y a une musique qui est très poignante.
0: Et y a une musique,
2: Donc.
1: Mais si j'étais très curieuse, et je suis curieuse. Quel est un peu le fil directeur? Est-ce que c'est une histoire qui se déroule? C'est des personnages?
2: Moi, en tout cas, moi, ça m'a fait beaucoup penser à la guerre des tranchées à des moments. Il y a une quête de quelque chose, mais chacun y voit un sens.
1: Bien sûr,
2: mais voilà, c'est, en tout cas, pour moi, ça a été un peu ça dans la paix.
0: Oui, complètement. Il y a un sens de tout ça. Il y a une ligne.
1: Mais chacun interprète.
0: Mais il y a un sens poétique aussi. Il y a une interprétation personnelle. Donc, c'est vraiment un très très beau mélange. En tout cas, ce qu'on peut dire, c'est bon.
1: Et ça dure combien de temps?
0: Une heure et demie.
1: Donc il faut. Et vous êtes tenu.
2: Ça passe très vite.
0: Ça passe très vite.
2: Parce qu'il y a beaucoup d'enchaînements, comme vous dites. Donc, on les voit pas passer les 1h30.
1: Et les costumes, c'est des costumes de cirque, c'est des atemporels, intemporels.
2: Vous êtes bien curieuse.
0: Mais ça fait penser.
1: Non, mais c'est pour que les gens.
0: Ça fait penser.
1: Elle pose des questions, je veux les réponses.
0: Moi, alors, pour répondre à ta question, ça me fait penser à la Strada de Fellini.
2: Oui.
0: Il y a un peu cette espèce de ce monde forain, ce monde un peu voilà. Moi, ça me fait penser à la Strada.
1: En caravane, parce que c'est vrai que c'est important. C'est toute un style de vie, des valeurs qu'ils transmettent. Mmh. Et quand on est en caravane, c'est une vie collective aussi. C'est autre chose. C'est un très beau spectacle et je vois le dossier, les revues de presse sont très
2: élogieuses.
1: Et je répète, le voir à Montignac, c'est vraiment
2: exceptionnel.
1: C'est exceptionnel. Parce que je vois, ils ont tourné en Europe et c'est vraiment très très. Ils sont combien sur piste en tout? Enfin,
2: sur piste, mais il y a la musicienne.
0: Ils sont quatre.
2: Ils sont quatre.
1: Ils sont quatre. Mais alors, ils jouent plusieurs rôles, je suppose, etc.
2: Oui.
1: Et
2: le technicien, bien sûr.
0: Donc, je trouve qu'ils ont une très belle. Enfin, parce que ça résume dans Télérama, ils ont eu des acrobaties sur le fil de l'émotion. Et je trouve ça très beau parce qu'on est vraiment là-dessus. On est dans ce mélange de.
1: Oui. On regarde. Je crois que ce qui est important, c'est de regarder et puis de voir un peu ce qu'on ressent. Et puis, il doit y avoir un peu de peur, hein, parce que moi, les agrès, ça me fait toujours peur.
2: Vous allez avoir peur.
0: Il y a des sensations.
1: Curieuse et peureuse.
0: C'est un peu bateau ce que je vais dire, mais bon, moi je l'ai ressenti aussi, mais pas que moi, quand je l'ai vu, on retrouve un peu un regard d'enfant aussi, un regard simple qui découvre des choses et qui s'émerveille, simplement quoi. Donc ça c'est magique quand même.
1: Donc on peut prendre sa place par le site Baricot Tréteau ou par qui nous renvoie sur Hello Asso.
2: Exactement, et c'est vivement conseillé parce que là c'est en train de. Les réservations sont en train de grimper.
1: Donc je répète, 2, 3, 6, 9, 10 octobre à 19h30 et dimanche 11 à 17h30. C'est un spectacle tout public?
2: Alors, tout public.
1: Pas trop petit.
0: 10-12 ans, c'est ça?
2: À partir de 10 ans, mais 10 ans, ça peut faire un peu avant.
1: Ça peut faire un peu peur.
2: Oui,
1: même
2: parce qu'il y a quand même. Bon,
1: de la violence, une certaine.
2: Non, il n'y a pas. Oui, non, forcément.
1: Mais si ça vous évoque la guerre des tranchées,
2: parce que c'est dans les gestuels à des moments. Mais on est sur la paix, c'est un message de paix.
0: C'est un message de paix, complètement.
1: Donc 10-12 ans, c'est pas la peine.
0: Ouais, même 8 ans.
2: Moi, je dis à partir de 8 ans, c'est.
0: Parce qu'il n'y a rien de choquant, il n'y a rien de.
1: Ils sont accompagnés par leurs parents.
0: Voilà.
1: Combien de places en tout?
2: 300 places.
1: 300 places. Ouais. C'est déjà pas mal. S'il y a 1, 2, 3, 4, 5, 6 représentations, Ça fait une belle... Il faut faire la publicité, c'est pour ça. Merci de m'avoir contacté. Parce que Radio Alliance Plus, c'est la radio au centre du
0: monde. Au centre de Nîmes, en tout
2: de
0: cas.
2: De Nîmes.
1: Alors, nous avons parlé de la deuxième, de la seconde musique. Alors, c'est pareil, c'est des musiciens que vous aviez rencontrés.
2: Et alors, plus que ça qu'on ait rencontré, c'est des musiciens qui étaient dans les dernières créations, qui ont joué pendant 15 ans avec Trotola. Ah, donc, voilà. Thomas Barrière et Bastien Pelinck.
1: Et voilà, ils vous ont dit, mais ça serait bien que... Voilà, voilà, bah, voilà.
0: Disons que ça faisait sens aussi pour nous, ouais, et pour eux. C'est-à-dire, c'est Trotola, ils viennent jouer. Il y avait un sens. Et ça, on aime bien quand même.
1: Oui, mais bah depuis le début, vous parlez justement de cette grande famille, cette grande bande de copains, c'est important. Et donc, c'est Algeco, mais pas comme les Algeco, hein, des chantiers. Algeco, c'est OW.
0: C'est
2: exactement
0: ça.
2: Exactement.
1: Et donc, on écoute leur musique que vous pourriez écouter, donc, que vous pourrez écouter le samedi 10, donc avant le spectacle.
2: Non, après.
0: Après. Oh, le concert est
1: pas bien écouté. Ouais,
2: 19h30 le spectacle et après...
1: D'accord.
0: Après le spectacle, on mange le méchoui et après on écoute Algeco.
1: Comment vous dites le méchoui?
0: Le méchoui.
1: Ah bon, moi je disais pas comme ça.
0: Ah, comment
1: méchoui.
0: Méchoui. Ben méchoui. Méchoui, allez.
1: Allez, on écoute non pas le méchoui, mais Algeco.

0: Eh bien, nous avons parlé cirque, on a parlé musique, on a parlé métallurgie. Et là, on va parler, on garde le meilleur pour la fin, non pas le meilleur, mais la gastronomie pour la fin, puisque c'est un de vos autres dadas, j'ai l'impression.
1: Hein? Bien sûr, bien sûr. Non, du coup, il y a un bar à vin qui vous accueillera à partir de 18h30, une heure avant les spectacles. On va faire, je pense, la restauration un peu rapide. On n'a pas tout défini, mais voilà. En tout cas, une petite restauration rapide pour ceux qui veulent manger avant. On sortira les grandes poêles, la poêle à paella que François affectionne.
2: Donc ça, c'est pour le samedi 3. Nous avons pour
1: un détenteur paella.
2: Le 10, on a Michoui, d'accord. Donc là, on conseille de réserver parce que...
1: Oui, il va falloir réserver.
0: Oui, parce que vous ne pouvez pas faire 300
1: personnes.
0: Non, puis
1: on a besoin de connaître un peu les quantités à l'avance pour que tout le monde soit bien servi.
0: Donc, pareil, sur le site, pareil,
1: oui,
0: le
1: ça va être mis en ligne dans les prochains jours.
0: Et sur quelle somme,
1: on n'a pas défini.
0: Pas défini, non. 10, 15 euros
1: Oui, on est à peu près dans ces eaux-là. Voilà, 12 euros, 12, 15 euros.
2: On essaye de rester sur des choses...
0: Et vous comptez sur quelle quantité, alors? Ça dépend.
1: Bah, on verra les réservations.
2: On va voir les réservations.
1: On peut assurer beaucoup. On a déjà fait des grosses paellas.
0: Et donc ça sera après le spectacle. Hein.
1: Oui.
0: On est bien d'accord.
1: Oui, donc, les repas chauds après les spectacles.
0: Vers 21h, à peu près.
1: Voilà, c'est ça.
2: Mais on pourra, de toute façon, sur toutes les dates, on pourra manger après et aussi grignoter avant. Voilà, il y aura une ouverture des portes à 18h30.
0: Qu'est-ce que vous proposez? Parce qu'il y a des artisans, il y a des producteurs locaux.
1: Alors par contre, on est un petit groupe à faire de la cuisine, donc on utilise quand même des produits locaux. Bon, on essaye bio, biologique un super bar à vin avec des vignerons par contre.
0: Ah là, oui. Et tout ça, c'est au bénéfice de l'association.
1: Ça, c'est au bénéfice de l'association. Barrico Tréteau.
0: Décidément, j'y arriverai pas.
2: C'est ce qui nous sert à payer artistes, à payer les techniciens et tout, parce que ça a un coût tout ça.
0: Bien sûr, mais le terrain, c'est l'atelier geste qu'il met à disposition.
1: Exactement. C'est ça. Exactement.
0: Donc une grande.
1: Un lieu couvert.
0: Un lieu couvert, mais il ne va pas pleuvoir.
1: Non, il n'est pas prévu de pleuvoir.
2: Mais là, c'est vrai que c'est important de le dire, parce que c'est vrai que même en cas de pluie,
1: on accueille, sans problème.
2: Le lieu est couvert, le chapiteau, il n'y a pas de problème.
0: Alors, je vois que la RTS de Lausanne, ça m'a fait rire, parce qu'il parle de personnages mi-Pierrot, mi-Gargantua. Là, on est plutôt dans le Gargantua, là. On va bien manger.
1: Général, on est généreux.
0: Et alors, il y a des tables prévues.
1: La mairie de Montignargues nous met à disposition les tables. Ce sont des partenaires.
2: On fait des massages au public et tout.
0: Si on n'a pas encore compris qu'il faut venir, c'est que vraiment on est réticent.
1: Vous risquez de rater un beau spectacle. Si vous ne venez pas.
2: Si vous ne venez pas, vous pouvez ne pas venir, mais c'est dommage.
0: C'est dommage. Après, vous en mordrez les doigts.
2: Puis, ce que je voulais dire, c'est toujours intéressant de voir Hélène parler de manger, parce qu'elle utilise, elle a un très beau chaudron. Il y a toujours une petite émotion quand même quand elle en parle, et ça fait plaisir.
1: J'en ai pas parlé du chaudron.
2: C'est vrai, t'as pas parlé du chaudron.
0: Vous avez parlé de la poêle à paella.
1: On a un chaudron dans lequel on cuisine de bons petits plats mijotés.
0: Ça vous est venu comment, ce goût de la cuisine, Hélène?
2: Elle vient du sud-ouest,
1: manger. Et on aime bien régaler.
0: Partager.
1: Il y a une petite info qu'on a oublié peut-être de dire avant de se quitter, ou je ne sais pas si on va se quitter, mais c'est que le mardi 29 septembre, au cinéma Le Sémaphore, il va y avoir une projection du Yo-Yo, le film de Pierre Etex, suivi d'une discussion avec les artistes. Donc Bonaventure Gacon et Titoun Kroll.
0: Ah d'accord, les deux artistes.
1: Les deux artistes seront là après le...
0: Et c'est à quelle heure, c'est ma faute?
1: À 19h.
2: 19h.
1: Donc ça, c'était un peu un événement assez important.
0: De voir les deux artistes, j'ai pas encore enregistré leur nom.
1: Et on vous donne aussi rendez-vous le dimanche 26 septembre au Hall de Nîmes, il y aura une petite surprise dans sur l'espace public.
0: Les Halles de Nîmes, je note tout ça aussi.
2: À
0: 11h30. C'est très bien, vous faites de la publicité, de la communication. Et j'espère qu'il y aura beaucoup, beaucoup de monde. Et c'est quelque chose de merveilleux de voir tout ce mélange de styles, d'activités. Beaucoup de bénévoles, comme d'habitude.
1: Beaucoup de bénévoles, heureusement.
0: Dans les associations. Et ce cirque Trotola a réputation internationale.
2: Exactement.
0: Merci à vous deux et bon cirque.
1: Merci.
0: Merci.
2: Merci.

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1: 16h, temps universel, ravi de vous retrouver. Dans cette édition du lundi 21 septembre, nous parlerons tout d'abord de la solidarité des médias américains face à Donald Trump. CBS, NBC, ABC, Fox News arrêtent de suivre l'actualité du président américain en soutien à CNN. On vous explique tout cela en direct des États-Unis dans un instant. Nous parlerons aussi de politique. D'abord en Allemagne, l'actuel chef de gouvernement, Friedrich Merz, est encore un peu plus fragilisé après les résultats des élections d'hier soir. Pendant ce temps-là, en Russie, le parti politique de l'actuel président Vladimir Poutine fait le plein de sièges à la Douma, le Parlement russe. Et puis enfin en France, qui succédera à Emmanuel Macron ? Dans ce journal, nous nous penchons sur la campagne électorale de son ancien Premier ministre, Gabriel Attal. Voilà pour les titres, soyez les bienvenus. Les portes de la Maison-Blanche fermées à de nombreux médias. Quand un journal, une chaîne de télévision, une agence de presse ne plaît pas à Donald Trump, alors le président américain leur interdit l'accès à ce haut lieu de pouvoir qu'est la Maison-Blanche. Et c'est ce qui vient d'arriver à CNN, MS Now et Politico. Donald Trump les accuse d'être des fake news, de propager de fausses informations. Ces trois médias ne comptent pas se laisser faire et ont décidé de porter l'affaire en justice au nom de la liberté de la presse. En ligne des États-Unis, on retrouve l'un de nos correspondants, Édouard Maille. Édouard, en solidarité, d'autres médias ont décidé d'arrêter de couvrir l'actuelle politique de Donald Trump.
4: Oui, des médias du pool présidentiel ont arrêté leur couverture dès ce matin. Le pool présidentiel, c'est le nom donné à ce groupe de journalistes et médias qui suivent en permanence le président. Ces différents médias se relaient afin de couvrir chaque déplacement de Donald Trump. Une organisation à des fins logistiques, c'est une sélection de journalistes pour éviter d'avoir des centaines de journalistes en permanence autour de Donald Trump. CNN devait suivre le président ce lundi, lui qui se rend à l'Assemblée générale de l'ONU, donc pas de couverture télé. Le président devrait toutefois être suivi par d'autres journalistes d'agences de presse et des photographes. Mais quatre autres médias, ABC, CBS, NBC et la chaîne conservatrice Fox News, ont suspendu leur participation en télé en solidarité. Ces images ne servent pas seulement à leurs chaînes respectives, mais sont ensuite reprises par les médias du monde entier. Donald Trump risque donc de ne pas être filmé aujourd'hui quand il quitte la Maison-Blanche, un moyen de faire pression contre le président qui adore être au centre de l'attention médiatique.
1: Alors comment réagit le président américain, Edouard ? Donald Trump apparemment donc se défend et il maintient même sa position.
4: Oui, tout à fait. Donald Trump maintient sa position. Dans une publication sur son réseau Truth Social ce lundi, il a écrit que la Maison-Blanche ne met pas en place une attaque contre la presse libre. Une presse libre que le président chérit, selon ses mots, mais à la place une attaque contre les fake news, les fausses informations, qu'il compare à un cancer dans le pays. Les trois médias interdits d'accès portent plainte au nom du premier amendement sur la liberté de la presse et accusent le président de ne pas respecter la Constitution.
1: Merci Edouard. Edouard Maille en direct des États-Unis pour RFI. Nous restons aux États-Unis où les chefs d'État de plusieurs pays de la planète commencent à arriver à New York pour l'Assemblée générale des Nations Unies. Dès aujourd'hui, des rencontres sont prévues. Le président français doit notamment s'entretenir avec Donald Trump. Emmanuel Macron a prévu de lui parler en toute franchise afin d'essayer de l'orienter vers les bonnes décisions, s'agissant notamment de l'Ukraine, indique l'entourage du chef de l'État français. Volodymyr Zelensky, le président ukrainien, doit d'ailleurs aussi rencontrer en marge de cette Assemblée générale à New York, Donald Trump. Et puis enfin, si des chefs d'État sont arrivés ou sont en route vers New York, d'autres ne viendront pas. C'est le cas de Félix Tshisekedi. Le président congolais ne fera pas le déplacement au siège des Nations Unies. La RDC sera représentée par sa première ministre. L'actualité en Colombie, où un incendie menace depuis maintenant plusieurs jours le célèbre village touristique de Villa de la Leyva. Près de 300 hectares de forêt et de végétation ont déjà brûlé. Deux hôtels ont dû évacuer leurs clients. La Colombie compte actuellement près de 20 incendies actifs. Ces feux sont favorisés notamment par la sécheresse et les fortes températures liées au phénomène climatique El Niño.
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1: 18h05 à Berlin, en Allemagne, l'affaiblissement politique de Friedrich Merz, le chancelier allemand, équivalent de chef du gouvernement allemand, est fragilisé. Son parti, la CDU, parti de centre-droit, enregistre de mauvais résultats aux dernières élections. Ce week-end encore, l'AfD, le parti d'extrême droite en Allemagne, a remporté une région. Et puis, à Berlin, Die Linke, le parti d'extrême gauche, arrive en tête du scrutin. Alors, face à ces revers électoraux, eh bien, Friedrich Merz ne compte pas partir. Il a même promis aujourd'hui de se maintenir grâce au soutien des sociaux-démocrates. Le SPD lui maintient son soutien, mais le SPD prend le soin de préciser qu'il faut tout de même écouter les électeurs. Alors, comment interpréter ces derniers mots? Écoutez la réponse d'Hélène Millard-Delacroix, elle est professeure à la Sorbonne.
5: Ça, c'est une petite mise en garde au style de M. Merz. Monsieur Merz dégringole dans les sondages d'opinion depuis quasiment un an et demi, depuis qu'il est au pouvoir. La plupart des gens qui n'aiment pas Friedrich Merz n'aiment pas son style, n'aiment pas sa façon de communiquer, une façon un peu sèche, un peu perçue comme autoritaire et surtout comme manque d'empathie. Et je pense que c'est vraisemblablement ça qu'auront révélé ces scrutins régionaux, c'est que les gens se sont mobilisés pour aller vers des politiques proches d'eux, qui les écoutent, qui les... Alors peut-être qu'ils leur racontent des salades, mais qui font attention à eux et qui leur donnent l'impression en tant que citoyens d'avoir quand même un mot à dire et de ne pas être une quantité négligeable. Et c'est probablement cela, s'il en est capable, c'est-à-dire qu'il a un caractère tel qu'il est, que M. Merz doit entendre et modifier dans sa façon de communiquer avec la population.
1: Propos recueillis à la mi-journée par Anne Kantner. Les premiers résultats des élections en Russie, le parti de l'actuel président, Vladimir Poutine, remporte au moins 355 sièges lors de ses élections législatives. Russie Unie, son parti, obtient ainsi une écrasante majorité au Parlement qu'est la Douma. Autrement dit, Vladimir Poutine n'aura pas besoin du soutien d'autres partis politiques pour faire passer des lois. L'actualité en France, nous sommes à 8 mois de l'élection présidentielle. Gabriel Attal a tenu ce matin une nouvelle conférence de presse au siège de son parti Renaissance. L'occasion pour le candidat à la présidentielle de présenter les prochaines étapes de sa campagne. Il est toujours distancé à l'heure actuelle dans les sondages. Gabriel Attal veut alors relancer sa campagne, une campagne qu'il estime être le seul à vouloir réveiller. Marie Lecoq.
6: À en croire les sondages, Gabriel Attal plafonne, mais cela ne démotive en rien le candidat Renaissance.
7: Nous n'avons pas l'intention de ralentir, au contraire, nous sommes prêts.
6: Son omniprésence sur le terrain depuis le début de la campagne le démarquerait, selon lui, de ses concurrents.
7: On est les seuls à chercher à réveiller cette campagne. Pour beaucoup, la campagne semble ne pas avoir démarré.
6: Pour autant, ses efforts ne se traduisent pas encore en intention de vote, notamment dans la bataille du bloc central face à Édouard Philippe, son rival qu'il tacle sans pour autant le nommer.
7: Beaucoup cherchent à endormir cette campagne pour gérer une avance sondagière en se disant finalement, plus la campagne démarre tardivement, plus je peux gérer une avance que j'ai aujourd'hui.
6: Et si Édouard Philippe semble le mieux placé pour accéder au second tour, Gabriel Attal n'a lui pas la même lecture.
7: Aujourd'hui, il n'y a plus de favoris. Je suis testé plus haut aujourd'hui que je ne l'étais avant ma déclaration de candidature.
6: Il se dit convaincu qu'il dépassera le candidat Horizon, qu'il finira même par le rallier à en croire Gabriel Attal.
7: Nous ferons campagne partout, jusqu'à la dernière seconde, jusqu'au 2 mai 2027 et à la victoire.
6: Détermination affichée et équipe renforcée, notamment avec l'ancienne ministre Agnès Pannier-Runacher, chargée de piloter le programme.
1: Un sujet de Marie Lecoq. Et puis enfin, visiter Venise va encore coûter plus cher. La célèbre ville flottante italienne a depuis 2024 mis en place une taxe de 5 à 10 euros par touriste. L'idée était de lutter contre ce qu'on appelle le surtourisme, contre la surfréquentation des lieux, mais force est de constater que plus de 2 ans après la mise en place de cette taxe, le nombre de touristes n'a pas baissé. La mairie de Venise annonce donc vouloir passer à 30 euros le ticket d'entrée à la journée pour les touristes qui viendraient visiter cette ville. C'est la fin de ce journal en français facile. Je vous donne rendez-vous demain pour une nouvelle édition du JFF.
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8: Bonjour à toutes et à tous. Vous écoutez les idées de sortie de Radio Alliance Plus. Mardi, un air de jazz tentera sur le boulevard Jean Jaurès à Nîmes. Le Rive Jazz Club accueille le groupe Gramophone Stomp. Malgré leurs aspirations virtuoses et solistiques, les membres de Gramophone Stomp sont les fervents défenseurs d'une musique de groupe enthousiaste et rythmée. Les échanges étincelants entre les musiciens sur scène donnent vie aux arrangements. Le public est invité à partager ses instants de complicité et à se souvenir que le Paris des années 30 était celui des années folles. Pour assister à ce concert, rendez-vous au Rive Jazz Club, 36 avenue Jean Jaurès à Nîmes, mardi de 20h à 23h. L'entrée est à 15 euros. Mercredi, lancement de la 5e édition du Festival des Nuits Occupées. Organisé par le collectif La Basse-Cour, ce festival transforme les espaces publics nîmois en espaces d'expression et de réappropriation par et pour les personnes sexisées. Cet acte de résistance artistique et citoyen questionne la place de chacune et chacun dans la ville et lutte contre les discriminations de genre. Pour mercredi, donc, rendez-vous sur la placette dès 18h30 pour la restitution des ateliers menés auprès de la Maison des Ados. 19h30, la compagnie EC présentera Parfaite, un solo de danse, avant de laisser place aux assiettes de Mamivette à 20h45. Un récit de femmes, de familles, de traditions, de deuil et surtout l'idée d'accueillir tout le monde à sa table. Pour connaître l'entièreté de la programmation, rendez-vous sur le site labassecourtoutattaché.com. Mercredi, toujours le sémaphore avec le Club de la presse et de la communication du Gard et le soutien d'Attaque Nîmes vous propose un ciné-rencontre autour du film « Fini de rire » de Jean-Baptiste Rivoire. En France, rire des puissants est devenu un sport à risque. En 30 ans, les humoristes les plus libres de la télévision et de la radio ont été méthodiquement neutralisés, marginalisés, censurés, voire virés. Des plateaux de Canal+, aux studios de France Inter, en passant par les couloirs de France Télévisions, du règne de Nicolas Sarkozy à celui d'Emmanuel Macron, ce documentaire retrace la mécanique d'une mise au silence qui en dit long sur l'état réel de la liberté d'expression dans l'audiovisuel français. Un film à découvrir lors de cette séance unique, mercredi à 18h, au Sémaphore. C'était les idées de sortie de Radio Alliance Plus. Merci beaucoup pour votre écoute et votre fidélité. Je vous souhaite une agréable journée sur le 103.2 en DAB+, et sur notre site internet. On se retrouve dès demain pour de nouveaux rendez-vous.
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10: Bonjour à toutes, bonjour à tous, bienvenue dans cette émission Au fil des pages sur Radio Alliance Plus. Nous avons le plaisir d'accueillir pour la troisième fois, je crois, ici, André Gardy. Bonjour André.
11: Bonjour Christian.
10: Nous sommes contents de vous accueillir pour parler de votre dernier livre intitulé « Sous l'œil de Faustin ». Mais avant cela, je voudrais faire un petit rappel sur votre personne et sur votre travail. Vous êtes à la fois un écrivain et un homme de l'image, un homme de cinéma. Vous avez commencé comme professeur de lettres, je crois, et puis vous avez été en Afrique et vous êtes intéressé au cinéma. Vous avez écrit beaucoup de livres sur le cinéma et notamment sur...
11: Sur Roland Robbe-Grillet.
10: Robbe-Grillet, voilà. Et nous allons reparler tout à l'heure à propos de ce livre. Mais ce qui me frappe, c'est que alors, vous avez une énorme bibliographie, vous avez commencé à écrire depuis très longtemps, beaucoup de vos livres sont épuisés, mais d'autres ont été réédités. Je crois que l'un des plus anciens, c'est un livre qui est Les années de cendre, en 2005. Non, mais vous avez Derrière les murs. Derrière les ponts, en 2002, et qui a été réédité à plusieurs reprises.
11: Oui. Ouais. Et alors, sur les ouvrages de cinéma, c'est encore plus ancien.
10: Voilà.
11: Puisque j'en ai un qui date de 1993,
10: oui.
11: L'espace au cinéma, et qui a été réédité il y a 5 ou 6 ans.
10: J'ai vu même qu'il y en a un de 87, sur le cinéma africain.
11: Oui, bien sûr. Alors, mais celui-là, il est encore distribué. Oui. Effectivement, chez l'Harmattan et on peut le commander chez l'Harmattan.
10: Donc, vous êtes un homme de l'image, mais vous avez écrit sur l'image beaucoup.
11: Oui.
10: Vous avez travaillé là-dessus. Et puis, quand vous avez arrêté ce travail de cinéaste, de cinéma et vous vous êtes orienté vers la littérature. Et donc, Derrière les ponts, c'est un à la fois un souvenir de Nîmes, parce que vous êtes Nîmois, vous êtes né à Nîmes, vous avez passé votre enfance et votre jeunesse ici, donc elle est nourrie de tout ce que vous avez vu
11: à Nîmes.
10: Et on le verra d'ailleurs sous l'œil de Faustin, il y a de temps en temps des clins d'œil.
11: Un petit clin d'œil, c'est vrai, vous les avez repérés.
10: Pour les Nîmois, ils les retrouveront facilement. Alors, ce qui m'a étonné, c'est en regardant toute cette longue bibliographie, c'est que vous avez des éditeurs chaque fois différents. Et alors, je voulais vous interroger à propos de l'édition, puisqu'on est en plein dedans aujourd'hui.
11: Vaste programme.
10: Alors, vous, comment on fait quand on édite, on choisit
11: On est choisi, surtout.
10: On est choisi.
11: Bon, alors, si vous voulez, je vais essayer de faire rapide. Au niveau de l'édition, je suis un auteur, j'ai écrit un texte et je pars à la recherche d'un éditeur. J'ai aujourd'hui à peu près 3 solutions. La première, la plus facile, la plus banale, je suis en auto-édition. C'est-à-dire, c'est moi qui vais commander, qui paye l'imprimeur, je paye tout. Résultat, j'ai les ouvrages et je me débrouille pour essayer de les vendre.
10: Oui.
11: Bon, ça, c'est la solution la plus facile parce qu'on n'a pas à chercher un éditeur puisqu'on est soi-même l'éditeur. Oui. Ensuite, vous avez l'édition classique qui vous envoyez votre manuscrit à un éditeur. Si l'ouvrage l'intéresse pour les raisons X ou Y, il va passer un contrat avec vous et théoriquement, il prend en charge tous les frais et il vous versera soit un avaloir, soit des droits d'auteur.
10: Oui.
11: Et c'est lui qui va se charger d'assurer la promotion, la vente du livre. Ça, c'est la deuxième solution. Il y en a une troisième qui est apparue là, depuis quelque temps, depuis Internet, depuis le numérique, qui est ce qu'on appelle le tirage à la demande. On peut aujourd'hui, déjà depuis quelques années, on peut faire un tirage, vous commandez le livre, en 24 heures, il peut être tiré. Ce qui évite évidemment à nombre d'éditeurs d'avoir des stocks.
10: Oui.
11: Et donc d'avoir des frais. La mise de fonds est pratiquement, peut être quasi inexistante.
10: Oui.
11: Avec l'inconvénient, quand on procède de cette manière-là, c'est qu'on ne met pas en place dans les librairies.
10: Eh oui.
11: Et on n'est pas vraiment dans la chaîne du
10: donc,
11: livre.
10: C'est...
11: Donc à la fois pour l'auteur, alors généralement ce sont des... Il y en a une flopée d'éditeurs qui sont apparus, ils vont dire à l'auteur, je prends tout en charge, la seule chose que je vous demande, c'est de m'acheter un nombre X de livres, mettons entre 40 et 50 ou 60 exemplaires. Et si on calcule bien, ces 40 ou 50 exemplaires paient déjà les frais qu'a engagé l'éditeur. Donc il n'engage rien.
10: Oui.
11: Donc du coup, généralement, il y en a qui font un autre travail, mais généralement, ils se dispensent d'essayer de le vendre puisqu'ils se sont déjà remboursés. Eh oui. Voilà. Donc ça, c'est la troisième solution. Voilà, en résumé.
10: Et vous avez navigué entre ces trois solutions ?
11: Alors non, la toute première, l'auto-édition, non, je n'en voulais pas, oui. Pour des raisons X ou Y, enfin... parce que ce qui me semble intéressant quand on a un éditeur, c'est que c'est une forme de reconnaissance. Oui, au moins quelqu'un qui reconnaît l'intérêt de votre travail, puisqu'il est prêt à mettre de l'argent là-dessus. Voilà. Donc c'était cela que je cherchais. Et quasiment tous mes livres ont été édités dans ces conditions-là, à part un, qui a été dans le système que je vous disais, oui. le système du tirage à la demande. Oui. Voilà. Et... voilà, mais alors pourquoi plusieurs éditeurs ? Bah parce qu'on est deux, hein.
10: Oui.
11: Et que, alors, le premier où j'avais publié Derrière le pont, il a été racheté par Flammarion. Le deuxième, Max Alley, c'était les éditions de Paris, elles existent toujours, mais il avait en même temps les presses du Languedoc. Il a vendu les presses du Languedoc.
10: Oui, avec peu de chance, quoi.
11: Alors, j'ai l'impression que quand je rentre, on me ferme la porte derrière. Ça, je n'ose pas le dire aux éditeurs. Non, mais là, voilà, donc c'est pour ça qu'il y a...
10: Enfin, c'est remarquable que vous ayez plusieurs de vos livres ont été réédités à plusieurs reprises.
11: Ça, et pas toujours par l'éditeur d'origine, c'est surtout ça.
10: Alors... ce qu'il faut souligner aussi et dire, c'est que vous êtes un écrivain de... Vous êtes un romancier, mais pas que. Vous avez écrit aussi beaucoup de livres en rapport avec la nature, en rapport avec la société, avec la région, et essentiellement la région de votre enfance.
11: Voilà, alors, disons que le tout premier Derrière les ponts, c'est Nîmes dans les années 50.
10: Oui.
11: Donc là, c'est un récit, c'est vraiment un récit, c'est pas un roman.
10: Oui.
11: Il est fait d'ailleurs de petits textes qui se disposent comme une forme de puzzle, et qui essayent de rendre compte de cette ville, Nîmes, de ce contexte socio-culturel qui était Nîmes à ce moment-là, vu par le point de vue d'un enfant, bien entendu. Voilà. Donc là, c'est beaucoup plus personnel. Ensuite, il y a deux ouvrages que j'ai faits avec Jacques Mauduit, qui s'appellent l'un je décris en route vers les Cévennes et la Margeride, oui. Et l'autre qui est sur la Lozère. La Lozère, je t'écris de la Lozère, du Gévaudan à Lozère.
10: C'est un photographe, Mauduit ?
11: Non, alors, oui, il est photographe, mais il n'est pas photographe professionnel. Alors oui, là, on avait, au départ, on devait faire ce livre à trois.
10: Oui.
11: On était deux à écrire des textes, Jacques Mauduit et moi, et on avait un photographe qui était Pierre Donin. Malheureusement, Pierre Donin est décédé entre-temps, oui. Donc il nous a laissé d'ailleurs un certain nombre de ses photographies, donc il y a les siennes, il y a celles de Jacques Mauduit, il y a un peu quelques-unes des miennes, voilà. Donc, c'est un ouvrage, ce sont des ouvrages, comment dire, une sorte d'essai documentaire. Sur Alauzère, quand on en parle, on dit tout ce que vous avez toujours voulu savoir sur Alauzère, sans jamais oser le demander. C'est la Alauzère, 50 ans de Alauzère, sur tous les sujets, toutes sortes de sujets. Je t'écris en route vers les Cévennes, c'est un petit peu l'idée des routes. Qu'est-ce qui se passe le long des routes ? Et la grande route, évidemment, pour nous, c'est, et pour les Nîmois, c'est Nîmes-Alès, bien sûr, c'est le grand axe. Et il se trouve que Jacques Mauduit et moi, séparément, on ne se connaissait pas à l'époque, moi, je l'ai parcouru à bicyclette pendant toute mon adolescence.
10: Oui.
11: Parce que j'avais une partie de ma famille qui était à Rousson, et donc je faisais le trajet Nîmes-Rousson assez régulièrement. Je la connaissais absolument par cœur. Et sur cette route, il y a plein de petites anecdotes. Alors, soit que j'ai vécu, soit... qui sont inscrites dans l'histoire. Par exemple, il y a le long de cet axe, il y a quelque chose qui est inscrit dans l'histoire dramatique, c'est le grand déraillement qui s'était produit en 1957.
10: Oui.
11: Le train de Paris, qui arrivait de Paris, qui a déraillé au niveau de Brignon, et qui a fait 27 morts et je ne sais combien de blessés.
10: Oui.
11: Voilà, donc je raconte par exemple cet épisode-là parce que je me souviens de l'avoir vécu.
10: On va faire une petite pause, si vous voulez, avec une musique que vous avez choisie.

0: 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Nous sommes toujours avec André Gardy, qui est écrivain et homme de cinéma. Nous parlions donc de vos livres sur les Cévennes, sur la Margeride, sur la Lozère. Je crois qu'un de ces livres, d'ailleurs, a obtenu un des prix
1: c'est le Vieux Cévenol et l'Enfant qui a obtenu le prix Lucien Gachon en 2014, oui. Qui était un prix un peu particulier et tout à fait intéressant. C'est un prix qui est attribué par les lecteurs et lectrices des médiathèques d'Auvergne.
0: Oui, donc c'est
1: un prix de lecteur.
0: Oui. Alors, je voudrais aussi ajouter que, bon, c'est vrai que vous êtes un écrivain, vous êtes un homme de cinéma, et ça se voit dans le... Vous avez un site remarquable, un site internet très, très bien alimenté, où tous les livres que j'ai évoqués sont décrits, enfin, on voit ce dont vous parlez. Et vous y avez ajouté des images, puisque vous êtes un homme de cinéma. Donc, il y a plusieurs petites vidéos tout à fait intéressantes. Et là, nous passons donc à ce livre que vous présentez aujourd'hui, « Sous l'œil de Faustin », qui commence par une indication, à savoir que vous aviez, il y a assez longtemps, fait un petit travail de cinéma. Petit travail, enfin, je dis petit travail parce que je crois que c'est vous qui le dites.
1: Ah, oui.
0: un peu à la suite de Rob Grier.
1: Avant Rob Grier. Alors oui, je raconte en avant-propos parce que j'avais raconté ça à l'éditeur, mais il m'a dit on pourrait en faire un avant-propos. Donc J'en ai fait un avant-propos. C'est une histoire assez étonnante. Le livre est directement inspiré d'un film de court-métrage que j'ai réalisé en 1970.
0: Et qui s'appelait déjà Faustin.
1: Qui s'appelait Faustin, virgule, désormais, trois points de suspension, oui. Parce que désormais, c'était après la perte de sa femme, oui. C'était sous-entendu.
0: Et donc, à partir de là, sur la suggestion donc, de votre éditeur ou de votre ami, vous avez décidé...
1: Exactement. C'est même une histoire un peu plus compliquée. Elle est, donc l'avant-propos, on le rappelle, mais pour faire très vite, il se trouve que ce film a été diffusé à l'époque par le collectif Jeunes Cinéma. Comme il était diffusé, je m'en suis plus soucié. Et pendant 50 ans, j'ai complètement oublié l'existence de ce film. Il n'y avait qu'une copie. Hein.
0: Oui.
1: Et il y a quelque temps, je me suis dit, mais tiens, est-ce que ce collectif existe toujours pas à l'occasion? Et je téléphone, je prends des contacts et je m'aperçois que mon film existait encore, mais il était sur des étagères parce qu'il avait été abîmé et on ne pouvait plus le diffuser. Donc je l'ai récupéré, numérisé, et je revois mon film près de 60 ans plus tard.
0: Oui.
1: L'émotion a été telle que j'ai eu envie d'écrire. Je me suis dit, puisque maintenant j'écris, je vais écrire à partir de là. Voilà.
0: Donc tout auditeur de cette radio aujourd'hui peut découvrir ce film en allant sur votre site internet.
1: Il est sur YouTube.
0: C'est un film d'un peu plus d'une demi-heure, je crois.
1: Une petite
0: demi-heure, c'est... Bon, ça vous plonge dans un cinéma de cette époque.
1: Hein, complètement. Il est d'autant plus de cette époque qu'il est tourné évidemment en noir et blanc. Et avec une caméra muette, ce qui explique que la bande-son n'est pas ce qu'il y a de mieux réussi dans ce film.
0: Vous démarrez pour écrire ce livre, et à la différence d'autres écrits, c'est... ça se passe pratiquement toujours en ville. Hein. Il n'y a pas de nature, il n'y a pas de montagne, il n'y a pas de. Il y a peut-être un peu de soleil, un peu de pluie de temps en temps, mais guerre.
1: Voilà, c'est vrai.
0: Ce sont surtout des. Alors évidemment, c'est aussi compliqué parce que on peut pas raconter un livre comme celui-là. Mais comment vous le présenteriez, vous?
1: Comment je le présenterais bien? Je crois que c'est l'histoire d'un homme qui est un peu fragile,
0: oui.
1: Psychologiquement, et il suffit de peu de choses pour que sa machine se dérègle. Et ce peu de choses, c'est qu'un jour il va au boulot, et devant, à l'entrée du bureau, il y a des piquets de grève, et on lui interdit l'accès. On le lui interdit un premier jour, un deuxième jour, et là, le deuxième jour, il craque. Bon, puisqu'on lui interdit l'entrée, il va se balader. Pour la première fois, il se promène en ville, parce que c'était quelqu'un qui était très réglé, qui allait au travail, qui rentrait chez lui, etc. Et là, il y a une sorte de vacuité, et donc il va errer en ville. Et du coup, il va petit à petit faire attention à la ville, à ce qui l'entoure, et il va s'aider pour cela, et c'est la caractéristique peut-être de mon personnage, d'un appareil photo.
0: Oui.
1: L'appareil photo, lui, ce qu'il aime dans l'appareil photo, ce n'est pas la photographie, c'est la prise de vue.
0: La prise de vue, oui.
1: Parce qu'il y a, dans la prise de vue, on va prendre quelque chose. Et pour lui, il va prendre un certain nombre de choses, et des choses qui touchent évidemment assez rapidement à son activité fantasmatique,
0: oui.
1: Et donc du côté des femmes notamment. Parce qu'il se trouve que dans la vie réelle, il n'a pas eu trop de succès avec les femmes. Parce qu'il était timide, parce qu'il était renfermé, enfin peu importe les raisons, il s'est toujours senti en état de faiblesse devant les femmes. Et le fait d'avoir cet appareil photo,
0: ça lui donnait sa force. Un peu de pouvoir.
1: Voilà.
0: Oui. Et alors donc, un livre qui n'est pas très... C'est un petit format.
1: Oui.
0: C'est un livre qui n'est pas très très long. 150 pages. Mais effectivement, qui réserve des surprises. En même temps, on comprend bien ce travail autour de la photo, cette passion qu'il a.
1: Voilà. En même temps, alors ça, c'est pour Faustin. Sa passion, c'est la prise de vue. Pour l'auteur, l'autre problème, c'était celui de l'écriture. Et surtout quand on vient de son propre film.
0: Oui.
1: Je me souviens que je savais que je voulais écrire là-dessus. J'y avais l'envie qui était là. Mais il m'a fallu du temps pour démarrer, parce que ce dont j'avais besoin, j'avais pas besoin des actions. Le personnage, il était dans le film. Bon, il y a pas mal de modifications, mais globalement, j'ai dans le film la matière du livre. Donc je n'avais pas à me soucier de ce côté-là. En revanche, je suis dans l'écriture, je ne suis plus au cinéma.
0: Oui.
1: Et donc il fallait trouver la bonne note, la bonne musique. Et j'ai mis longtemps... Et elle est arrivée avec pratiquement la première phrase. 8 jours maintenant qu'ils ont éventré la rue.
0: Oui, ça frappe, cette...
1: Voilà. Parce que il m'a semblé, et alors après, les choses ont découlé un petit peu de cette musique initiale. Et qu'est-ce qu'il y a dans cette musique? Il me semble qu'il y a sorte de menace globale qu'est la société. Ils ont éventré la rue. Donc là, en plus, il y a une sorte de personnification de la rue. Et on en bérale tout le sens, puisque c'est à part en longeant la rue qu'il va être pris de vertige.
0: Oui, voilà, c'est ça.
1: Voilà. Donc, il y a, je trouve, dans cette première phrase, on ne m'a pas analysé, on n'est pas à l'école, mais il m'a semblé, d'abord, pour moi, le son est juste, et après, je me suis rendu compte que le son est juste, peut-être pour les raisons que j'essayais d'évoquer très rapidement.
0: Et c'est effectivement cette inquiétude qu'il a, ça frappe et on ne sait pas très bien où, lui-même, on ne sait pas très bien où il va. Il se cherche beaucoup.
1: Alors, et puis il s'imagine des tas de choses. Bon, par exemple, dans le tout premier chapitre, qu'est-ce qu'il dit? Il dit « Je suis un homme gentil, ouvert aux autres ». C'est ce qu'on dit.
0: Oui, c'est ce qu'on dit.
1: mais il a besoin de se référer à ce que les autres disent pour s'assurer de lui-même. Voilà. Alors qu'en réalité, ce qu'il dit de lui... montre que c'est exactement le contraire ou presque, sinon, voilà, qu'il est très différent en tous les cas.
0: C'est la première fois donc que vous sortez un peu par rapport aux autres livres, c'est que vous changez complètement de style.
1: Oui, alors là, totalement, c'est vrai, mais ça c'est dicté totalement par le fait...
0: Par le fait que vous êtes parti de votre...
1: De mon propre film, et que réaliser un film et écrire un livre, ce n'est pas du tout la même chose.
0: Alors, un certain nombre de vos lecteurs commentent vos livres et vous avez il y en a un qui dit ceci, je me permets de le lire si vous voulez. Le grand talent d'André Gardier, en décrivant le monde dans ses moindres recoins, dans ses détails les plus infimes, comme la maison d'édition du même nom,
1: ces éditions infimes,
0: de nous captiver, de nous capturer, de nous piéger par la grâce de sa maestria stylistique, de sorte que une fois qu'on a pris le livre en main, on ne le lâche plus, ou plus exactement, il ne nous lâche plus. ainsi le combat quotidien du narrateur contre les biscottes qui se cassent au petit déjeuner en devient épique. À peine j'avais réussi à amener une première tartine au-dessus du bol pour la plonger dans mon café au lait, qu'elle s'est disloquée en fragments informes. De grosses gouttes de liquide ont sauté par-dessus bord pour s'écraser en taches marron sur le formigrat de la table. Ça faisait des dessins bizarres, comme des visages, des figures mystérieuses, menaçantes pour certains. Voilà encore cette menace, cette inquiétude
1: du personnage. Du personnage.
0: Alors on va écouter une deuxième petite deuxième musique que vous avez choisie.

0: espérant.
1: Vous êtes donc toujours sur Radio Alliance Plus, 103.2 à Nîmes, et nous sommes avec André Gardy qui nous a présenté son livre « Sous l'œil de Faustin ». Alors, merci André d'avoir, pas résumé, mais présenté un peu l'origine de ce livre. Vous avez d'autres projets maintenant ?
2: Ben oui, je vais essayer de revenir à quelque chose qui m'est plus familier et essayer de remonter du côté de la montagne et du côté des Cévennes.

0: Enfin, si vous voulez encore rajouter un point.
1: Non, bah, écoutez, je crois qu'en faisant les librairies de Nîmes, on devrait le trouver.
0: Voilà, alors effectivement...
1: Mais sinon, on peut le commander, bien entendu, oui. Et chez l'éditeur, chez les plateformes en ligne, etc.
0: Et puis, bien sûr, beaucoup d'autres livres, puisqu'on l'a dit, il y a Sous les ponts qui concernent Nîmes, et puis d'autres livres qui concernent l'Auvergne, la Lozère.
1: La Lozère, voilà.
0: Sans compter le Gros du Roi.
1: Sans compter le Gros du Roi. Vous avez raison, puisque c'était ma première visite ici, c'est vrai.
0: Merci beaucoup, et puis alors à la prochaine.
1: À la prochaine, Christian, et merci beaucoup.
0: Il n'y a pas de quoi.
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Bonsoir à toutes et à tous. Soyez les bienvenus à l'écoute de ce nouveau numéro de Old Records Never Die sur Radio Alliance Plus. Lors de la dernière émission, j'avais rediffusé une émission de l'été dernier, une histoire illustrée musicalement intitulée Monsieur Kerpak. Cette histoire avait une petite particularité, elle n'avait pas de fin et je vous avais invité à en écrire une qui serait lue à l'antenne. Chose promise, chose due, et c'est un total de 6 suites que je peux vous proposer. Alors, pour des raisons de confort d'audition, je vais vous présenter ces suites dans 2 émissions successives de l'été. Bien entendu, Old Records Never Die reste une émission musicale et les textes seront entrecoupés de chansons qui n'auront pas forcément un rapport avec le texte, mais des chansons que j'aime bien, qu'on entend trop peu souvent et qui parfois sont un peu longues. Alors, des amis réunis dans un atelier d'écriture informel ont pris l'habitude de se réunir pour passer un moment entre elles autour de leurs écrits. Et quelques-unes ont relevé le challenge en écrivant la suite de Monsieur Kerpak. Je les remercie vivement ici de leur participation. Et je leur ai également demandé de venir lire leur texte. 2 étaient malheureusement absentes et leur suite a été lue par une autre personne. Voici donc aujourd'hui les 3 premiers textes. Mais avant de commencer, on va se mettre en condition en écoutant un titre de Jimi Hendrix. Je l'ai choisi parce qu'il raconte l'histoire de Joe qui, apprenant que sa femme a un amant, décide de la tuer avant de s'enfuir au Mexique. Ça date de 1967. Bien avant qu'on parle de féminicide, on appelait ça crime passionnel et on écoute « Hey Joe ».

0: La première histoire a été écrite par Josiane Feita. Malheureusement, elle est absente de Nîmes en ce moment et Sylviane Jex a accepté de lire son texte qu'on écoute.
1: Dans l'esprit de Zef, la gamberge allait bon train. Pourquoi fallait-il absolument que le meurtre d'Antoine de Plumier reste secret? Pourquoi l'attachement de Laurent vis-à-vis de Kerpac lui paraissait-il suspect? Pourquoi Antoine de Plumier se trouvait justement dans les parages des deux meilleurs tireurs de la chasse? Pourquoi laisser le cadavre sur place au risque que la sauvagine le dépaisse? Une immense angoisse saisit Zef. Profitant d'un moment d'inattention de Laurent, il se précipita sur la porte et s'enfuit par les dédales de couloir de la grande demeure. Zef était un homme simple et droit. Pour lui, la vérité n'avait pas de face. Les choses étaient blanches ou elles étaient noires. Sa présence au domaine, où il rendait de menus services, n'était pas un gage de soumission envers Kerpac. Il voulait garder son libre arbitre. Au moment de la fuite de Zef, Kerpac garait sa belle Tesla rutilante dans la cour du domaine. Laurent préféra s'entretenir avec le patron plutôt que de courir après cet idiot de Zef. Ce que les deux hommes se dirent, nous n'en saurons rien. La discussion fut certainement animée, car Aline eut juste le temps de s'interposer pour éviter qu'ils n'en viennent aux mains. Depuis sa chambre, elle avait vu les deux hommes très agités, qui commençaient à se rapprocher dangereusement pour se jauger en s'invectivant. Le langage du corps ne trompe pas, la joute était violente. Kerpac, surtout, était hors de lui. La blancheur de son visage témoignait d'une profonde rage. Il prit sa fille par le bras et planta là un Laurent désemparé. Il y avait du règlement de compte dans l'air. L'hélicoptère de la gendarmerie vira deux fois au-dessus du domaine, puis piqua droit sur les bois où le corps d'Antoine de Plumier avait été trouvé. La présence des forces de l'ordre fut un véritable aiguillon. Interrogé par le capitaine Cural Ram, Laurent ne put tenir très longtemps une position de neutralité. Il a essayé de nier, puis il passa à table. Oui, c'est lui qui avait dit à De Plumier que les amis de Kerpac, ceux qui l'avaient exclu de la chasse, seraient à ce poste. Et alors, ce n'était pas un délit, les gendarmes en convinrent. En son fort intérieur, il était fier de lui. Il avait bien manœuvré. Plumier était un escroc. Laurent le savait trop bien. Il avait évalué aussi, malgré tout, son point faible. De Plumier était un orgueilleux pathologique, à un point que son hubris lui ôtait toute forme de raisonnement. Il était dans son monde, persuadé de sa toute-puissance, de son invulnérabilité. Planqué au poste depuis le matin, il suivait la chasse de loin. À un moment donné, il surgit des fourrés en criant aux deux chasseurs « Sale lâche, vous m'avez chargé auprès de Kerpac comme si j'étais le seul coupable des malversations. Ordure, vous avez bien mangé votre part de gâteau. Quand cette pute d'Aline faisait croire à son père que tout était en règle. Et ce salaud de Laurent a été d'accord sur toute la ligne. Plumer ce vieux bourge et baiser sa fille, une satisfaction à nul autre pareil. » De Plumier avait vu clair en Laurent. L'escroquerie était une véritable revanche pour celui que Kerpac considérait en fait comme un larbin. Le plan de Laurent marchait au-delà de ses espérances. Il pouvait être fier de sa manœuvre. En faisant en sorte que le maillon faible de la bande soit éliminé par des types au-dessus de tout soupçon, vu leur position sociale, ils ne seraient pas inquiétés. La thèse de l'accident ne ferait aucun doute. Laurent maîtrisait la situation sur toute la ligne. Il gardait son job, sa maîtresse, il gagnait sur tous les tableaux. mais une incertitude gâchait sa joie. Quelle serait l'attitude de Zef au cours de l'enquête? Que savait réellement son ami sur son compte?
0: Pour illustrer ce texte, j'ai pensé à un titre des Rolling Stones, extrait du dernier album, et pour une fois, chanté par Keith Richards. Ça s'appelle « Tell me straight ». Dis-moi franchement. C'est comme ça qu'on pourrait le traduire. J'ai pris celui-ci parce que la franchise n'est pas la caractéristique dominante des personnages qu'on a découverts aujourd'hui. On écoute donc Rolling Stones, Tell Me Straight.

Avant la prochaine histoire, une virgule musicale. C'est une chanson de 2022. C'est une des dernières enregistrées par Jeff Beck, ce guitariste génial décédé en janvier 2023. On y retrouve tout le talent et toute la virtuosité de Jeff Beck, accompagné de Johnny Depp. La chanson s'intitule « This is a song for Miss Eddie Lamar ». Eddie Lamar, de son vrai nom Hedwig Kiessler, était une actrice de cinéma autrichienne. La plus belle femme du cinéma, a-t-on dit pendant des années. Née d'une famille juive à Vienne, elle a émigré aux États-Unis pour échapper au régime nazi. Mais sa notoriété ne s'arrête cependant pas au cinéma. Elle était aussi beaucoup intéressée par les sciences, au point qu'elle a déposé un brevet sur le principe de transmission de signaux, l'étalement de spectre par saut de fréquence, dont je vous fais grâce des détails techniques, parce que j'en suis bien incapable, mais sachez que ce système est à l'origine du GPS, des liaisons militaires chiffrées, de la communication des navettes spatiales et de la téléphonie mobile. Rien que ça. Donc je pense que c'était une bonne idée de rendre hommage à cette femme dont la vie a été passionnante, et on écoute « This is a song for Eddie Lamar ».

0: Le texte suivant est de Laurence Charrier, lu par elle.
1: 16 heures sonnent. Laurent et Zef sont installés dans le bureau de Laurent, les deux un peu étourdis par le cigare. Laurent regarde son compagnon avec hauteur. Zef sursaute et devient tout petit dans son fauteuil. Et blême, ne sachant pas si à ce moment précis, sa vie n'allait pas basculer. Laurent appelle Carpac et l'invite à les rejoindre dans son bureau. Celui-ci réplique illico, soufflé de voir Zef, là, devant lui, remettant en cause tout le scénario qu'il avait en tête. Son regard va de Laurent à Zef, de Zef à Laurent, muet pendant un court instant et colérique aussi subitement. « Laurent, pourquoi t'es accompagné? Je ne comprends rien. » C'est Zef qui a trouvé le corps, il voulait appeler les flics. Je l'ai dissuadé, faut faire avec. Carpac fait aller son pas. Cet homme est habituellement aussi aisé en parole que dans la gestion de ses affaires. Peut-être l'un ne va pas sans l'autre. Le voir hésitant, nerveux, peut surprendre. Laurent l'était surpris et attendait que son mentor dise quelque chose. Zef, quant à lui, se demandait bien ce qu'il faisait là. Carpac était devenu blanc comme un linge. On aurait dit une bande de malfaiteurs qui auraient raté leur coup. Carpac enfin ouvrit la bouche, qu'il semblait avoir pâteuse, et comme un bègue, il dit « Zef, je voudrais parler à Laurent seul, à seul. » Zef, remonté et surtout angoissé, ne le laissa pas finir. « J'ai trouvé un corps, je veux qu'on appelle les flics tout de suite. Il en va de mon honnêteté, de ma dignité. Et puis pourquoi êtes-vous si mal à l'aise ?» Laurent, le plus calme des trois, il avait sans doute peur de perdre sa place, supplia Zef de les laisser s'expliquer entre eux et qu'il le verrait après. Zef ne l'entendait pas ainsi, hors de question. « Mais qu'est-ce que vous tramez tous les deux? C'est fou !»« Laurent, je ne comprends plus rien. Surtout, je ne te comprends plus. Qu'est-ce que vous manigancez ?» Carpac n'en supportait pas davantage. Il prit Zef par le collet, ouvrit la porte du bureau et le jeta dehors. « Je vais direct chez les flics, connard !» Carpac et son adjoint le rattrapent par le bras, le secouent et Carpac, vociférant, lui dit « Ne t'avise pas à alerter les flics, de ta vie, j'en fais un enfer. » Zef se retrouva dehors, non loin du banquet. Il entend un brouhaha de voix, des éclats de rire diffus, puis ne sait plus qui il est et s'évanouit. Voilà 17 heures. La nuit est presque là. Sans perdre de temps, les deux retournent dans la forêt, près du corps. Dans le pick-up, tout le matériel d'ensevelissement est à l'arrière. À eux deux, ils enterrent le corps, le recouvrent de feuillage. Ils repassent dans le bureau de Laurent se faire un brin de toilette et, quelque peu soulagé, ils retournent au mas rejoindre les chasseurs. Monsieur Carpac est applaudi, couvert de remerciements et de louanges. Derrière une table se tient Zef, remis de son malaise, se goinfrant de petits fours, buvant plus que de raison. Laurent le rejoint. Il pose une main amicale sur l'épaule de Zef et lui murmure « Zef, tout ça est accidentel. Carpac et moi avons avisé la police et le corps a été emmené. Ne t'inquiète pas. Je ne veux plus rien entendre, ni vous voir, ni l'un ni l'autre. Zef, Carpac te remercie de ne rien divulguer dans notre petite embrouille. Ça nous ferait du tort à tous. Il te remet cette enveloppe pour te montrer sa gratitude. » Zef n'en revenait pas. Il l'a prise, l'a mise dans sa poche, discrètement. D'ordinaire assez lent d'esprit, il se mit à réfléchir à toute vitesse et déjà, il eut un plan dans la tête. Deux jours plus tard, Zef avait rejoint sa famille et passé un coup de fil, celui qui allait peut-être changer sa vie. Il joignit Maître Lebic, un grand avocat de renom, qu'il rencontra dès le lendemain. D'emblée, Maître Lebic lui annonça ses honoraires, fort élevés. Zef, hautain, lui rétorqua qu'il n'y avait pas de problème, qu'il venait d'hériter, et raconta l'histoire de la chasse, du corps trouvé, des racontars des uns et des autres. Bien sûr, l'arrestation des deux lascars s'est faite, assez rapidement, mais pas si facilement que ça, car Carpac, bourré de fric, a su faire de gros cadeaux aux avocats, aux magistrats. Mais la justice, malgré tout, a eu le dessus et on finit par connaître la fin de l'histoire. Antoine de Plumier, il est vrai, avait agressé Aline, la fille de Kerpac. Mais charmeur au possible, il a su, par des suppliques, lui faire oublier ses désagréments et renouer une relation, on ne dira pas une relation amoureuse, de tendresse, mais basée sur le sexe, avec des épisodes de rencontres dans des clubs libertins, qui ne laissaient pas Aline indifférente. Une nuit chaude d'été, alors que le couple s'y rendait, quelle ne fut pas leur surprise de tomber sur Kerpac et l'une de ses maîtresses. Kerpac, voyant sa fille avec cet escroc, eut son sang se changer en glace et sur le champ fomenta un plan d'enfer. C'est ainsi qu'à la chasse suivante, il se promit de tuer le lascar. Kerpac fut enfermé des années, Laurent complice un peu moins longtemps, mais quand même, et Zef reçut le montant de dommages, ce qui lui permit à son tour de faire de belles affaires.
0: Pour illustrer ce texte, j'ai pensé à Paul Personne, un titre extrait de son dernier album nommé Dédicace, dans lequel il reprend des chansons qu'il aime particulièrement. Il les reprend, bien entendu, à la façon Paul Personne, en leur donnant une autre apparence, un autre aspect. Son jeu de guitare est toujours aussi subtil et inspiré. Le titre que j'ai retenu est une reprise de Michel Polnareff et ça s'intitule « Sous quelle étoile suis-je né ?»

Est-on toujours obligé de tout justifier, de tout expliquer ? Aujourd'hui, et plus particulièrement à cet instant précis, je n'en ai pas envie, alors je ne vais pas justifier le choix du prochain titre. Je vous dirai juste que c'est un blues lent, comme je les aime, interprété à la guitare par un type qui savait en jouer. Il disait « Quand ma guitare joue, je n'ai plus besoin de parler, elle le fait pour moi, et mieux que je ne pourrais le faire ». Beaucoup d'humilité chez ce bonhomme qui oubliait simplement de dire que la guitare ne jouait pas toute seule et que c'était lui qui était aux manches. Le gars en question se nommait Alvin Lee, réputé à une époque être le guitariste le plus rapide et qui s'est ensuite reconverti dans le génie. Le titre, un des plus beaux jamais composés et joués, de Bluest Blues.

0: Antoine était de corpulence chétive et Aline n'eut pas de difficulté à le déplacer. Depuis 2 ans, elle attendait ce moment. En dehors de Laurent, personne n'était au courant du viol qu'elle avait subi par ses 3 chasseurs. Antoine était encore en bon terme avec Romain et Charles, et M. Kerpark n'avait pas encore découvert l'escroquerie d'Antoine. Cela s'était passé un soir, après une partie de chasse. Ils avaient bu, trop bu. Aline rentrait d'une soirée quand elle croisa les 3 hommes dehors à l'écart de la salle de fête. Antoine avait commencé à l'aborder gentiment en la félicitant sur sa beauté et très vite il s'était montré envahissant. Les autres rigolaient et les remarques sur son corps devinrent lourdes et affligeantes de grossièreté. Puis, sans comprendre, Romain, le plus costaud des 3, la bloqua contre le mur. Elle ne put se dégager. Ça alla très vite. Quand Aline reprit conscience, elle était dans un état de sidération totale. Tous ses mouvements, tous ses actes devinrent mécaniques. En rentrant chez elle, elle prit une douche, avala un somnifère et s'endormit. Le lendemain, bien qu'elle fût encore sous le choc, elle ne laissa rien voir de ce qu'elle avait subi. Et les jours, les semaines, les mois passèrent ainsi. Le jour où elle apprit par son père qu'Antoine de Plumier était renvoyé des parties de chasse et qu'il avait volé 2 de ses camarades en particulier, Aline eut un déclic. Pendant un court instant, elle pensa tout avouer à son père. Mais la honte et la culpabilité annihilaient tout courage de parler de cette soirée. Elle était blême et son père lui en fit la remarque. Alors, elle lui avoua qu'elle avait été agressée sexuellement par Antoine de Plumier. Elle ne peut en dire davantage. Avec la connivence et l'aide de Laurent, elle imagina un plan. Celui d'attirer Antoine de Plumier dans la forêt, de le tuer avant la partie de chasse et de faire accuser les 2 autres violeurs. Et en effet, l'enquête se focalisa sur Charles et Romain. Ils passèrent des heures en garde à vue. La piste de la vengeance était le premier mobile avancé. Ils avaient été escroqués par Antoine de Plumier. À force d'interrogatoires très musclés, Charles fut le premier à craquer. Il était épuisé, fatigué de toutes ces questions. Il avait peur, ne supportait plus la pression que mettaient les flics. Cela faisait 48 heures qu'il répétait la même chose. 48 heures que les flics lui prouvaient par A plus B qu'il était l'assassin. Il voulait la paix et mentit. Il avoua le crime. Romain était le seul à continuer de nier. Mais il était trop tard. Il n'eut plus de crédit. Ils prirent respectivement 20 ans et 10 ans de prison.
1: Pour illustrer ce texte, je ne sais pas pourquoi, un titre m'est tout de suite venu à l'idée. Je vous le livre sans autre explication. Le titre, c'est « No Justice, No Peace » et c'est Popa Chubby qui s'y colle. Popa Chubby est un musicien américain. Mais il faut être un peu plus précis que ça. Américain, certes, mais new-yorkais. Pas un de ces trumpistes convaincus, loin de là, mais un type attaché à l'égalité des droits, à la justice identique pour tous et à la paix. Son blues est forcément plus électrique que le blues du Delta traditionnel. La révolte et la contestation qu'il exprime sont plus péchus. C'est du Popa Chubby tout craché et ça s'appelle donc « No Justice, No Peace ».

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1: Vous venez donc d'entendre les trois premières suites à Monsieur Kerpak. Les trois autres seront lues dans la prochaine émission de Old Records Never Die. Il nous reste encore un petit peu de temps avant de terminer cette émission. On va donc continuer à se promener dans les titres que j'aime bien. Jonathan Wilson, dont on attend avec impatience le prochain album, est un de ces sorciers du son, le producteur que tout le monde veut avoir à ses côtés dans un studio. Il a aussi commis quelques albums à titre personnel. Ce qui est particulier, c'est qu'à chaque fois, il évolue dans des univers musicaux différents. En 2013, année de la publication de Fanfare, il était très inspiré psychédélisme. Le titre que je vous propose commence tout en douceur, une espèce de romance des temps anciens, puis peu à peu tout se met en place et la tonalité change. Une guitare truffée d'effets. Il ne cherche pas la virtuosité, il travaille les sons. On a dit à l'époque que ce disque aurait pu être conçu par le Pink Floyd des premières années s'il avait continué dans sa veine originale. Il y a pire comme référence, hein. Et c'est d'autant moins faux que lors de sa dernière grande tournée, Roger Waters a voulu l'avoir avec lui sur scène. Le titre du morceau de Jonathan Wilson, c'est « Dear Friend ».

Voilà, c'est donc la première partie de la suite de Monsieur Kerpak. Je vous souhaite une excellente fin de journée, une très bonne soirée, et je vous dis à très bientôt. Au revoir.

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0: 21h sur l'antenne de Radio Alliance Plus et nous vous proposons maintenant une conférence.
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2: Vous allez écouter une conférence d'Olivier Abel et Sarah Brunel intitulée « Paul Ricoeur, philosophe lecteur ».
3: C'est une joie de se retrouver aujourd'hui autour de Paul Ricoeur et c'est une joie d'avoir cette conversation avec Olivier Abel. C'est Ricoeur, lecteur de littérature, qui va être l'objet de notre dialogue avec Olivier aujourd'hui. Nous parlons d'un philosophe qui est un immense lecteur de philosophie, bien sûr, de sciences humaines, également de littérature, de poésie, un lecteur aussi de la Bible, un lecteur de théologie également, un lecteur des historiens aussi. Bon, ça serait très long. Aujourd'hui, c'est la littérature. Et donc, la première question que j'aimerais vous poser, Olivier Abel, c'est vous qui êtes peut-être le plus grand connaisseur en France de Ricoeur, si vous voulez, et qui êtes, enfin, mais en tout cas, et puis qui avait été aussi l'ami, un proche de Ricoeur, vous avez côtoyé ce Ricoeur lecteur, vous avez été dans la bibliothèque de Paul Ricoeur. Qu'est-ce que vous pourriez nous dire de cette bibliothèque de Paul Ricoeur et de la part de la littérature? Je parle du lieu, de l'espace, des objets matériels que sont les livres, dans un monde de plus en plus gagné par le virtuel, le numérique, etc. Mais ça, c'est un sujet.
4: Oui, c'est vrai, c'est un sujet. Alors oui, cette idée de cercle de lecture, ils s'entouraient de cercles de livres. Et puis les cercles agrandissaient au fur et à mesure qu'il creusait un sujet, ah, il faut que ça renvoie à un autre, ça renvoie à un autre. Puis à un moment donné, il avait fait le tour à peu près. On voyait très bien, parce que quand on discutait avec lui, on le voyait très vite progresser, c'est un très grand lecteur. Un jour, il m'a raconté qu'une fille, une étudiante à Nanterre, s'était assise sur son bureau, ou d'autres étudiants comme ça, qui contestaient sa place. Il dit, mais pourquoi c'est toi le professeur? Et il avait répondu, peut-être que j'ai lu plus de livres que vous. C'est bien à la fois sa modestie, mais en même temps sa fermeté. Donc quand le cercle de lecture était à peu près terminé sur un sujet, donc il estimait que voilà, c'est bon, il y avait quand même. Alors il écrivait. Donc, ces cercles de lecture, c'est comme les cercles de croissance d'un arbre, d'une certaine manière. C'est à la fois des cercles d'amitié, ça allait avec des conversations. Il y avait des conversations plus spécifiques avec Myriam Provodalon qu'on a vu ce matin, sur les questions politiques, ou plus spécifiques avec les uns ou les autres, selon les sujets. Et puis après, voilà, il grandissait dans son écriture à partir de ça.
3: Lorsqu'on a commencé à réfléchir ensemble à cette conversation, on a accordé toute notre attention à quelques lignes qui ont été un peu la matrice de cette discussion. À la fin de Temps et Récits, à la fin du deuxième volume de Temps et Récits, je vous propose de vous lire ces trois lignes. Pensez quelque chose comme un monde du texte, en attente de son complément, le monde de vie du lecteur, sans laquelle la signification de l'œuvre littéraire est incomplète. Alors, c'est la dernière phrase de ce deuxième volume. Il est question de la lecture, du monde du texte, du lecteur, du monde, de la vie, de soi-même. Ces mots que la philosophie de Ricoeur va interroger de manière inlassable et qui, pour ma part, évoquent un peu ce mystère de la lecture, c'est-à-dire à la fois une jubilation de la découverte et aussi une sorte d'inquiétude. Et j'aimerais donc demander à Olivier comment lui a compris, sondé l'importance de cette phrase.
4: Ah oui, d'une part, le monde du texte, c'est un monde on a refermé l'espace du monde réel, on est ailleurs, on est dans un autre monde, on est dans le monde du texte. Quelque part, on a décollé, on est parti, mais on est avec Ricoeur, on décolle, mais pour revenir. Hein. Il dit la même chose de l'espérance. On a vu ce matin dans le film, bah, c'est pour ici. L'espérance, c'est pas pour après, c'est pour ici. C'est pas une évasion. Et ça, c'est vraiment central. La littérature, pour lui, c'est pas une évasion. Et il y a un monde du texte. Et toute la question, c'est comment faire la jonction entre ce monde du texte et le monde du lecteur, le monde de vie, de la forme de vie. Comment le texte va changer la forme de vie, la manière d'habiter, la manière d'agir, la manière de sentir du lecteur dans sa vie. Et donc il y a une tension, il y a un écart entre les deux. C'est parce qu'il y a un écart entre le monde du texte et le monde du lecteur que ça bouge, ça commence à bouger, il y a cette tension-là. Voilà, quoi je le pense.
3: Et donc c'est peut-être depuis le début, et dans toute son œuvre, Ricoeur déploie une pensée philosophique qui va puiser dans des sources non philosophiques, et en particulier la littérature, le langage, hein, c'est un élément important, la poétique. Si je prends un exemple dans la métaphore vive, publiée en 1975, qui est un livre d'une grande densité philosophique, sont cités des écrivains et des poètes, alors je vais faire un petit relevé, comme ça, Silésius, Baudelaire, André Breton, Paul Claudel, Paul Valéry, Pierre Verdi, Verlaine, Mallarmé, Victor Hugo, donc on voit ce grand lecteur. Et est-ce qu'on peut dire que la littérature, sous toutes ses formes, constitue un thème central dans l'œuvre de Ricoeur?
4: Oui, je pense. Et d'abord, le langage. Je pense que le langage, pour Ricoeur, il le dit dès les notes en captivité, quand il écrit, il prépare sa thèse, et qu'il... Il traite justement du fait de la manière dont nous sommes une sorte de servitude volontaire, nous sommes coincés dans nous-mêmes, une sorte de finitude. Et le langage, c'est ce qui nous fait sortir de nous-mêmes. Le langage, c'est le lieu par lequel l'altérité nous arrive. Et par le langage, nous sommes ouverts à une sorte de transcendance dans le langage, une sorte de transcendance laïque, si je puis dire, mais elle est très importante pour Ricoeur. Et ça nous élargit. Donc, le langage, déjà, nous élargit. Et dans le langage, éminemment, les textes qui sont chargés de cette capacité de percer, en quelque sorte, hein, de percer vers nous faire sortir de nos habitudes de sentir, nous faire sentir autrement, nous faire agir autrement, etc. Donc, alors justement, tout ce que tu viens de dire sur le fait qu'il y a des sources non philosophiques. La philosophie, elle n'est pas seule dans une sorte de tour d'ivoire, elle dialogue avec d'autres disciplines, mais d'abord, elle dialogue avec des grands textes littéraires, et puis les tragiques grecs sont vraiment une source constante de méditation pour Ricoeur. Il est revenu, je ne sais pas combien de fois, sur l'Orestie d'Échine, qui est vraiment des certains textes bibliques, il y revient, je pense qu'il a grandi aussi dans un monde biblique, donc dans un monde du texte. Et donc, pour revenir sur la phrase, on passe du texte à l'action, mais c'est un arc très ample, dans lequel on a besoin d'aller chercher des textes, soit pas juste des textes de notre discipline, de notre petit précaré. Il faut aller faire venir des textes lointains, qui viennent de loin, qui sont chargés d'interprétations même conflictuelles et de réinterprétations de génération en génération. Ça a été réinterprété, ça a pris des significations même contradictoires, mais c'est ça qui est intéressant, c'est cette épaisseur-là qui est intéressant.
3: Et dans cette épaisseur de lecture, il y a aussi un point auquel on peut être très sensible, c'est de bien mesurer l'originalité de sa démarche. Ce n'est pas un penseur qui propose un système, il n'y a pas de totalisation, de totalisation close, mais effectivement un penseur dialogique, et qui se confronte, qui affronte les difficultés, les questions qui sont difficiles.
4: Oui. Alors là, tu vois, moi je dirais que Ricoeur est très sensible, il le dit dans la métaphore libre, à la spécificité du langage poétique qui est irréductible à la philosophie. Il y a eu un grand débat avec Derrida là-dessus et avec d'autres, en disant mais non, mais ne mélangeons pas tous les genres. Il y a des genres. Et je pense qu'il a grandi, je parlais du texte biblique tout à l'heure, dans le texte biblique, il y a des genres très divers, prophétiques, narratifs, législatifs, des hymnes, des psaumes, des choses très diverses. Et je pense que pour lui, la pluralité des genres, c'est très important, c'est fondateur. Il ne faut pas mélanger, et on peut croiser les genres, on va le voir tout le temps, mais il faut commencer par les distinguer pour pouvoir les croiser. Et donc ça, c'est le premier point, spécificité du langage proprement de la fiction, du langage dramatique, dans le théâtre, dans la tragédie, et du langage politique. Bon, par rapport à la philosophie, il ne faut pas les ramener à la philosophie. Il ne s'agit pas de faire de ça de l'illustration des philosophies ou de les ramener au concept. Puis deuxième démarche très importante, c'est que il construit des apomies, c'est-à-dire des impasses, des problèmes insolubles en philosophie, le problème du temps, le problème de l'identité, et il va lui faire répondre non pas par de la philosophie, mais par de la littérature, par du tragique, par des fictions, par des... Et donc, à grande aporie de phénoménologie, comme à la philosophie, grande réponse, grande riposte poétique. Hein, aporie philosophique, réponse poétique. C'est ça qui est vraiment un geste qu'on retrouve beaucoup chez Hegel.
3: Alors il y a une première question importante que nous pouvons maintenant aborder en entrant vraiment dans les textes de Ricoeur et dans l'approche philosophique de ce qui relève du non philosophique, de la littérature en premier lieu, c'est de savoir, c'est une grande question, mais j'ose la poser, de quelle réalité nous parle la littérature.
4: Là, vraiment, c'est un grand lecteur, notamment de la Bible d'Auerbach, un très grand livre bon, sur la représentation de la réalité dans la littérature, plutôt au fil des temps, des âges. Alors, en tout cas, pour Ricoeur, la littérature n'est ni une. C'est important, ça. Il y a une réalité montrée par elle. Ça parle de quelque chose, c'est une réalité. C'est peut-être même plus réel que notre réalité la plus ordinaire, qui est un peu plate. Et bon, ça y insiste beaucoup là-dessus. Et donc, ce n'est pas une évasion hors du monde. Ce n'est pas non plus un conformisme dans lequel on ne fait que redonder sur la réalité existante. Il y a vraiment une fonction même de scandale. Et c'est comme tous les arts. La littérature a une fonction de débranlement de notre monde ordinaire et une fonction de rupture, même de destruction. Hein. Il dit destruction, je dis ça pour Dominique Hugo, il peut y avoir de la destruction au sens positif ou pas positif. Il dit l'artiste ne sait pas s'il construit ou s'il détruit. Il ne peut pas le savoir. C'est pas à lui de le dire. Il y a un côté, un moment aveugle, quelque sorte, dans la littérature. Donc voilà, là, ça je crois que c'est très important. Et donc l'important c'est le cœur de la manière dont la littérature répond à l'enquête philosophique, c'est qu'elle propose des variations imaginatives. Alors, dans la phénoménologie, excusez-moi de faire un tout petit peu de philosophie, dans la phénoménologie de Husserl, dont je vais vous parler ce matin dans le commentaire, parce que j'étais là, il s'agissait de faire varier pour trouver ce qui est identique, hein, pour trouver l'invariant. Tandis que là, Ricoeur va chercher au contraire les variations elles-mêmes. C'est pas pour trouver l'identique, mais c'est au contraire le noyau, l'identique, il est la question elle-même. C'est quoi? Et donc on n'a jamais fini de demander c'est quoi? Qu'est-ce que c'est? Et donc la question relance les variations imaginatives et pour voir, chaque fois, voir le monde autrement, le voir encore sous un autre profil et encore sous un autre profil. C'est la même démarche que la phénoménologie, mais on va dire découplée par la politique. Et c'est là qu'il va insister sur ces deux grands genres de variations imaginatives que sont le genre narratif et le genre lyrique, la métaphore, etc.
3: Voir le monde d'une nouvelle manière ou approcher la réalité avec on va dire, peut-être un décentrement, un nouveau regard, et peut-être plus de complexité, comme vous disiez, de manière moins banale, peut-être moins familière. C'est des éléments, on va dire, qui d'emblée placent cette approche de la littérature sur le terrain donc, d'une phénoménologie, ou en tout cas d'une philosophie attentive aussi au monde, à la perception, au sentir, et qui est, on peut dire, même en décalage, voire complètement dans un lieu autre, que les théoriciens de son époque, les théoriciens de la littérature, en particulier avec le structuralisme.
4: Voilà. Oui, c'est curieux qu'on ait, quand on a créé le fonds Ricoeur, où il y a des bibliothèques de Ricoeur, ses archives, etc., j'ai cherché un labo auquel on peut se rapprocher, à l'HESS, à l'école des études en sciences sociales, et c'est le CRAL qui était le lieu, justement, des studies du structuralisme, c'était pas Grémas, Grémas a toujours été un petit peu en dehors, et d'ailleurs Ricoeur a noué une belle amitié avec Grémas pendant la narratologie la plus structuraliste dans laquelle il n'y a plus de monde, il n'y a que du texte, il n'y a que du signifiant, il n'y a que des rapports entre signifiants, on ne parle jamais de quoi ça parle, c'est toujours des écarts entre signifiants. Donc C'est vrai que Ricoeur, avec la métaphore vive notamment, il a rompu, il a brisé, il a vraiment créé une brèche. Et moi, je me rappelle très bien en 1975 la surprise que c'était ce livre pour nous tous, qu'on était sur l'âge structuraliste. Et comment soudain, il nous a ouvert vers oui, mais attendez, de quoi est-ce qu'on parle? Il y a un monde en dehors du langage, il y a un monde. On n'est pas enfermé dans le langage. De toute façon, Ricoeur n'a jamais aimé qu'une notion devienne prenne trop d'importance. Avant le langage, c'était le travail. Tout était travail. Il n'y avait que du travail. Marx, Freud, le travail partout. Il avait comme ça, il faut équilibrer le travail par la parole, par le langage. Après, quand il n'y a plus que le langage, le triomphe du langage, c'est dangereux. Mais pareil, il a fallu. Ça, c'est typique de Ricoeur.
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3: Dans ces formes aussi différentes, il va très tôt les analyser, les questionner, en particulier qu'est-ce qu'un récit de fiction, qu'est-ce qu'un texte poétique, et comment, est-ce qu'on a des critères pour distinguer des critères philosophiques qu'il va proposer sur les objets, les sphères sur lesquelles porte la littérature de fiction ou bien le texte poétique.
4: Tout à fait. Mais là, Ricoeur, c'est quelqu'un qui aimait bien être étroit. Il ne voulait pas traiter de tout. Alors, on va travailler sur la fiction, en rapport avec une question. Et la question, c'est le temps. Et on peut rentrer dans la fiction avec d'autres questions. Et ça, c'est typique de sa démarche finitude. Il n'y a d'ouverture qu'à partir d'une fermeture. On peut ouvrir quelque chose qu'à partir de quelque chose qui est relativement étroit.
3: Et alors, vous faisiez référence donc à temps et récit, donc trois volumes qui ont été publiés entre 1983 et 1985. Qu'est-ce qui conduit Ricoeur à ces ouvrages? Quel est l'apport, si on présentait d'abord de façon très générale, ce projet de temps et récit?
4: Alors moi, j'ai suivi ces séminaires l'archive du CERN, de Parmentier. Donc il y avait un séminaire sur l'imagination. Après, l'année suivante, il a fait même peut-être deux années un séminaire sur le temps. Donc, vous voyez, les questions s'enchaînent. Et c'est en travaillant sur le temps qu'il a commencé à travailler sur la narration. Et après, il fait un cours, après il fait une conférence, après il fait trois conférences sur le thème, après il fait une série de un séminaire, j'imagine, à Chicago sur le thème en faisant 10 ou 12, et puis finalement ça devient un livre. Finalement ça devient trois livres. Parce que le thème le permet. Et parfois les thèmes ne permettent pas, ça devient déjà la passe, ça tourne le cours, c'est pas beau en tout cas. Voilà. Donc, le temps. Le temps, oui, je pense que pour lui c'est une question, il y avait la question du mal. Quand on a parlé ce matin avec Hugo, qui est une question importante du premier Ricoeur. Je dirais une autre grande question importante, c'est la question de l'identité du sujet, mais la question du temps est une question importante. Et alors il va y répondre avec l'idée que la réponse au problème philosophique du temps, elle est narrative, c'est que le temps, il est raconté. Et il est raconté diversement, dans des configurations diverses, dans des formes diverses. Il s'intéresse aux formes de vie que porte, en quelque sorte, que comporte les formes littéraires. Les formes littéraires proposent des formes de vie. La forme de vie de Proust n'est pas celle de Thomas Mann, qui n'est pas celle de Virginia Woolf dans le Mystère de Dalloway, par exemple, puisque c'est des études qu'il va faire. Alors, il parle du terme de tu me coupes si je suis trop long. Ça va ? Il parle du terme de Auerbach, la mimésis, c'est la représentation. Il dit en fait qu'il n'y a pas une mimésis, il y a une tri-mimésis. Pour comprendre la mimésis, il faut comprendre qu'elle est à trois temps qui s'enchaînent comme ça. On parle de préfiguration narrative. Et il parlera même, j'ai retrouvé un texte là que j'ai. Là, il dit il faut déjà accorder à l'expérience en tant que telle une narrativité incoative. Il y a déjà une sorte de. La réalité, elle est déjà prête à se raconter. Elle a besoin d'être racontée. Elle demande à être racontée. Elle a déjà une structure très narrative, une sorte de préhistoire narrative. On est enchevêtré dans des histoires qui sont déjà prêtes à être racontées. Puis, à partir de ces préfigurations du monde, en amont de l'auteur, comme en amont d'ailleurs du lecteur, la configuration proposée dans la fiction, dans le roman, la mise en intrigue narrative, dramatique, va lui donner une forme, à la fois une synthèse de l'hétérogène, une concordance, discordance, dit-il. Hein, c'est, faut toujours insister sur Kreker, c'est pas que la concorde, c'est pas que l'accord, c'est aussi le discord, la discordance. Il y a des dissonances, enfin, c'est des mots qui sont importants chez lui. Et donc il y a tout un jeu de sédimentation de formes et d'innovation, de rupture, d'écart avec des nouvelles formes qui apparaissent. La littérature, c'est une suite d'écarts formels qui inventent. On travaille encore, on déconstruit encore un peu plus certains cadres qui permettent de faire voir des choses qu'avant on ne voyait pas. Voilà. Et après, cette configuration propose un monde, déploie un monde devant le texte qui va, en quelque sorte, venir choquer, si je puis dire, refigurer le monde du lecteur, et le monde de la vie et de l'action du lecteur. Et en faire un monde agissable, parce que c'est ça la question, c'est on passe, il y a le temps, mais il y a aussi l'action, derrière le thème du récit.
3: Et donc c'est cette question du temps, moi j'aurais, enfin quand j'ai voulu dans les récits là, cet été, c'est quand même cette question qui pose comment le temps devient là. C'est simple, mais en même temps, c'est nouveau, enfin, véritablement, de le poser de cette manière, et que la philosophie passe par le récit, et en particulier le récit de fiction, pour apporter des éléments de réponse, c'est très précieux. J'ai relevé aussi cette phrase, l'œuvre est close sur elle-même et ouverte sur le monde comme une fenêtre. Elle est ouverte pour un monde susceptible d'être habité. Donc il y a aussi cette puissance de l'imagination, cette puissance de renouvellement de la littérature qui est aussi posée par...
4: Transfiguration, refiguration, c'est ça. Oui. Mais je pense qu'il parle d'un écart, d'un grand écart insoutenable, si je puis dire, entre une expérience du temps que l'on trouve dès Augustin, le fameux livre 11 des Confessions, où il dit si on me demande pas ce que c'est, moi je sais ce que c'est que le temps, mais si on me demande, je sais plus ce que c'est. Ça, c'est Augustin, le magnifique texte d'Augustin, et qui se termine par une prière. Hein, c'est le texte là aussi où il y a un mélange de genres, il y a une forme de distinction de genre que Weber a travaillé, que Weber a travaillé aussi. Et puis de l'autre côté, il y a le temps. On peut dire du mouvement des astres, le temps d'Aristote, le temps cosmologique. Et dans le temps cosmologique, il n'y a pas de vécu, et dans le temps vécu, c'est un temps tellement intime, tellement intérieur, qu'il n'y a plus aucune connexion avec le monde. C'est un temps, c'est une distensio animi, une distension de l'âme, mais où est le monde là-dedans? Et alors, Ricœur va chercher des formes qui échappent, pour venir à cet excès, à ce défaut, enfin, à cette double impasse. Voilà. Et c'est là que la littérature.
3: Oui, oui. Et alors, ce qui aussi se joue, et alors c'est un des points peut-être les plus connus, peut-être de la théorie de Ricœur, c'est cette question de l'identité narrative, qui va progressivement se mettre en place. Alors, qu'est-ce que ça signifie? C'est la question que je voulais poser. J'ai trouvé une formule chez Thomas Pavel, qui dit, c'est une formulation du cogito ricœurien, je me raconte donc je suis. Oui. Est-ce qu'on peut retenir ça?
4: Oui, mais Pavel, alors ce que je lui reprocherais enfin, dans ce genre de choses, et il y a beaucoup de gens qui ont réduit Ricœur à l'identité narrative. Et
3: ce passage par la littérature, je pense aujourd'hui, nous permet de montrer que c'est plus subtil.
4: C'est ça, et c'est plus pluriel, c'est plus hétérogène que ça. Alors. Moi, je vais y venir parce que je pense qu'il y a des limites de l'identité narrative, mais je pense que pendant même cette formule-là, le sujet chez Ricœur, soi-même comme d'autres, c'est d'abord un sujet. Il y a un noyau qui est un noyau purement interrogatif. Qui suis-je? Qui suis-je? Et ce qui suis-je, alors il y a différentes réponses à qui suis-je. Il y a une réponse par le dire, par l'agir, par la narration, par l'imputation, la responsabilité, on l'a vu ce matin, il y a tout un circuit des réponses possibles à qui suis-je. Là aussi, on est dans des variations imaginatives autour du sujet. Il parle à plusieurs reprises des variations de l'ego, enfin, des variations du sujet. Bon. Donc il y a des variations, il faut faire varier. Il ne faut pas s'arrêter au premier venu, il ne faut pas s'arrêter justement à une narration. On pouvait être raconté autrement, on est raconté autrement par d'autres, on est justement. souvent jetés dans des récits qui sont eux-mêmes lacunaires. On ne peut pas tout raconter. Aussi, c'est une chose que je dis par rapport à une petite tendance qu'on a aujourd'hui. Dès qu'on estime qu'il y a un trauma, il faut faire parler. Et je suis pas sûr que Ricoeur irait si loin aujourd'hui, parce que justement, la parole, on ne peut pas tout dire. C'est très important pour l'herméneutique. On ne peut pas tout dire, on ne peut pas tout raconter. Il y a toujours des lacunes. Et la psychanalyse nous le dit aussi, il y a des trous. Il ne faut pas trop vite croire qu'on va boucher les trous. Bon. Et parfois, la parole peut être à son tour traumatisante. On redit des choses, et en disant des choses, on réitère le traumatisme, ou peut-être on en produit un autre. En voulant boucher un trou, voilà, c'est comme si... Donc, voilà, c'est des questions comme ça qui se posent, je pense, dans ces textes. Et donc, en effet, à l'intérieur de Temps et Récits, ils disent peu à peu cette nouvelle question, qui est celle de l'identité narrative, qui apparaît dans le tome 3, surtout, qui va être reprise en soi-même comme un autre. Et le tome 3, je ne l'ai pas amené, il fait, à lui seul, il fait l'équivalent des deux autres tomes. Et surtout, toutes les conclusions, qui font 50 pages, il m'a dit un jour, j'ai mis plus de temps pour écrire les conclusions que pour écrire tout le reste du livre. Et qu'est-ce que c'est que les conclusions? Eh ben c'est toutes les aphories, c'est-à-dire toutes les perplexités qu'il a à la fin de son livre, et en fait tout ce qui ne marche pas. Et notamment l'identité narrative, il fait toute une série de critiques de l'identité narrative, et il dit, heureusement, il faut aller chercher d'autres genres que le genre narratif pour comprendre, enfin, on a d'autres recours. Et bon, ça, c'est des choses que souvent on a oubliées, pendant une théorie un peu dogmatique de la narrativité.
3: Les limites de l'identité narrative, et aussi les limites du récit à, on va dire, contenir.
4: C'est ça.
3: Maîtriser,
4: c'est ça. Le récit,
3: le temps enveloppe le récit aussi.
4: Ouais, c'est ça. Le récit, il est troué, il est lacunaire, on part d'un enchevêtrement, donc on coupe quelque part, il y a tous les jeux de la littérature, justement, sont des jeux avec ses limites même des récits.
3: Alors, Ricoeur, lecteur de romans, est lecteur de trois grands romans, ouais. Dans Temps et Récits 2. Mrs. Dalloway de Virginia Woolf, La montagne magique de Thomas Mann et La recherche de Marcel Proust. Alors, comment articuler le temps de la vie et le temps raconté, hein, c'est, comme vous l'avez dit, tout un ensemble de questions et ce qu'il y a de aussi très stimulant et très agréable dans la lecture de Ricoeur, c'est cette résurgence permanente des questions, ce souffle philosophique qui traverse ce texte. Je cite « Tout récit, depuis l'Iliade, raconte la fluence même. » Cette fluence, cette fluence, ce mouvement, ce temps, cet écoulement qui est impossible à contenir, en particulier, enfin, on a un peu la même sensibilité, mais on a été très sensible à Mrs. Dalloway de Virginia Woolf.
4: Honnêtement, j'avoue que c'est une question de temps, parce que c'est des textes, tout ça, c'est des textes que j'ai lus, que j'ai annotés, etc. Mais ça fait longtemps que je n'avais pas relu, et rien que le temps que j'ai mis à relire Mrs. Dalloway, je me suis dit, j'arrête là, c'est bon déjà, la montagne magique, ça sera au chambon peut-être, mais une fois.
3: Et Proust,
4: alors. C'était sa passion, il a passé un temps fou, voilà, ça l'a beaucoup, ça l'a passionné, bien sûr.
3: Et alors, Mrs. Dalloway, donc, revenons, le roman, nous dit-il, raconte tous les événements de l'histoire entre le matin et le soir d'une belle journée de juin 1923. La réception de Clarissa Dalloway et la folie, la solitude, l'enfermement et le suicide de Septimus Smith. Donc c'est une analyse très précise des techniques narratives. Cela aussi, c'est quand même assez extraordinaire pour un texte philosophique. C'est un récit tiré vers l'avant, vers l'arrière, qui avance vers l'avant, enfin, c'est une complexité incroyable. Mais le roman exprime aussi quelque chose de fondamental pour le philosophe, ce qui est une sorte de dissonance temporelle.
4: Oui, en fait, il cherche à faire sonner toutes les dissonances temporelles qu'il rencontre. Il y a, comme je viens de dire, le récit est tiré en avant par tout ce qui arrive et retardé par toutes les rétrospections au fur et à mesure qu'elle marche dans la rue, il y a des bouts de passé qui reviennent, etc. Donc il y a ce va-et-vient entre ce qui arrive qui nous fait avancer et puis ce qui nous ce qui me retarde, c'est évidemment. Il y a le temps de l'action et le temps de l'introspection. Il y a une discordance très forte entre les deux temps, mais ils sont tissés ensemble. Je pense que c'est pas comme d'un côté Aristote ou de l'autre côté Augustin. D'ailleurs, c'est amusant de voir que, une petite parenthèse, hein, que Ricoeur, dans un récit, place Aristote après Augustin. Il commence par faire poser la question par Augustin, puis première réponse, Aristote. Bon, ça, c'est l'anachronisme d'une philosophe qui se donne les droits de faire dialoguer autrement. Et puis, donc, le temps de la quotidien extérieur et le temps intérieur. Et puis, alors, quelque chose qui est particulier et qui va faire une grande différence avec le genre historiographique, c'est la capacité que se donne le romancier, la romancière, de connaître de l'intérieur la vie mentale de tous les personnages, qui est quand même quelque chose que les historiens ne peuvent pas se donner, justement. Ils ne peuvent pas se donner ce droit-là.
3: Et ce que particulièrement Virginia Woolf réussit, voilà, dans Mrs. Dalloway, d'autres romans, effectivement, c'est quand même ce moment de la conscience, ou du flux de la conscience, comme dit Ricoeur, et qui en fait. Il y a un enfermement, il y a quelque chose comme une solitude, en tout cas de conscience, mais grâce au récit littéraire, on peut mettre une connexion. Enfin voilà, il peut y avoir des liens qui sont établis, et là il y a quelque chose de puissant auquel, on va dire, qui tient aussi à une réflexion sur la finitude, sur la difficulté de l'existence, sur les épreuves de l'existence. Lorsque, par exemple, Ricoeur relève cette phrase de Clarissa Dalloway, il me semblait qu'il était très, très dangereux de vivre même un seul jour. Même un seul jour. Et Ricoeur a
4: Il pèse bien. Et sur le temps, il y a le temps de la conscience avec ce genre d'observation. Et puis il y a le temps chronologique qui continue avec Big Ben. Il sonne des heures avec ces phrases que Ricoeur cite, les cercles de plomb se dissolvent dans l'air, et ça revient comme une sorte de répétition, comme ça, qui vient scander extérieurement, de l'extérieur, le temps intime.
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3: Avec ce choc entre le temps intérieur et le temps, effectivement, mental, on vient de parler. Il y a, on pourrait dire aussi, dans Temps et Récits, dans ce deuxième volume, donc toute une approche, effectivement, des limites, comme on l'a évoqué, de la littérature, de une interrogation sur quelle est la visée ultime du texte littéraire, et cette idée que le lecteur, enfin pourquoi le lecteur en fait est-il aussi important, pourquoi ce moment est-il aussi important pendant la lecture, il s'agit, je dis simplement, mais de se comprendre soi-même, dans et par le texte, hein, se comprendre soi-même. Lecteur, je ne me trouve, écrit-il, qu'en me perdant.
4: C'est ça. Ce que finalement je m'approprie, c'est une proposition du monde. Celle-ci n'est pas derrière le texte, comme le serait une intention cachée, mais devant lui, comme ce que l'œuvre déploie, découvre, révèle, et dès lors comprendre, c'est se comprendre devant le texte. Non pas imposer au texte sa propre capacité de comprendre, mais s'exposer au texte et recevoir de lui un choix plus vaste. C'est une très belle phrase. Mais je reviens juste un instant sur Virginia Woolf, avec Orlando. Ça m'a fait récemment, je travaillais Orlandais, et je me disais, pour Ricoeur, c'est un sujet intéressant, mais plutôt pour soi-même comme un autre, parce qu'un sujet qui change de sexe, de conditions sociales, de mœurs, d'époque, à travers tout ça, c'est quoi ce sujet-là, tu vois, elle a une phrase extraordinaire, Virginia Woolf, elle écrit dans Orlando, une biographie regardée comme complète, lorsqu'elle rencontre simplement de 5 ou 6 mois, tandis qu'un être humain peut en avoir autant de 1000, 5 ou 6 000. Voilà. Ça, je trouve que c'est une proposition assez récurrente, en fait.
3: Oui.
4: On est des petits, il y a des mois d'hiver, il y a des bouts de sujets, de subjectivité. Il y a pas... Voilà.
3: Voilà. Alors, pour finir sur la question du récit,
4: oui.
3: Évoquons un très beau texte que je recommande à Proust, ben, si, vous l'avez, si vous ne connaissez pas, c'est dans Temps et Récits 2, un beau passage sur une question qui est l'épuisement de l'art de raconter. Est-ce que nous en avons fini avec les histoires? Est-ce que nous en avons fini avec les récits, avec ces grandes structures narratives? Est-ce que nous sommes face à une crise, pour le formuler autrement? Et la crise du narratif est à mettre en relation avec l'état du monde. Aussi pour Ricoeur, il s'appuie sur Walter Benjamin, qui évoquait cette question, peut-être sommes-nous à la fin d'une ère où raconter n'a plus de place, parce que, disait-il, les hommes n'ont plus d'expérience à partager. Ricoeur a une réponse qui est ambivalente, enfin, me semble-t-il, enfin, il est très subtil en tout cas sur cette question. Il prend complètement au sérieux la position de Walter Benjamin. Oui, nous sommes peut-être à ce stade-là.
4: Mais en fait, je pense que Walter Benjamin, quand il écrit ça, il pense à l'expérience de Verdun, des tranchées. Il ne pense pas à celle de la Shoah, parce qu'il meurt avant. Mais donc, c'est pas tellement qu'on n'a pas d'expérience à raconter, c'est qu'on n'arrive plus à partager les expériences. Que se passe-t-il à l'humanité quand on ne raconte plus? Quand on baisse les bras devant notre responsabilité narrative, capacité narrative et d'hospitalité narrative au récit des autres en tant que témoin. Il insistera beaucoup là-dessus dans La mémoire, l'histoire, l'oubli. Et c'est ça qu'il ne faut pas lâcher. C'est pour ça qu'on a besoin de récits quand même. Donc il y a un va-et-vient, en même temps, oui, il y a des expériences qui trompent tellement la capacité narrative, mais peut-être que ce sont des expériences qui sont aussi bien des expériences apparemment inodores et incolores, comme les téléphones portables, etc., qui simplement peu à peu affectent des capacités autres, ou me transforment ou pas. Alors justement, là, il y avait tout un débat sur est-ce que c'est une transformation des capacités narratives ou est-ce que c'est un effondrement des capacités narratives. Alors ça dépend des types de choses qui affectent la capacité narrative. Juste un petit détail, une parenthèse, mais dans la construction de soi-même comme un autre, la capacité de raconter vient juste avant les capacités qu'elle veut dire, les capacités de morale, d'éthique, de responsabilité. Ça veut dire que si on enlève la capacité narrative, c'est comme si on enlève c'est comme une construction. Dire, agir, raconter, etc. Si on enlève les étages inférieurs, il n'y a plus de sujet moral. Le sujet moral, il est construit. On peut commencer à construire un sujet moral à partir du moment où on a des sujets capables de raconter et d'entendre des histoires des autres, d'être hospitalier aux histoires des autres. C'est important pour la constitution du sujet éthique.
3: Voilà. Et sa réponse aussi ne m'a pas semblé complètement. Comment dire, il y a la conscience d'une crise, la conscience de peut-être quelque chose qu'on vit aujourd'hui dans le moment de bascule, mais il y a aussi cette idée, et je trouve ça très frappant, une réponse littéraire à cette question. C'est-à-dire, il dit, ben, finalement, peut-être on va inventer de nouvelles formes.
4: C'est ça.
3: Voilà. Ça, je trouvais ça assez.
4: Peut-être.
3: Ouais, peut-être. Et pourtant. Peut-être.
4: Ouais, alors, dans le texte, c'est
3: peut-être
4: tout
3: bien. Voilà.
4: Alors, ça, c'est une formule. Chaque fois que si jamais ça vous arrive de lire Ricoeur, quand vous voyez apparaître, et pourtant, on a quelque chose d'important qui va surgir, c'est classique, très important, et pourtant, point, tout. Peut-être faut-il, malgré tout, faire confiance à la demande de concordance qui structure aujourd'hui encore l'attente des lecteurs. Concordance, la demande de configuration. Parce que c'est vrai que le récit, c'est quand même, il y a de la discordance, mais en même temps, on ne se laisse pas entièrement envahir par une discordance à tel point qu'on renonce complètement à raconter quoi que ce soit. Et croire que de nouvelles formes narratives que nous ne savons pas encore nommer sont déjà en train de naître, qui attesteront que la fonction narrative peut se métamorphoser, mais non pas mourir. Car nous n'avons aucune idée de ce que serait une culture où l'on ne saurait plus ce que signifie raconter. C'est un pari.
3: Alors, un point à
4: prendre
3: avant de conclure, c'est notre exploration de Ricoeur, lecteur de littérature. Ricoeur et la poétique. La poétique de Ricoeur, en 1975, il publie un ouvrage qui fait date, La métaphore vive. Alors, arrêtons-nous d'abord peut-être simplement sur le titre. Il y a des métaphores usées, et puis il y a la métaphore vive. Alors, qu'est-ce que c'est qu'une métaphore vive?
4: Une métaphore morte.
3: Oui.
4: On voit même plus que c'est une métaphore, tellement on est habitué à ça. C'est devenu. Et puis les métaphores vives, le temps est un mendiant, la formule de Shakespeare, c'est une métaphore vive. En fait, sur une formule usée, le temps c'est de l'argent. Shakespeare crée un écart qui redonne un sens différent est un mentir. Donc la métaphore vive, justement, alors là, il est en débat avec justement les structuralistes, etc. d'un côté, avec. Donc il cherche en même temps qu'il y ait une référence, ça c'est l'influence de tout le monde de la philosophie analytique anglo-saxonne, qui vient de rencontrer à Chicago, enfin qu'il le connaissait déjà, mais qu'il a vraiment commencé à vraiment travailler, puis Wittgenstein et ça. Et donc la question c'est l'inquiétude presque. Donc voilà, c'est est-ce qu'il y a un monde, est-ce qu'on parle de la même chose, est-ce que c'est jaune pour toi, est-ce que c'est vert pour toi, mais est-ce qu'on voit la même chose, est-ce qu'on est dans le même monde, quoi. Bon, c'est une question comme ça. Et Erika, donc, qui veut, qui est attentif à tout ça, dit, mais en fait, on ne peut pas accéder à quelque chose qui désigne un monde sensible, si on arrête la métaphore au niveau du mot. Donc, la métaphore, ce n'est pas un mot, parce qu'on faisait de la métaphore une figure. Achille, ce lion. Donc, c'est le mot, c'est le trope, c'est la figure qui était le lieu de la métaphore. Et Ricœur dit non, ce n'est pas une nomination déviante, c'est une prédication, c'est-à-dire une attribution de prédicat à un sujet impertinent. On peut dire même insolente, inhabituelle, dans laquelle on rapproche des mots qui ne vont pas ensemble. Des sphères de langage qui n'étaient pas, ou des significations qui étaient éloignées, on les rapproche brusquement, et c'est comme à l'écrire, ça fait beaucoup de bruit, quoi. Ça choque. Voilà. C'est ça la métaphore vie.
3: Il cite à ce sujet le poète Pierre Reverdy, un rapprochement de deux réalités éloignées. Plus les deux réalités rapprochées,

0: ce champ politique.
1: Alors, je ne sais pas si tu as sûrement une idée de ce que tu...
0: Non, mais je me change par rapport au récit.
1: Oui, oui. Bah, disons que la métaphore vivre en général porte plus sur le, voir, sentir le monde, plutôt qu'agir. C'est plutôt l'homme sensible, l'humain sensible, le côté sensible plutôt que le côté agissant. Pas le côté souffrant, le côté sensible, percevant. Bon. On est dans le rapport à la perception. Mais la perception peut être la perception du monde extérieur, la métaphore qui me fait voir voilà, le pathos, une figure qui va me parler. Mais ça peut être aussi quelque chose qui exprime mon âme, c'est-à-dire le mot, le sentiment, l'état d'âme dans lequel je suis. Et donc, oui, la poésie lyrique a à voir aussi avec ça, mais c'est aussi une réalité. En fait, c'est pas quelque chose de purement... voilà.
0: Parce que la frontière, ben, parfois, on parlait de Virginia Woolf, on est aussi dans le poétique.
1: C'est ça.
0: Au sens, si on parle de l'exploration de ces dimensions, de relations au monde, parce que c'est justement aussi montrer qu'il n'y a pas de séparation, on va dire, absolument... infranchissable et théorique entre l'intérieur et l'extérieur.
1: D'ailleurs, c'est en changeant le regard sur le paysage qu'on peut changer de sentiment. Ouais. Et réciproquement, en changeant de sentiment, on change de regard sur le monde et le monde change. Et donc, il y a. Non, c'est absolument poreux. Il y a deux choses qui sont poreuses. Ça, c'est très kantien, à vrai dire. Hein. Je ne vais pas faire la développement sur Kant, mais sur le jugement esthétique, on est là, dans cette. De ce côté-là.
0: Mais ce qui apparaît aussi, me semble-t-il, dans la métaphore vive, c'est cette question, on pourrait dire, de. Aussi assez classique en philosophie, mais qui va revisiter d'une nouvelle manière avec la littérature, la question de l'image. Mmh. C'est-à-dire, est-ce qu'il y a une vérité et quelle vérité dans le texte poétique?
1: Ah, merci pour cette question. Mais c'est vrai, parce qu'en fait, on a une partie du constat très fréquent en philosophie que l'image était plutôt un résidu de la perception, une sorte de perception atténuée. Enfin, je regarde, puis après je garde l'image, c'est une sorte d'image, et après je peux repartir de idées. Alors que lui, il va, en s'appuyant bien sûr sur Bachelard, c'est poétique, beaucoup développé cette dimension dans laquelle l'image est une aurore de parole. C'est la parole. C'est l'image poétique, l'image poétique au sens, c'est le verbe génère, ou régénère, bouleverse l'imagination, et suscite l'imagination. Il y a donc quelque sorte de presque d'institution imaginaire, pour enfin, ça pourrait aller très loin dans le politique aussi, cette question-là, qui part du langage, qui part d'un langage poétique, un langage en état d'émergence. Il parle de langage en état d'émergence, un langage en train de...
0: Tandis qu'on a la parole parlante,
1: voilà. Le motif, oui, tout à fait. Il y aurait des textes très voisins à rapprocher, comme ça, là-dedans. Donc, il y a ça. Et du coup, ça montre quelque chose de la réalité qu'on ne voyait pas, et qui a une autre réalité. Il parle de vérité métaphorique. Hein, il y a tout un chapitre qui se termine sur ce concept de... Est-ce qu'on peut parler d'une vérité de la métaphore? Parce que, aussi comme il disait au tout début du film qu'on a vu ce matin... Pour ceux qui étaient là, ils montraient les inférieurs de Monet, ils disaient il n'y a pas moins, là, dans la réalité, il y a plus. Hein, bon. Et enfin, on dit, ce n'est qu'une métaphore. Non, la métaphore, c'est pas, il n'y a qu'une métaphore, ce n'est pas qu'une métaphore. La métaphore ouvre une dimension dans la réalité qui n'y était pas auparavant. Donc ça augmente notre réalité, ça enrichit. Ça, c'est très Nietzsche, hein, parce que Nietzsche insiste beaucoup sur le. C'est en créant que le langage. C'est pas en enlevant des couches qu'on trouve la vérité, c'est en ajoutant des nouvelles couches de langage que l'on trouve la vérité, dit Nietzsche, hein, dans le Qu'est-ce la voix. Et donc c'est très Nietzsche, je veux dire, ces passages-là, je trouve. Hein, bon. Alors il dit la légitimation du concept de vérité métaphorique préserve le n'est pas dans le est. Donc, en fait, quand je dis le temps est un mendiant, en même temps, non. Le temps n'est pas un mendiant, et ah oui, le temps est un mendiant. Il y a en même temps une pointe critique de distance, qu'est-ce qu'il veut dire? Et après, il y a une véhémence, ce qu'il appelle une véhémence ontologique. Oui, ça dit quelque chose de l'être. Le langage touche l'être, touche quelque chose qui est. Hein, ce qui est important pour Victor, toujours, une dimension intellectuelle. Il faut introduire la tension dans l'être métaphoriquement affirmé.
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0: intitulé Paul Ricoeur, philosophe lecteur.
1: Et qui dit peut-être quelque chose de très profond sur le besoin ou l'appel de l'humain vers la vérité. Je trouve que ça résonne particulièrement à notre époque un peu contaminée par exemple par des questions sur l'intelligence artificielle. On voit que c'est la métaphore, c'est ça aussi, c'est cette production de notre première, de notre humanité, qui a toujours eu une puissance poétique en humain.
2: Oui, mais alors tu vois, là on est sur une ligne de crête très délicate. Parce que Ricoeur, comme il accorde une grande puissance, bon, tout à l'heure avec le propos de Jean-Philippe sur la puissance de l'imagination, une grande puissance, une capacité comme ça, bon, du coup, ben, la vérité, c'est ce que je crée, c'est ce que je veux, c'est tout. Oulala, c'est là que Ricoeur va faire, pas du tout marche arrière, mais il va refaire la même navigation dans l'autre sens, dans la mémoire de l'histoire de l'oubli, pour dire, non, mais attendez, il y a des choses qui ont été. Il faut quand même que le fait, il y a des faits historiques, on peut pas, là, c'est pas juste des fictions, il y a une distinction entre la fiction et l'historiographie. Il va retravailler ces différences entre la mémoire et l'imagination, justement. Donc, voilà.
1: Mais dans notre rapport à la vérité, nous avons un peu ces deux jambes pour marcher.
2: Voilà, c'est ça.
1: C'est de l'objectivité.
2: Si on veut absolument ramener un peu à l'objectivité de la factualité, ça devient du positivisme plat, et le monde est complètement fini, on ne peut rien changer. Parce que pour changer le monde, pour agir dans le monde, il faut voir le monde autrement, il faut voir un autre monde possible. Donc il faut de l'imagination. Mais si ce que je vois en imagination, je dis non, mais c'est ça la réalité, un peu comme Trump, il voit des trucs, c'est ça la réalité. Et après, on va écraser la réalité jusqu'à ce qu'on va la couper, jusqu'à ce que ça corresponde à mon rêve. C'est la folie, quoi. C'est là-dedans qu'on est. Donc, je pense que Ricoeur est très utile, très précieux. Le va-et-vient autour du thème de la vérité chez Ricoeur, il est lui-même très précieux par rapport à toutes ces questions.
1: Alors, pour finir, nous pouvons citer un texte poétique que Ricoeur va merveilleusement commenter dans le genre poétique de l'hymne amoureux. On peut évoquer le Cantique des Cantiques dans la Bible. Ricoeur a une façon très singulière, pour dire, de l'aborder. Ce texte nous parle avant tout du désir, de la relation amoureuse, d'une dimension sensible, on va dire dans le foisonnement et la jubilation du sensible. C'est pas un texte qui nous donne une leçon.
2: Non, c'est un texte où, dans le Cantique des Cantiques, on pensait que Calvin avait absolument tenu à garder dans le canon, alors que tout le monde à son époque voulait l'exclure. Il n'y a pas de Dieu, il n'y a pas de mariage, il n'y a pas d'enfant. C'est juste un amoureux. Voilà, c'est quand même très étonnant. J'ai écrit une émission dans France Culture avec sur justement en comparant le Cantique des Cantiques au chant des grenouilles amoureuses que dans une autre émission comment est-ce qu'il s'appelle, qui était une émission sur les épaules de
3: Darwin.
2: Oui, de Darwin. À mes ailes, au comité national d'éthique avec moi, j'avais pris ce truc et on avait. Voilà, c'est vrai que on est des grenouilles amoureuses. Et d'une manière, Dieu, il n'est pas ailleurs que dans le regard de la grenouille sur le grenouille. Je ne sais pas comment mettre le grenouille. C'est son regard amoureux là, quoi. Il n'est pas ailleurs. C'est tout. Alors donc, ça, il fait vraiment un passage magnifique là-dessus.
1: Comment dire l'amour, sinon par le chant.
2: Par le chant, par la métaphore. C'est le genre par excellence de ce qu'exprime par excellence l'argumentation, ce serait la justice, le juste. Et pour l'amour, eh bien, on a la métaphore, on a le poétique, on a le lyrique. Bon, ça, c'est ce qu'il dit dans un autre texte intitulé Amour et justice, donc il confronte les deux genres. Et alors là, dans le Cantique des Cantiques, qu'il appelle la métaphore nuptiale, c'est l'idée que le désir sexuel devient la métaphore de toutes les métaphores. Et en fait, après, ça peut être relu jusqu'à l'union dans la liturgie juive, du peuple avec Dieu. Ça peut être relu de mille manières. On peut descendre et monter sur l'échelle via des lectures de ce texte dans tous les sens. Voilà. Et c'est ça qui l'intéresse. C'est comment la capacité de métaphorisation du texte, et donc de réemploi dans des âges très, très, très, très divers, de la liturgie jusqu'à la poésie, la plus basique.
1: Ouais. dans Pensée la Bible, c'est ça?
2: Alors ça, c'est un texte de Pensée la Bible. Ouais. Dans Pensée la Bible, Ricoeur étudie 5 ou 6 genres bibliques, le genre narratif avec la Genèse, et plutôt justement l'écart entre le côté légendaire, d'un commencement avant le commencement, et puis un commencement, bon, il y a le temps de chronique, bon, il y a le temps de la prophétie, la sentinelle de l'imminence, le temps de l'imminence, il y a le temps du sapiential, du coup, de la sagesse sapientiale. Ce sont des temporalités différentes, et il fait varier le temps, mais il fait varier aussi, du coup, la communauté. C'est pas la même communauté. Je dirais que c'est pas la même église ou la même synagogue, c'est-à-dire qui lit tel texte ou tel texte. Et donc, justement, et le sujet lecteur, hein, si ça c'est une Bible, si c'était une Bible, on verrait que selon les âges de la vie, on lit plutôt certains textes ou plutôt certains autres, et les pages qui se grisent différemment selon les. Le texte biblique devient une sorte de lieu d'examen, en quelque sorte, de miroir. C'est un texte d'ailleurs qu'il a écrit, c'est le choix au miroir des Écritures, dans lequel il reprend d'ailleurs l'idée de Calvin, qui fait une préface au livre des psaumes, en disant dans les psaumes, le sujet se voit dans toutes ses dimensions, la joie, la tristesse, la haine, la colère, enfin, toutes les passions humaines sont reprises dans les psaumes, et donc ça veut dire qu'au miroir des psaumes, toute mon humanité est acceptée, d'une certaine manière, ce qui est très important dans le débat que Calvin avait à ce moment-là avec le stoïcisme, qui révisait l'humain en excluant toutes ses passions, des choses comme ça. Voilà, là on est dans les passions. La poésie, c'est un livre, c'est un genre littéraire dans lequel les passions sont possibles. Vous vous assurez de rouvrir la porte, on est soudain dans une autre.
1: Merci, Claude. Et il y a donc, cette pluralité de genres dans le texte lui-même, hein, lecteur de la Bible. Comment lit-il la Bible, effectivement aussi, comme cette immense bibliothèque dans laquelle il y a de multiples manières de raconter?
2: Mais alors, il y a un grand critique littéraire, extrêmement connu dans le monde nord-américain, qui s'appelle Marshall Fry, qui était vraiment un grand critique littéraire. Il peut à un moment donné, Marshall Fry découvre qu'avec ses étudiants, le professeur à Toronto, je crois, il découvre que ses étudiants ne connaissent rien au texte biblique. Alors lui, juste un critique littéraire, il dit pas du tout, rien, aucune, c'est pas un théologien du tout. Il dit quand même, je vais leur faire un cours sur la Bible. Et il écrit un livre qui s'appelle Le Grand Code. On peut dire que Ricoeur a essayé de faire la même chose en contexte français, mais il n'a pas réussi. Parce que je sais très bien qu'au CRAL, à l'UHESS, le Penser la Bible, qui est un grand recueil d'études littéraires, n'est pas pris au sérieux. On prend tant il y a ici, la métaphore vide, et Penser la Bible, ça c'est pour les théologiens. C'est partie de nos, voilà, de nos vieux, nos vieilles séparations. Oui. Mais alors on pouvait prendre un autre texte, c'est le tragique.
1: Oui, alors parlons du tragique, nous abordons, oui, effectivement, ce genre, le genre tragique. Qu'est-ce qui relève du tragique? Alors on pourrait dire, cette question, me semble-t-il, il l'aborde assez tôt dans son œuvre, dès sa réflexion sur la philosophie de la volonté, sur la symbolique du mal, donc ses premiers grands livres, avec aussi la question du temps, donc tout va progressivement, comme vous disiez tout à l'heure, se mettre en place. Et ce sont aussi les épreuves de la condition humaine qui est le ressort du tragique. Ricoeur est lecteur de Sophocle et d'Eschyle, le Prométhée enchaîné, Antigone de Sophocle, Prométhée enchaîné d'Eschyle, Antigone, Oedipe roi aussi. Alors on peut partir, peut-être pour que ça soit un peu plus concret, de l'exemple d'Antigone, parce qu'il y a ici un texte qui est absolument merveilleux là-dessus, un texte important que je recommande de lire ou de relire, accessible dans soi-même comme un autre. Ricoeur dégage un interlude, son titre, Le tragique de l'action, avec une dédicace pour Olivier, encore.
2: C'est Olivier, son fils.
1: C'est son fils. Oui. Et cette.
2: Non.
1: Et donc, il y a une discussion, et qui en étant ici très, très serrée, donc avec cette place qu'on accorde à Antigone, comment penser le conflit? Quelle est la place du conflit? Comment le tragique
2: C'est très intéressant. Voilà,
1: va permettre de penser cette dimension fondamentale pour un philosophe, d'une manière différente, non systématique, on pense à Hegel, discussion avec la philo antigone chez ses prédécesseurs. Hein,
2: oui. Mais, voilà. Oui, c'est sûr que chez Hegel, c'est... Hegel, il est génial sur Antigone. Enfin, finalement, Antigone, c'est le personnage central de la phénoménologie de l'esprit. On pourrait dire que c'est le moteur de cette jeune fille, plus que quiconque. Hein, bon. Mais mettons Hegel de côté, parce que c'est pas tellement la voie qui suit. Là, si, il y a quelques endroits, mais c'est pas très. C'est dans des textes antérieurs. Là, non, c'est vraiment. Justement, il prend au sérieux Créon. Parce que finalement, dans la manière devenue classique dans le courant mainstream en France de la lecture d'Antigone, finalement c'est Antigone l'héroïne, c'est tout, puis en l'occurrence c'est un salaud. Et d'une manière, c'est aussi enfin, c'est l'idée de justement de s'arracher à un côté liberté, un côté rébellion, un côté résistance, etc. D'accord, mais alors qu'est-ce qu'on fait de l'institution? On désobéit. Et c'était très beau la réponse de Milinko ce matin, c'est on les oublie. Pourquoi? Parce qu'il était en train de casser l'institution. C'est très fort, ça, j'ai beaucoup aimé, parce que non, il peut y avoir une révolte, mais c'est une révolte pour restaurer une institution, celle qui n'existait pas d'ailleurs, refaire une institution meilleure, refaire une alliance meilleure, un pacte meilleur, refaire une. Là. Donc je crois qu'il faut prendre au sérieux Créon pour comprendre le tragique. Sinon, on évacue le tragique. Il y a le tragique parce que les deux points de vue sont aussi légitimes l'un que l'autre et qu'ils sont incompatibles. Il faut vraiment donc épaissir les deux points de vue jusqu'au point où il y a une réelle tension entre les deux points de vue. Et c'est ça le tragique du conflit. Et c'est ça qui va exiger de rentrer, de passer du stade éthique et du stade moral au stade de la sagesse pratique. Et en fait, une sagesse qui cherche le moindre mal, etc. Tout travers. Donc, il faut en rabattre aussi sur les prétentions à des grandeurs. On va diminuer aussi en prétention. Mais il faut passer par le tragique pour en être là. Donc ça, c'est une des formes importantes du tragique chez Hegel. C'est ce tragique du conflit. Le conflit qui nous déchire. Du conflit qui est insoluble. Je ne vais pas donner de solution. Moi, je vais faire avec. Je vais vivre. Je vais intérioriser ce conflit. Je vais le domestiquer parce que je vais l'intérioriser en moi. Je ne vais pas le projeter en dehors en disant « toi t'es Créon » ou bien « toi t'es Antigone ». Non, je vais intérioriser le conflit jusqu'au point de l'apaiser. En fait, ça, je pense que c'est ça le geste de la sagesse tragique.
1: Mais d'un autre côté, tout conflit n'a pas une dimension tragique.
2: Non.
1: Et donc ça signifie non. Aussi que c'est le conflit, mais dans cette dimension irréductible, indépassable, ouais. Inexplicable, de souffrance, enfin, de malheur. Ouais.
2: Et d'incommunication. Là où on n'arrive plus à partager l'expérience. On n'a pas la même expérience. Le grand exemple du tragique auquel je penserai là en vous parlant, c'est le film de Rashomon, où on voit le même crime raconté de quatre manières différentes et il n'y a pas de synthèse possible. C'est fou, quatre versions différentes. Donc là, l'expérience vécue devient une prison. Je ne peux pas comprendre ton point de vue. Alors comment est-ce qu'on sort de ça?
1: Comment est-ce qu'on sort de ça? Et c'est là où effectivement la pensée de Ricoeur renouvelle complètement, je trouve, le rapport de la philosophie, non seulement au tragique, mais à elle-même. Je crois que là, il y a quelque chose qui se joue de très important, c'est-à-dire que l'irruption du tragique dépasse la philosophie. Dépasse complètement. C'est ce que la philosophie ne peut réduire, c'est ce que la philosophie ne peut pas dépasser.
2: Ce qu'elle va accepter aussi, au sens de ce que nous apprend ce tragique, là, c'est l'étroitesse. Ce que Ricoeur appelle l'étroitesse de la conscience ou l'étroitesse de l'angle d'engagement. J'ai mon angle d'engagement dans le monde et c'est mon étroitesse. Et d'ailleurs, c'est aussi la séquencière au sens où justement, le sage, c'est celui qui sait son étroitesse. Il a l'esprit large parce qu'il sait qu'il est étroit. Ce n'est pas parce qu'il est domine, ce n'est pas parce qu'il a un point de vue de surface, c'est au contraire parce qu'il reconnaît qu'il est parmi d'autres et que d'autres peuvent voir les choses sous un autre angle. Mais en même temps, j'assume cette étroitesse. C'est-à-dire, en fait, pour reprendre la formule qu'on avait ce matin sur le plus court chemin de soi passe par un autre, oui, mais à un moment, je ne veux pas sortir, donc je ne suis que moi. Il y a un autre texte fameux que je cite souvent, où il dit, pour rencontrer un autre que choix, il faut avoir un choix. Il faut accepter son étroitesse aussi. Et ça, c'est une, je pense que c'est une expérience fondamentale chez les cœurs. Accepter d'avoir un choix, accepter d'être soi-même, de n'être que soi-même. Accepter cette étroitesse, on va dire, pour sortir comme mieux. Pas de sortir le tragique, mais trouver la sagesse dans le tragique même. Ça
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1: Et ce que nous découvrons aussi, c'est tout ce qui peut peser, tout ce qui donne des contraintes destinales, et en tension avec les choix que l'on peut faire dans l'existence. Et là, c'est aussi peut-être une autre approche, un complément, on pourrait dire, de l'idée d'Aristote, de la catharsis, de ces dimensions aussi que permet le théâtre, parce qu'il y a aussi cela qui apparaît, de la catharsis à une certaine sagesse. Est-ce qu'il n'y a pas ici une tension quand même, enfin, entre les deux, quand même,
2: Peut-être qu'on ne pense pas au même texte. Moi, je pense, dans le Prométhée enchaîné de Schiller, Ricoeur explore, en vis-à-vis du mythe d'Adam et Ève, de l'histoire d'Adam et Ève, il explore la dialectique subtile entre une conception, on va dire, tragique du mal et une conception éthique du mal. Le mal, nous le commettons, Adam, la première faute. Et le mal, nous le subissons d'abord, dans le tragique grec. Après, Ricoeur montre que dans le tragique grec, dans le Prométhée enchaîné, quand même, Prométhée, il exagère un peu, il y a un peu d'hubris. Il subit le châtiment, mais quelque part, il est un peu provoqué par ça. Bon. Et de l'autre côté, Adam, mais quand même, ils ont été tentés, le serpent, etc. Donc, regarde dans le détail la complexité de ces différentes mises en scène du sujet, agissant et souffrant, c'est complexe, c'est plus complexe. Alors, il y aurait cette approche-là. Je pense que le tragique est aussi un lieu d'exploration de ces rapports entre la liberté et la fatalité. La liberté qui se dresse et la fatalité qui revient par derrière, qui à l'instant a reflué et qui revient pour l'écraser. On a un texte comme ça dans, je crois, la symbolique du mal, qui est magnifique, une autre époque.
1: La tragédie enseigne. Il utilise cette formule, et là il y a une espèce de mouvement un peu dialectique dans sa réflexion. Elle enseigne. Qu'est-ce qu'elle enseigne?
2: Alors, justement, c'est là qu'il faut en venir à l'Orestie d'Eschyle, parce que c'est quand même le grand noyau tragique que d'ailleurs Ricoeur retrouve aussi dans d'autres textes bibliques, dans Job, dans lequel on part d'une conception dans laquelle il faut punir le mal. Donc il y a une sorte de vengeance. La vengeance va continuer. Il y a eu le meurtre d'Iphigénie, il y a eu le meurtre d'Agamemnon, maintenant il faut absolument qu'il y ait le meurtre de Clitemnestre, merci. Donc il y a un enchaînement de vengeance, de représailles, et donc là on a trois dans l'Orestie d'Eschyle, donc il y a les Érinies qui poursuivent les déesses de la vengeance, qui poursuivent Oreste. Et la fin de la tragédie, Ricoeur n'a cessé de la reprendre, de la méditer, c'est comment est-ce qu'on sort du tragique? C'est par un geste très curieux d'Athéna qui arrête les Érinies en disant qu'il va y avoir un jugement. Donc, parce que les Érinies, en gros, les Érinies, les puissances de la vengeance, rentrent dans la cité pour poursuivre les meurtriers. Mais la cité, c'est Athéna quand même. Donc il faut qu'il y ait un peu un jugement. Oui, mais elles sont fortes. Elles sont très puissantes, les Érinies. Les puissances de la vengeance peuvent ravager la cité très facilement. Donc Athéna, elle joue un jeu dangereux. On connaît ça tout le temps. Il met en scène, l'Orestie d'Eschyle met en scène notre réalité, de toutes nos sociétés, de toutes nos cités, de toutes nos guerres. Où est-ce qu'on va arrêter le cycle interminable de la vengeance? Donc Athéna fait un procès, et en fait, les voix font que c'est égal. Il y a autant de voix pour continuer la vengeance ou pour arrêter la vengeance. Et alors Athéna va donner sa voix à la paix, on arrête la vengeance. Alors les Érinies sont furieuses, et Athéna tout de suite les arrête en disant « Mais vous n'êtes pas vaincus. Vous n'êtes pas vaincus. » Donc elle a des paroles qui sont non humiliantes, des paroles d'apaisement, des paroles en disant « On a besoin de vous, on a besoin de vous, on a besoin de votre force, On a besoin que la vengeance aussi, elle donne l'énergie de la justice. Il n'y a pas de justice sans cette némésis, sans cette puissance aussi de vengeance qui sont là. Donc, et là, à ce moment-là, le cœur tragique dit « Je sens que ma colère s'apaise ». Et donc, il y a une sorte de conversion de la volonté de mort des Éménides qui deviennent les Euménides, c'est-à-dire les bienveillantes, qui sont les déesses de la fécondité, des bourgeons, des nouveau-nés, de la vie. Donc, c'est les mêmes, comme dit Ricœur, c'est les mêmes. C'est les mêmes qui sont les puissances de mort et qui sont les puissances de vie. Et voilà, c'est ça le cœur du tragique. C'est comment est-ce qu'on. C'est un travail de conversion. C'est une machine. La tragédie grecque, c'est une machine à convertir les passions. Une machine à transformer les passions mortelles, morbides, en passions fécondes et fertiles.
1: Elle enseigne aussi, j'ai relevé pour un titre simplement le complément, mais ce fond agonistique, conflictuel de la nature humaine, qu'on peut comprendre aussi en termes de rapport à la limite, le fond agonistique, la limite, la séparation de l'homme du masculin et du féminin, de la jeunesse et de la vieillesse, dit-il, individu, société, les vivants et les morts. Donc, le conflit a un caractère ineffaçable, intraitable, et ce qu'elle enseigne aussi, dit-il, c'est le caractère humain trop humain des institutions humaines, y compris de la justice.
2: C'est ça, parce qu'en fait, quelque part, ce qui est intéressant dans le tragique, c'est qu'il y a la scène de la justice, la scène humaine, soi-disant rationnelle, ça, mais dessous, il y a beaucoup d'irrationnel. Et donc, de toute manière, ce qui l'intéresse avec le tragique, comme ce qui l'intéresse dans les textes bibliques, c'est pas les grandes constructions théologiques ou mythologiques, enfin, c'est au contraire les noyaux les plus primitifs. C'est en quoi, dans la Bible, il y a des cris, il y a des plaintes, il y a des haines, il y a des grincements dedans. Et pareil dans la tragédie grecque. Ce qui l'intéresse, c'est ce noyau primitif, irrationnel. Mais si on ne travaille pas cet irrationnel, si on ne montre pas l'articulation entre cet irrationnel et le rationnel, comme d'ailleurs dans le politique, c'est pareil, eh bien à ce moment-là, si on les coupe, eh bien, l'irrationnel devient fou, et le rationnel aussi, d'ailleurs, devient fou aussi, à sa manière.
1: Et donc ça c'est, on pourrait dire, le point d'aboutissement de cette approche de la tragédie, ce passage de la sagesse tragique à la sagesse pratique, dont on mesure des éléments dans ce que vous venez de nous montrer. Mais j'avoue personnellement que je trouve que c'est difficile à comprendre fondamentalement ce passage-là. Que Ricœur arrive très bien à construire. Je parle simplement de mon point de vue lectrice, c'est pas du tout du point de vue du texte de Ricœur, mais comment articuler cela, c'est-à-dire, est-ce que, d'un côté, si c'est ça, ces conflits sont insolubles, ne doit-on pas se résigner, face à notre propre limite, à ce qui arrive et qui nous frappe. Et puis, de l'autre côté, l'idée, nous dit-il, de. On a toujours d'apporter des conseils, d'apporter des règles, d'apporter des réponses morales, par exemple. Et il le dit, il y a quelque chose comme un juste milieu à trouver. Voilà, moi j'ai un peu du mal parce que
2: D'abord, Ricœur, il est bancal. C'est clair, on l'a vu tout le temps. Donc c'est bancal, donc on ne sait pas si c'est une résolution du tragique ou si on reste dans le tragique. Est-ce qu'on sort du tragique ou on reste dans le tragique ? C'est tout le temps. Et à ce point-là, et pour sortir du tragique, il faut accepter d'être dans le tragique. Mais si on se résigne à être dans le tragique, on loupe complètement le sens du tragique qui est quand même sortir du tragique. Vous voyez, c'est ça l'idée. C'est très pragmatique. C'est une régulation très très fine d'un certain usage de la tragédie. Il y a un usage de la tragédie qui est cynique. Et il y a un usage de la tragédie qui nous évapore complètement, qui nous coupe le cours. Non, il faut tenir cette tension. Ça, c'est un premier point, peut-être, à dire, qui n'est pas évident, en effet. Et alors, parce que ce que j'appelais la haine tout à l'heure, c'est aussi l'amour. Et c'est pareil, l'amour et la justice, c'est bancal. Et pareil, est-ce qu'on peut intégrer l'amour dans la justice, ou est-ce que l'amour excède la justice ? Mais si on laisse entièrement l'amour excéder la justice, on perd l'âme de la justice. Mais si on a entièrement intégré l'amour dans la justice, et le fait que ça ne va pas non plus, parce qu'il faut qu'il y ait une critique de l'amour par la justice et une critique de la justice par l'amour. Alors voilà, donc il y a aussi dans les épilogues de ce genre de texte, il y a toujours ce petit côté bancal. Et alors, dans le soi-même, quand même, dans la sagesse, le chapitre sur la sagesse pratique, tu remarques qu'il y a le conflit, il y a d'abord le conflit dans les institutions, et on va intérioriser le conflit. Les institutions sont les institutions générées par le conflit et qui ne cherchent pas à résoudre le conflit, mais qui installent le conflit de manière durable. C'est ça le problème, c'est croire qu'on a des institutions qui vont arrêter tous les conflits. Mais non, on va juste les rendre vivables, les rendre supportables, soutenables. Soutenables aussi dans le temps, durables. Et après, on va intégrer ça au rapport avec l'autre, et finalement, on va intérioriser le conflit en soi-même pour accepter de vivre soi-même dans le conflit avec la conflictualité. Donc, je dirais que quand même, le mot de Ricoeur, c'est accepter de faire avec, quoi, quand même, en gros. Il n'y a pas de réponse. Toute réponse à son tour serait la même question, c'est un peu pas la crème. Mais donc, accepter de vivre avec le problème. La meilleure manière de résoudre un problème, c'est de vivre avec le problème tranquillement, le plus tranquillement possible.
1: Moi, j'ai remarqué que c'est vrai que je reviens à Antigone.
2: Oui.
1: J'ai été frappée en relisant ce texte du nombre de questions en fait, que je soulève. En particulier, il y a un petit passage dans lequel, non, mais pourquoi Antigone, c'est le personnage qui a tant marqué les philosophes, qu'on a tant commenté, et pourquoi c'est toujours celui qu'on retient dans cette tragédie, alors qu'il y a beaucoup de figures qui sont très importantes. Et pour y répondre, il pose des questions. Et en fait, il nous embarrasse parce qu'il ne répond pas.
2: Une question très amusante dans un texte ancien sur Antigone, où il dit, en gros, texto, hein, on aimerait bien voir la rencontre entre Jésus et Antigone quand Jésus dit « Laissez les morts enterrer les morts ». Laisse la question ouverte. Donc, on imagine une petite pièce de théâtre qui serait amusante. Voilà. C'était à côté de ça.
1: Alors, pour résumer, on peut dire que la réflexion sur le tragique, l'interrogation sur le tragique, nous met face à un point majeur, c'est-à-dire la présence du conflit hein, dans la tragédie et dans le monde humain, le tragique à qui la philosophie doit s'adresser plutôt que de la dépasser. Et là, un point pour terminer, Yann, vous avez évoqué ça, un dernier projet d'écriture, donc quelque chose qui n'est pas publié encore, de Paul Ricoeur, sur Shakespeare. Oui. En particulier, vous m'avez dit, le dernier texte sur le roi Lear.
2: Oui. Non, c'est en fait, ce n'est qu'une petite anecdote amicale, si je veux dire. C'est que c'était quoi la grande canicule de 2003, c'est ça? Et donc, Ricoeur, il est parti à Préfailles, dans sa maison là-bas, au bord de la mer, en emmenant une caisse entière de commentaires de Kengley. Et j'avais envie de lui recommander ce que lui disait son professeur de lycée en disant « Laisse tomber tous les commentaires, prends le texte lui-même et confronte-toi directement à la question. Ne fais pas le tour 10 fois avant de rencontrer la question. T'as quand même l'âge, tu peux, il y a 90 ans, tu peux te permettre d'écrire un livre sur King Lear sans partir de tous les commentaires qui ont dit « Ah non, je peux pas, Olivier, non, il faut que… » Et donc il avait emmené ça, et puis il y a eu la canicule, et il a perdu un œil cet été-là. Et donc il est revenu sans avoir du tout fait ce qu'il voulait faire. L'été avait été épouvantable. Mais ce que je veux dire, c'est que, oui, il y a des figures comme Cornelia, par exemple, il y a des figures où la folie, où on pourrait essayer de reconstituer quelques bribes de ce qu'il aurait dit, mais voilà, il n'y a pas un manuscrit caché. Et non. Il faudrait que je recherche, je crains qu'elle soit dispersée et qu'il ait lui-même détruit. Enfin, il n'était pas content, il détruisait beaucoup. Il gardait pas tout. Mais je sais que bien sûr Shakespeare était très important pour lui, il le lisait beaucoup. Donc voilà, je regrette beaucoup qu'il n'ait pas fait ça. Mais ce qui est intéressant dans Shakespeare, c'est que Shakespeare ne sépare pas le tragique du comique. Et je crois que ça, c'est très important par rapport à tout le thème qu'on a eu sur le tragique, là, c'est qu'il y a du comique et dans Shakespeare, il y a aussi des moments comiques dans le tragique. On n'est pas dans le tragique pur, on n'est pas. Si vous voyez, c'est comme Orwell, tout est noir, tout est horrible. Mais même dans un monde totalitaire, il y a encore des gens qui font l'amour, des gens qui sont heureux à un moment donné. Il ne faut pas. On a une conception trop plate des réalités, des différentes réalités, un monde heureux, un monde malheureux, etc. Non, je trouvais qu'il faut compliquer tout ça. Et Ricoeur, justement, son sens du comique, il y avait ce sens de la gaieté, des blagues, je peux en raconter des centaines, mais parce que justement, il y avait un fond tragique, il y avait un fond de tristesse et de deuil. Il y avait ce va-et-vient entre les deux, et je pense que c'est très important.
1: Alors, donc, au terme de cette réflexion sur l'élargissement à d'autres genres, peut-être qu'on peut retenir cette idée que Ricoeur, lecteur de littérature ou de poésie, et on pourrait dire d'une certaine manière contemporain, enfin, moi, je trouve que les textes, il y a à la fois cette herméneutique avec toutes ces strates d'interprétation, enfin, le quantique et quantique, c'est incroyable, tout ce qu'il a pu lire sur tout ce qu'il connaît, et à la fois cette capacité de faire parler
2: de textes, parce qu'il remet tous ses textes devant ses propres questions. Ça, c'est comme la philosophie, c'est comme Gadamer. C'est quoi les questions vivantes qui restent? Ça, c'est la même question de Platon, que j'aurais dit ma question. Il y a des questions qui sont encore des questions vivantes.
1: Et le deuxième point aussi important, c'est la pluralité. Ouais. Que ce soit dans les tragédies, et comme dans sa lecture de la Bible aussi, une lecture qui désacralise finalement aussi en partie, qui pluralise.
2: On
1: va insister sur ce point, me semble-t-il. Alors peut-être en conclusion, il y a peut-être quelque chose qu'on n'a pas du tout évoqué, c'est cette dimension peut-être éthique de la lecture.
2: Oui.
1: Parvenir à un mot là-dessus.
2: Ben, moi, je dirais d'abord que la littérature, là, je serais assez proche de ce qu'une amie qui est elle-même critique littéraire, Marianne Massé, qui est une autocrate, qui montre que justement la littérature abrite des formes de vie. Elle protège, c'est comme un geste un peu écologique de protection d'espèces menacées. Il y a des formes de vie, et donc la littérature est une pépinière de formes de vie possibles, une forme de perception et d'action possible. Et parmi elles, il y en a qui existent, elle observe, elle donne le temps du micro à des voix qu'on n'entend pas, mais qui existent et auxquelles elle donne forme en quelque sorte. Et ça, c'est un premier geste éthique, dans la pluralité, qui est abrité par la pluralité du massif, de la diversité des genres littéraires, des gens, dans lesquels il y a une sorte de densité en forme de vie possible dans la littérature, qui est dans une époque de laminage de la diversité des formes de vie, c'est très important. Ça serait peut-être la première conclusion. Une deuxième, ce serait, on est peut-être une époque d'évasion. On s'évade, on cherche des mondes alternatifs, on demande si notre monde est bien notre monde, si tout ça c'est pas juste une simulation, etc. Jair Ricoeur, c'est quelqu'un qui se bat contre le scepticisme. Si vous voulez, et qui essaye de dire à quelles conditions, mais c'est les conditions critiques, on peut retrouver confiance. Confiance dans le langage, confiance dans le langage commun, confiance dans la parole des uns des autres, confiance dans le. Mais c'est une confiance qui est une confiance que j'aurais dit, qui est capable de traverser l'épreuve du soupçon, qui est capable de traverser l'épreuve de la. Et donc, voilà, je pense que ce geste-là, il est foncièrement éthique. Cette question, il disait dans un mémoire de Fabobi, il disait autrefois on était trop crédule à n'importe quoi. Aujourd'hui on est trop incrédule, on ne croit rien. Il nous faut des doses de témoignages émus, de gens qui montrent eux-mêmes les marques qu'ils ont sur eux pour croire un petit peu qu'on oublie très vite. Ah bon, on est trop incrédule, je ne vais pas seulement par rapport au traumatisme, à tout point de vue. Les humains ont besoin de fiabilité langagière. Et la littérature et la poésie, ça, sont les vergers du langage et de la fiabilité du langage, de la parole. Donc ça, je crois que c'est le deuxième point que je retiens.
1: Et d'ancrage aussi dans la présence du monde.
2: Ah oui.
1: Et peut-être on peut terminer là-dessus aussi, puisque c'est l'objet aujourd'hui, ouais. C'est ce qu'on vit un peu aujourd'hui tous ensemble, mais de cette communauté aussi, finalement, qui est possible, ce nous.
2: C'est ça. Et à quelles conditions est-ce qu'on est dans le même monde en acceptant que notre nous est un nous lui-même fracturé, divisible, pluriel, bougeant, ce n'est pas un nous unanime. C'est très important, ça, justement. Et voilà, c'est un autre type de nous qui est constitué par la littérature.
1: Merci, Olivier.
2: Merci.
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3: Bonjour à toutes et à tous, Didier au micro de Parole aux associations. Eh bien aujourd'hui, je reçois Sofiane Talbi. Bonjour Sofiane.
4: Bonjour Didier.
3: Alors Sofiane est chargée de partenariat à l'Étoile de l'Espoir. Alors l'Étoile de l'Espoir, il y a plein d'espoir là-dedans, c'est une association bien sûr, qui lutte contre la précarité. Alors c'est tout un programme. Alors expliquez-nous Sofiane, cette association a été créée depuis longtemps, elle est sur Nîmes, comment ça se passe ?
4: Oui, l'Étoile de l'Espoir est née en octobre 2022.
3: Ah, c'est récent.
4: Oui, c'est récent. Ça fait quand même 4 ans et quelques mois. Elle est basée sur 3 rues Saint-Gilles, 3 oui. bis rue
3: donc,
4: Saint-Gilles.
3: Dans Nîmes.
4: À Nîmes, d'accord. C'est à côté de Place Montcalm.
3: C'est ça.
4: Oui.
3: Oui, vous êtes vraiment dans le centre de Nîmes, pratiquement.
4: Oui, pratiquement, on est au centre de Nîmes.
3: Et c'est une association qui a été créée donc en 2023, assez récente. Et cette association, comment ça vous est venu ? C'est vous qui l'avez créée ? C'est avec la présidente, c'est ça ? Comment ça se passe ?
4: Non, ce n'était pas moi, bien que j'ai participé les premiers temps à l'élaboration de ce projet-là. Bah, l'idée, elle vient de la présidente de notre association, c'est Madame Ripsim, oui. Ripsim Rustamian. Oui. On l'appelle tous Rita, elle est connue au nom de Rita.
3: Rita ouais. est la présidente.
4: Oui, c'est notre présidente. Donc, c'est un projet qui lui a tenu à cœur les premiers temps, parce que bon, déjà, elle est venue en France en 2015. Elle a été bien accueillie.
3: Elle est de quelle nationalité ?
4: Elle est arménienne.
3: Arménienne, d'accord.
4: Oui, elle a été accueillie, c'est ouais. elle, sa famille et tout. Donc, elle a vu que c'est quelque chose, ça rentre dans son ADN à partir du fait qu'elle a été accompagnée, que le concept humanitaire, il était présent au niveau de Nîmes. Et elle a tout financé pour mettre en place cette épicerie.
3: Ah oui, quand même.
4: Ah oui, c'est...
3: Comment ça lui est venu l'idée de venir à Nîmes ? Parce qu'on peut s'installer en nom de l'Arménie un peu partout en France.
4: Oh oui, je sais. C'est pas... Je peux pas vous dire exactement pourquoi elle a choisi cette ville-là, mais je sais qu'elle tient beaucoup. D'accord. Bien que on a eu des opportunités d'ouvrir cette épicerie ailleurs, mais elle a décidé de le faire à Nîmes et rester.
3: De s'implanter ici.
4: Ouais, de s'implanter ici.
3: D'accord.
4: Ouais.
3: Et donc, ça lui est venu l'idée de voir quoi. Elle a eu une vision de la ville. Alors, c'est vrai que le Gard est un département, un des plus pauvres de France, et peut-être que c'est peut-être été aussi pour ça qu'elle s'est implantée ici, je sais pas, où elle a vu peut-être une certaine, pas misère, mais comment dirais-je, besoin.
4: Bah, justement, c'est le concept du besoin quand, bon, moi personnellement, je suis passé par cette étape aussi, on en parlera peut-être après,
3: oui, bien sûr.
4: C'est que le fait d'être étranger, en s'installant en France, généralement, on est toujours accueilli par des associations, peu importe
3: oui,
4: notre
3: vrai.
4: Statut et tout. Donc, c'est quelque chose qui est réputé pour la France, le côté humain, l'accueil, l'accompagnement. Donc, c'est cet axe-là. Généralement qu'il a guidé.
3: Les droits de l'homme.
4: Oui, les droits de l'homme aussi. Donc ça l'a guidé faire ce projet-là. D'ailleurs, moi, je me suis jamais...
3: Vous êtes arménien, non ?
4: Non, moi je suis algérien.
3: D'accord.
4: Oui, je suis algérien, je suis en France dans oui. le cadre des études.
3: D'accord.
4: Depuis 2020.
3: D'accord.
4: Par rapport à son projet, c'est que moi, ce que je vous ai dit tout à l'heure, je n'ai pas pu expliquer, c'est que comment elle a fait d'investir tout son épargne sur ce projet-là.
3: Il faut, ouais. faut s'investir à titre bénévole, sans avoir un retour financier sur investissement.
4: Ah oui, oui, oui. Voilà.
3: On
4: fait pas de profit au niveau oui. de notre association. C'est tout ce qu'on... tout ce que l'association elle génère comme rentrée d'argent, on l'investit encore dans d'autres projets.
3: Oui. Oui, c'est ça. Oui, on en parlera tout à l'heure du financement et comment vous fonctionnez.
4: Oui.
3: Donc, à aujourd'hui, cette association, elle vit, c'est ça?
4: Oui.
3: Il y a des...
4: Ouais.
3: Alors, vous avez parlé tout à l'heure du 3 rue Saint-Gilles.
4: Oui.
3: C'est le siège, ce sont les locaux.
4: C'est notre local, c'est notre siège. On n'a qu'un seul magasin, on a un seul local.
3: Alors là, c'est quoi? C'est un magasin?
4: C'est un magasin.
3: Pignon sur rue, je dirais.
4: Oui, c'est un magasin qui fait à peu près 110 mètres carrés.
3: D'accord.
4: Oui, donc...
3: Ça s'appelle, c'est l'épicerie solidaire, non?
4: C'est l'épicerie solidaire friperie, l'étoile de l'espoir.
3: D'accord. Il y a une friperie, c'est dans les mêmes locaux?
4: C'est dans les mêmes locaux, oui.
3: D'accord. Ouais. Et c'est ouvert...
4: C'est ouvert de lundi à samedi. Là, on est passé à heure d'été, donc on fait 9h, 13h, 17h, 21h.
3: D'accord. Et toute la semaine, non?
4: De lundi à samedi.
3: D'accord. Ouais. Oui, c'est une grande plage horaire quand même.
4: Ouais.
3: Et maintenant, parlons des... Parce qu'il faut faire vivre cette association, donc parlons un peu, vous avez des bénévoles, des salariés, comment ça fonctionne?
4: Ah bah, je suis le seul salarié de l'épicerie. Ben, j'ai commencé mon contrat...
3: La présidente est bénévole.
4: Elle est bénévole. Tout le monde est bénévole, sauf moi. Encore, j'étais bénévole depuis la création. C'est que depuis janvier dernier que je suis devenu salarié à mi-temps.
3: Vous êtes à plein temps? Ah non, à mi-temps.
4: Non, à mi-temps, je ne fais que 2 jours. Autant que salarié, les restes de la semaine, je suis encore bénévole.
3: Alors, vous occupez de quoi, là, en tant que salarié? Vous avez quelle fonction? On a dit tout à l'heure, chargé de partenariat, ça veut dire vous recherchez... Les dons, les denrées. Partenariat avec des entreprises, j'imagine.
4: Oui, c'est bien ça.
3: Alimenter l'épicerie, j'imagine.
4: Oui,
3: c'est ça.
4: Oui, c'est ça.
3: Parlez-nous un peu de.
4: Oui.
3: C'est ça. Comme...
4: Oui,
3: d'accord.
4: Oui.
3: Et on en parlera un peu plus en détail dans la deuxième partie. Et parlons des bénévoles. Vous êtes nombreux ou comment ça se passe?
4: Jusqu'à aujourd'hui, on est 13 bénévoles. On a 13 bénévoles. Bon, je ne me compte pas avec les bénévoles en ce moment. On a 13 bénévoles, on est toujours à la recherche des nouveaux, parce qu'on a pas mal de... On cherche à augmenter notre plage d'horaire, et peut-être bien ouvrir aussi le dimanche. Ouais. Et avec le nombre de bénévoles en ce moment, c'est pas évident pour nous.
3: Et puis il y a les vacances, là, maintenant.
4: Oui, les vacances, mais on...
3: Il y a eu les vacances, oui. Alors, comment ça se passe au niveau des bénévoles? On peut faire... profiter de l'antenne pour faire un appel à bénévolat?
4: Ah oui, c'est sûr, alors, ça serait bien.
3: Il y a un profil?
4: Justement, premièrement, c'est quelqu'un qui est motivé dans le travail social. Premièrement, pour nous, c'est impératif. C'est quelqu'un qui est là pour... qui aide les autres.
3: C'est humaniste.
4: C'est humaniste, c'est des gens qui sont là pour aller vers les autres. L'entraide, c'est important pour nous. Donc, on n'a pas de profit, on ne cherche pas, parce que même nos bénévoles, c'est nous-mêmes qui les formons.
3: Bien sûr.
4: Ouais.
3: Pas de compétences spécifiques, hein, j'imagine.
4: Non, pas spécifiques. Ça dépend. Par exemple, là, en ce moment, pour quelqu'un que pour faire la ramasse des denrées, quand même, il y a quelqu'un, il faut quand même qu'il aura le permis.
3: D'accord.
4: Donc, oui, c'est en ça. Plus, c'est, ça, à part ça,
3: serait,
4: on n'a pas de...
3: Ça plus, comme
4: ouais, ce sera un plus, oui.
3: Et, je ne sais pas, de comptable ou quelqu'un qui sait gérer... La gestion administrative, peut-être,
4: non? Justement, la gestion administrative, elle est faite directement par la présidente. J'essaie de l'aider de mieux possible que je peux faire. Mais la plupart du temps, c'est elle qui s'en occupe. On a un contrat avec un comptable quelques heures par mois pour faire notre comptabilité. Mais le reste, à 95%,
3: c'est... On est soumis des régimes administratifs.
4: Oui, c'est sûr, oui.
3: Même pour les associations.
4: Oui, c'est sûr.
3: Et bon, et donc on fait cet appel à bénévolat, donc on va donner quoi, un numéro de téléphone, une boîte mail.
4: Oui.
3: Vous pouvez joindre l'association au 07 51 45 30 83. Je répète, 07 51 45 30 83. Et on peut vous joindre par mail, c'est ça?
4: Oui, même par mail. Oui.
3: Alors je vous indique l'adresse mail, association.lede, L-E-D-E, c'est @gmail.com, c'est assez simple. Donc n'hésitez pas à contacter l'association si vous voulez apporter votre soutien ou votre aide physique, carrément.
4: Oui, hein, c'est sûr. Oui. Chaque aide, elle est la bienvenue chez nous.
3: Alors, vous fonctionnez comment maintenant l'association, on en a un peu parlé au niveau des dates d'ouverture. J'imagine que vous devez récolter... de l'alimentaire, puisque c'est une épicerie solidaire, c'est ça?
4: Oui, pas que.
3: Pas que.
4: Pas que l'alimentaire.
3: Alors expliquez-nous un
4: peu. C'est vrai, c'est une épicerie solidaire, donc chez nous, on a l'épicerie solidaire. On a aussi la friperie et on a des produits parapharmaceutiques et oui. produits de beauté aussi. Il y a des jouets pour les enfants aussi, donc on essaye de...
5: C'est pas évident à gérer tout ça.
4: Ouais, c'est pas évident. C'est pas évident de courir à droite et à gauche, chercher des donateurs, chercher des nouveaux partenaires. D'ailleurs, ouais. j'aimerais bien remercier nos partenaires, ouais. Surtout les nouveaux récents qu'ils ont...
3: Eh ben allez-y, vous avez quoi, des entreprises, vous avez des particuliers?
4: C'est des... C'est des commerçants qui nous appellent assez souvent, surtout cette période, pour tout ce qui concerne fruits et légumes. On vient aussi d'avoir un partenariat avec une autre association qui n'est pas sur le Gard pour recevoir des dons de produits parapharmaceutiques.
3: D'accord. Et puis au niveau de la friperie, donc c'est essentiellement des vêtements.
4: C'est des vêtements.
3: C'est plutôt les particuliers.
4: C'est généralement les particuliers.
3: Oui. Ouais. Qui vous apportent.
4: C'est les particuliers. Ce qui est aussi bien, c'est qu'au niveau des produits qu'on reçoit, les particuliers, la façon comment ils nous apportent les vêtements, franchement, c'est des gens qui sont vraiment investis. Donc c'est toujours propre, bien plié, bien. Donc on reçoit pas des choses. Il y a rien à jeter. Donc on essaie toujours.
3: Bien sûr,
4: ouais.
3: Faut que ça soit quand même correct.
4: Comme ah oui, c'est sûr. C'est... Ouais. Ouais.
3: Parce que souvent, il y a des gens qui considèrent que c'est des vêtements qui ne fonctionnent plus, et puis c'est presque des guenilles, des fois.
4: Oui, c'est sûr.
3: Donc ça, on dit non. Hein.
4: Oui, c'est sûr. Ouais. C'est sûr, on peut pas évident. Avoir... Gentiment, on dit que c'est quelque chose qui est destiné vers l'autrui.
3: Voilà.
4: Il vaut mieux avoir quelque chose.
3: Vers l'autrui, c'est ça. Ouais. Et le recyclage, je pense.
4: Oui, c'est sûr.
3: Bon, c'est pas votre domaine, hein. On est d'accord.
4: Non.
3: Parce que ces vêtements, c'est fait pour donner à des gens qui en ont besoin.
4: Dans le besoin.
3: D'accord. Alors, on va parler aussi du financement. C'est le nerf de la guerre, hein, dans toute structure, même une association.
4: Ah oui, c'est
3: donc
4: sûr.
3: Donc, vous, comme vous êtes chargé de partenariat, j'imagine que vous recherchez ce type de financement, non? De partenariat avec quoi? Avec des entreprises? Il y a les dons des particuliers, déjà, j'imagine. Est-ce que vous avez des subventions publiques?
4: Subvention publique, pas pour le moment.
3: Pour le moment.
4: Parce que, comme je vous ai dit tout à l'heure, c'est que tout le financement, il était fait à l'interne de notre épicerie par la présidente.
3: D'accord.
4: On n'a pas reçu de financement. Ce qu'on fait, c'est que tout ce qu'on récolte dans notre vente, on l'investit encore dans les achats. Parce que déjà, notre épicerie, c'est une épicerie qui est mixte, qui est ouverte aux gens en précarité.
3: Alors justement, les achats, vous les achetez ou ce sont des dons? Enfin, les achats alimentaires.
4: On a les deux.
3: Oui.
4: On a les deux. Parce que ça, on a répondu beaucoup plus à la demande de nos bénéficiaires. C'est que pour eux, quand ils viennent, ils préfèrent trouver tout chez nous. Donc, au lieu de passer récupérer des choses, fruits et légumes, ils aimeraient bien avoir du café, du lait. Donc ça, c'est des produits qu'on achète pour les...
3: D'accord. Et les commerçants qui vous fournissent ces produits,
4: oui.
3: généralement, ils vous les donnent ou ils vous les vendent à bas coût, j'imagine?
4: Jusqu'à maintenant, les produits qu'on reçoit, c'est des dons.
3: Ah, d'accord.
4: C'est des dons. Là, en ce moment, on est en phase de création de contrat avec la Banque alimentaire du Gard. D'ailleurs, j'aimerais bien remercier M. Pronesti de nous avoir accepté.
3: Le président, oui.
4: Ouais. Ouais, j'ai eu pas mal d'échanges avec lui. Il nous a même rendu visite au niveau de notre épicerie.
3: Vous êtes un de ses clients.
4: Ouais. Pas encore, mais on va devenir bientôt à partir du mois de septembre. Donc on est en phase d'élaboration de contrat et c'est quelque chose qui va vraiment soulager notre épicerie et beaucoup plus nos bénéficiaires.
3: On en parlera tout à l'heure dans la deuxième partie. Là, il est l'heure de notre pause musicale et vous avez choisi, plus particulièrement votre présidente, a choisi une chanson de Bernard Lavillier et de Jeanne Chéral qui s'appelle « L'espoir ». J'imagine que cette chanson elle a été choisie parce qu'elle est en rapport avec l'activité de votre association, l'Étoile de l'Espoir. Bon, et c'est à la façon de Bernard de Villiers.
4: Ouais.
3: On écoute cette chanson et on se retrouve tout à l'heure.
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0: Eh bien, vous êtes, je vous rappelle, au micro, c'est Didier, dans la mission Parole aux associations. Vous venez d'écouter Bernard Lavillier et Jeanne Chéral L'Espoir. Et nous reprenons notre conversation avec Sofiane Talbi, chargée de partenariat à l'Étoile de l'Espoir. Alors maintenant, Sofiane, on va parler plus spécialement, spécifiquement des actions que vous menez, et puis après des projets que l'association va développer, j'imagine. Donc, puisque c'est une association relativement récente, donc votre action, elle va vers où ? Elle est menée essentiellement, on l'a vu tout à l'heure, en épicerie solidaire. Elle est vers les personnes les plus démunies, j'imagine.
1: Oui.
0: Alors, comment ça se passe ?
1: Ben, pour vous expliquer, comme je pense que toutes les épiceries solidaires, c'est qu'on reçoit des gens, on fait un calcul de reste à vivre, donc on demande ouais. quelques documents pour voir à peu près si la personne elle est éligible d'être bénéficiaire ou non.
0: Donc il y a une inscription.
1: Oui, il y a une inscription, ce qui se fait soit sur place, soit il nous transmet le document par mail, on fait le calcul de reste à vivre et on leur prépare les cartes.
0: Alors, peu importe que ces oui. bénéficiaires, on va les appeler comme ça,
1: oui.
0: Utilisent d'autres moyens par d'autres associations
1: oui.
0: qui sont un peu, qui ont le même profil que la vôtre.
1: Oui.
0: Non ? Et je veux dire, ils vont, j'imagine, ces personnes-là peut-être au Resto du Cœur
1: oui.
0: ou dans les.
1: Oui.
0: Et donc, ça, peu importe.
1: Ah, peu importe. Donc, notre magasin est ouvert.
0: Ouais. Vous fournissez de la nourriture, pourquoi pour. Pour un certain temps, pour une semaine, pour quelques jours, comment ça se passe ?
1: Ben, chez nous, c'est simple. Donc, c'est une épicerie comme toutes les autres épiceries, mais elle rentre dans...
0: Qui dit épicerie, ouais. on rentre, on va chercher un aliment, on paye. Non, ouais. c'est pas comme ça.
1: Si. Chez nous, d'accord. c'est en paye. Bon,
0: par contre, c'est pas le prix.
1: C'est pas le même prix. Ouais. C'est pas du tout le même prix de l'extérieur, sauf sur quelques produits qu'on achète comme les autres magasins. D'accord. Mais on va dire 80% de nos produits, ils sont...
0: Ce sont des dons, donc ils sont
1: c'est des dons à bas coût. Je vous donne un exemple. Là, en ce moment, on a tout ce qui est fruits et légumes. Oui. Ça ne dépasse pas les 50 centimes de kilo.
0: Ah oui,
1: donc
0: d'accord.
1: on ouvre.
0: Effectivement.
1: Ouais, c'est... Et des fois, on fait quand on reçoit beaucoup d'aliments. Donc on publie sur notre page Facebook et Instagram ouais. et on fait des dons.
0: D'accord.
1: Directement pour nos bénévoles. Pour nos bénéficiaires. Donc on fixe une journée, ils passent prendre gratuitement.
0: Alors j'imagine que ce que les bénéficiaires vont trouver dans l'épicerie, c'est en fonction de l'offre.
1: Ouais.
0: C'est-à-dire, vous recevez par exemple, je ne sais pas, je dis n'importe quoi, des carottes un jour, ouais. ou des patates, il y a ça.
1: Ouais.
0: Et il n'y a pas de tomates, c'est ça ou...
1: non, c'est... Là, en ce moment, c'est un peu varié par rapport à avant. Ce qui ouais. est bien, c'est que au niveau des produits qu'on reçoit, c'est que ça commence à élargir à peu près notre,
0: gamme de
1: produits qu'on est en train d'offrir. Moi, ce que je fais, par exemple, je me déplace dans n'importe, parce que je vais dans le Gard, dans partout. Donc, dès que je reçois quelque chose, je prends des photos, j'envoie par mail ou par WhatsApp à la présidente. Donc, on prépare, elle fait la publication, parce que bon, c'est des produits qui ne restent pas longtemps.
0: Surtout les fruits et légumes.
1: Surtout les fruits et légumes, je fais vite, on arrive avec les bénévoles.
0: J'imagine que pour les conserves, il n'y a pas de problème.
1: Bah, c'est sûr. Donc on place au niveau de nos rayons. Généralement, dès que j'arrive, il y a déjà nos bénéficiaires qui sont déjà à côté. Des fois même qui nous aident pour décharger et tout. Donc ça, c'est ce qui
0: nous
1: plaît.
0: Donc c'est vous qui allez à la recherche quand on vous fait un don ou une offre.
1: Oui.
0: Vous allez les chercher vous-même, c'est ça ?
1: Ah oui, c'est moi qui vais les chercher. Ouais.
0: D'accord, vous avez un véhicule pour ça alors ?
1: On a un fourgon qu'on
0: D'accord.
1: a eu. On l'a acheté oui. À crédit, qu'on doit payer d'ici l'année prochaine. D'ailleurs, là, on est un peu dans une situation un peu
0: oui,
1: délicate. Oui, c'est sûr, parce que c'était affreux. Bon, c'était le choix. Bon, c'était pas le choix, c'était la chose.
0: Vous avez trouvé un partenariat avec un concessionnaire automobile.
1: Non. Malheureusement, en plus, il est petit. Donc là,
0: oui, bien sûr.
1: On cherche à le premièrement à changer. Donc, notre objectif, c'est d'avoir un petit camion frigo, surtout pour
0: Bien
1: protéger.
0: Sûr, ouais.
1: Ouais.
0: Surtout l'été.
1: Surtout l'été, surtout.
0: Et dans nos régions.
1: Ouais. Et en plus, des fois, ça m'arrive. Je trouve des produits que je peux pas déplacer parce que c'est pas frigorifié
0: et
1: tout.
0: Donc,
1: ce que je fais, c'est que j'essaie de contacter une autre association qui n'est pas loin pour qu'elle.
0: Ou la porte.
1: Pour qu'elle la récupère.
0: Parce
1: oui, c'est sûr, parce que déjà, c'est ce qui est bien entre nous.
0: Alors, vos bénéficiaires, ils sont nombreux? Vous avez combien de bénéficiaires? Vous avez
1: jusqu'à hier, j'ai fait le calcul, j'ai 147 familles.
0: Ah, quand même. Ouais. Alors, ce sont essentiellement des familles, des personnes seules, comment ça se passe?
1: Si on va statistiquement, ça varie de une personne par foyer jusqu'à 5 personnes par foyer.
0: Ah, quand même.
1: Ouais.
0: Donc, il faut les nourrir, ces gens-là.
1: Oui, c'est sûr.
0: D'accord. Et donc, vous arrivez à fournir, ou il y a un moment donné... Vous devez limiter par personne, par foyer?
1: Non, pas spécialement, parce que bon, là,
0: vous avez
1: au niveau
0: de l'offre pour répondre à la demande, si je puis dire.
1: Les produits qu'on a généralement, nous, comme je vous ai expliqué tout à l'heure, surtout fruits et légumes, c'est des produits qui doivent partir vite. Parce que nous, on est là pour l'anti-gaspi, c'est pas pour prendre des produits et les mettre à la poubelle. Pas du tout notre objectif.
0: C'est certain, oui.
1: Oui, c'est sûr. Donc, ça nous arrive même de contacter les gens par téléphone. Tout le temps, venez, prenez. Même si vous n'avez pas d'argent, venez, prenez. Parce que notre politique, pas de gaspillage.
0: Alors, je vois que vous avez aussi franchi une étape de structuration. C'est-à-dire d'installer, vous avez un projet d'installer la clim, c'est fait, non?
1: Oui.
0: Acheter un frigidaire, c'est...
1: C'est un grand problème pour nous, pour stocker.
0: Et pour pouvoir conserver les aliments, j'imagine.
1: Oui, c'est sûr.
0: Parce que des fois, vous êtes peut-être obligé de faire des stocks, non? Parce que tout n'a pas été vendu ou pris, non?
1: Oui.
0: D'accord. Alors maintenant, si vous voulez bien, puisque l'heure tourne, on va parler de vos projets pour l'avenir. Parce que vous voulez aller plus loin qu'une épicerie solidaire et qu'une friperie, c'est ça?
1: Oui, c'est sûr.
0: Quels sont les projets? J'ai vu qu'il y en a plusieurs.
1: Oui, c'est sûr.
0: Créer une ressourcerie, déjà?
1: Déjà, on l'a fait, déjà, la ressourcerie, oui. On l'a passé.
0: C'est quoi une ressourcerie?
1: Ressourcerie, c'est tout ce qui est électroménager, tout ce qui est produit, des meubles. Et, bon, on ne peut pas les stocker chez nous. Ce qu'on fait, c'est qu'on les récupère, on met contact avec des gens, avec nos bénéficiaires, en disant on partage. Oui, donc automatiquement.
0: Donc les bénéficiaires peuvent trouver ces types de produits?
1: Oui.
0: D'accord.
1: Ça veut dire quelqu'un, quand il passe, nous dit, bon voilà, j'ai un frigo, j'ai des meubles, je vais déménager.
0: Oui, je vais le donner.
1: Le donner sur place.
0: Alors vous le testez, le réparez, hop, il est revendu, ou c'est ça, à bas coût, j'imagine.
1: À bas coût, et des fois même nous, des fois je fais le déplacement.
0: Vous gardez pour vous, si jamais vous en avez besoin.
1: Oui, c'est sûr.
0: Et vous avez aussi un projet de lancer un espace de restauration solidaire.
1: Ouais.
0: C'est quoi ça?
1: Ça, c'est l'idée de Madame Rustamian, parce que bon, c'est une personne qui a beaucoup d'idées. D'ailleurs, on est toujours dans... Je suis tout le temps...
0: Pas à court d'idées, mais à court de financement, c'est
1: financement,
0: ça?
1: Oui, c'est sûr, parce qu'elle a pas mal... Bon, moi, j'ai mes idées, on a tous... des fois, on n'est pas trop d'accord sur pas mal de choses, mais ce qu'on appelle, c'est le conflit socio-constructiviste, c'est comme ça que ça nourrit les projets, c'est tout à fait normal. Donc, on a un projet pour mettre une restauration solidaire en mettant en place un laboratoire. On a d'autres projets comme l'accompagnement administratif, la formation.
0: Et puis surtout aussi, j'ai vu trouver un local plus grand, c'est pas ça?
1: Oui, c'est
0: alors
1: ça.
0: À aujourd'hui, vous êtes à l'étroit et comment c'est financé? On vous le prête, on vous le donne,
1: on paye un loyer? On paye un loyer.
0: On peut faire aussi un appel à trouver sur l'antenne un local pour l'association.
1: Oui, mais de préférence qu'il ne soit pas loin de... Parce que bon, nous, on pense beaucoup plus à nos bénéficiaires, c'est qu'il faut que le local soit bien desservi en ville et tout. Ouais.
0: Et enfin, vous voulez renforcer les partenariats et les collectes de dons.
1: Oui.
0: Alors donc, ça consiste en quoi alors?
1: On demande aux gens généralement de venir, de participer à l'aide pour les gens, pour lutter tout ce qui est gaspillage, aider les gens dans tout ce qui est précarité. Donc notre porte, elle est ouverte, même pour des suggestions, notre porte, elle est toujours ouverte pour ça.
0: On rappelle le numéro de téléphone pour vous joindre, 07 51 45 30 83. Donc appel à financement et à bénévolat, on est d'accord?
1: Oui.
0: Eh bien, c'est la fin de notre émission. Je vous rappelle que j'étais avec Sofiane Talbi de l'association L'Étoile de l'Espoir et que l'on se retrouve bientôt pour une autre émission. Merci Sofiane et bon courage à vous.
1: Merci beaucoup.
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0: Bonsoir à tous, nouvelle émission du Musite. Ce soir, on est encore en vadrouille, hein, comme d'hab, j'allais dire. On est au spot pour enregistrer une nouvelle émission. On est bien, on a un petit concours de fléchettes qui s'organise à côté. Ça va être bien
1: tu
0: cool.
1: Tu en fais partie, je crois.
0: Et ouais, c'est pour ça que je vais vous quitter à un moment donné ou à un autre.
2: C'est pour ça qu'il est speed, là, regarde, l'allure où il en fait plus.
0: Mais il y a du monde,
3: C'est quoi ton blaze de mec de la fléchette?
0: JP la fléchette. Donc bon, on va s'organiser, mais il y a du monde qui va tourner au micro. Faudra penser à se présenter. Là, on commence l'émission du coup avec Isa.
1: Isa, ouais, yes. Salut.
0: Laura.
4: Oui, c'est moi.
0: Et Hello.
5: Ouais, salut.
0: Voilà, donc on
5: Rémi,
0: va se mettre
5: qui
0: bien.
5: Vous parle.
0: Voilà, nouvelle émission sur Rage et Radio Alliance Plus. Ah, il y a Will derrière qui est là-bas. Oui, yes, il va passer au micro tout à l'heure.
1: Prépare à la fléchette.
0: Pour clôturer le game, comme d'hab. Voilà, donc ça va être cool. On va bien s'amuser ce soir, je pense. En tout cas, on est ravis d'être au spot qui nous accueille pour cette émission. Il y a du monde autour, c'est ce qui nous fait plaisir. Je pense que vous les entendez derrière. On est en mode bar ouvert, donc ça va être cool.
5: J'allais dire, c'est la première fois qu'on fait une émission au spot, mais non, pas du tout. C'est la troisième. On avait fait une pour l'Empire et Sun.
1: Oui, pour les concerts.
0: On n'avait pas fait une pour Braco aussi, non.
5: On avait fait une autre.
1: Mais avec Fritz Zippy.
5: Fritz Zippy, peut-être.
0: Souvent, c'est lors de concerts qu'on a organisé ici, mais là, voilà, il y a concours de fléchettes. Voilà. Et puis, on est posé et franchement, on est bien. Je pense que ça va se renouveler assez régulièrement.
5: On est des SDF de la radio.
1: De la radio.
0: Exactement.
5: Ça s'incruste. Avec Régine, on peut s'incruster partout. C'est ça qui est bien.
0: C'est ça qui est cool, ouais.
5: Bon, voilà, c'est le Musite. On est sur Radio Alliance Plus et sur Rage, évidemment. Pas de jaloux. Laura, oui. Toi, tu t'entames le game.
1: Allez, j'entame le game. Alors, c'est un son que je ne suis pas habituée du tout à passer. Mais j'étais dans ma voiture et puis j'écoutais France Inter, si vous pas citer, mais c'est pas grave, c'est une radio
0: ça,
1: comme une
0: autre.
1: On a
0: le droit de le citer.
1: On a le droit, c'est vrai. Bon, alors ça va, je le cite.
4: Une belle référence.
1: Et puis ça parlait de racisme, ça parlait de féminisme et ils ont passé cette chanteuse, que je ne connais pas puisque dans le domaine du rap je suis assez novice, qui s'appelle Ebo et qui est une artiste allemande d'origine kurde. Et qui est très ancrée dans le fait qu'elle soit kurde et qu'elle ça sera jamais une génération de kurdes en Allemagne etc et quand elle a commencé à chanter elle est allée dans le rap direct et pour chanter tout ce que pour parler pour dire pour lâcher tout ce qui est difficile pour elle dans ce monde où d'être une kurde en Allemagne. Et j'ai trouvé ça punchy, beau, plein de sonorité qui a fait que ça m'a complètement, pas bouleversée, hein, mais je
0: saisie.
1: Me dis, punaise, ouais, c'est saisi dans le sens où c'est pas un son que j'écoute, mais là, avec toutes ces sonorités kurdes et puis en même temps ce punch qu'elle a de chanter ce rap-là, j'ai trouvé ça beau, donc voilà, j'espère que ça...
0: Un rap en allemand, du coup?
1: Alors, il y a un peu des deux. Il y a du kurde et de l'allemand. Enfin, je crois que c'est de l'allemand, mais comme j'y comprends rien, j'imagine que c'est de l'allemand.
0: Okay,
1: cool. Le kurde non plus, je
0: tu
1: comprends pas.
0: Comment,
1: mais Ebo, E-B-O-W. Allez. Voilà. Après, son prénom, c'est Ebru Duzgun, hein, mais bon, ça...
0: Ouais, bon,
1: voilà.
0: On va chercher sur E-B-O-W.
1: Voilà, on va voir si vous avez eu le même coup de cœur que moi.
5: Allez, c'est Ebo.
4: On écoute.
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2: Donc voilà. Alors
3: super.
2: Les filles.
3: Non, super. Très,
2: non,
3: très
2: trop
3: chouette.
2: Bien. Hein. Bon, après, c'est un morceau de 2017, hein, donc c'est pas du tout quelque chose qui vient de sortir.
4: Ça va, on fait bien. Hein.
3: On découvre, hein, tous les jours, on découvre.
2: Mais bon, voilà. Ouais, comme ça. Donc, il y a de l'anglais aussi.
3: Il y a de l'anglais, il y a de l'allemand.
2: Il y a de l'anglais, ouais. J'imagine que c'est du kurde.
4: Il y a un mélange, non, c'est... Ah non, mais oui, je grésille, c'est ce qui me semblait.
2: Donc, voilà.
4: Je vais faire ça. Et je grésille encore, voilà. Tout va bien.
2: On grésille, on grésille.
4: C'est le misite, hein, tout est normal, on grésille. On est approximatif.
3: Ouais, avec moi, avec ces chants derrière, c'est super beau, hein.
2: Oui, le chant derrière, c'est toute cette musicalité qu'il y a derrière. Alors, c'est vrai que dans le rap, je suis novice, mais du coup, avec ces sonorités qu'il y a derrière, ces chants arabes derrière, je trouvais ça, que ça changeait, quoi. Et du coup, c'est ce qui m'a plu.
4: Mais il y a pas mal de trucs dans le rap comme ça,
2: où
4: il y a beaucoup de mélanges.
2: Mais voilà, c'est vrai que je ne suis pas très fine en rap.
4: Mais non, mais bon choix.
3: Non, mais belle découverte.
2: Ouais. Mmh. Je découvre quand même.
4: Moi, je change radicalement de genre.
2: Tu vas nous
4: on va passer sur du rockabilly, quoi.
2: Ah ouais.
4: Alors bon, moi je l'aurais classé dans le blues naturellement comme ça en entendant, mais apparemment c'est du rockabilly, donc j'ai regardé un peu sur internet parce que je suis nulle pour classer les gens. Après, non, bah c'est pas pareil, toi tu dis. Ouais, bah écoute, vous me direz après. Bon, après j'ai pas choisi le morceau le plus représentatif.
2: Du rockabilly blues.
4: Ouais.
2: Peut-être.
4: Bon, après il y a plusieurs influences. Il y a des influences punk, il y a des influences tziganes aussi. Parce que je vais vous parler de Johnny Montreuil. Donc c'est un gars qui à une époque a vécu dans une caravane à Montreuil. Et donc qui était un habitué des troquets de son quartier ou de Montreuil, quoi. Et il vivait à côté de Rome, donc il s'est inspiré de plusieurs de toutes ses influences, de toutes ses rencontres. Et ça fait donc il y a quand même une grande majorité de rockabilly.
2: Oui, mais après c'est influencé.
4: Mais il y a des influences, il y a des morceaux complètement tziganes, il y a des morceaux plus punk, il y a des morceaux plus rock, Et en fait j'ai découvert, c'est pas un truc hyper récent. Mais j'ai découvert ça hier, avant-hier, un truc comme ça.
2: Et on découvre toujours.
4: C'est ça qui est beau. Moi, oui. Je trouve ça génial, quoi. Et en fait, j'ai écouté toute la discographie. J'ai trouvé ça. Je suis tombée en adoration musicale devant ce gars, quoi. Et la voix, et le chant, et le charme.
2: Il vient d'où? Il est français.
4: Il s'appelle Benoît Dantec.
2: Donc
4: je suppute qu'il vienne de Bretagne, mais. mais bon, voilà. Après,
2: il chante en quoi?
4: Il chante en français.
2: Ah,
4: donc ça c'est chouette. Et les textes sont très beaux, je trouve. Très poétique. Après, c'est vraiment, tu vois, c'est un peu le groupe comptoir, quoi, qui chante la banlieue, qui chante les blousons noirs, qui chante les Roms, qui chante l'atoll, qui chante, c'est vraiment de, tu vois, tout ce chant
2: de rue
4: lexical là. Donc c'est très, Et j'ai beaucoup aimé. Bon, c'est pas trop ma came non plus à la base le rockabilly, mais je sais pas. Je trouve qu'il y a un truc vraiment. Un mélange de genres qui fait que ça m'a plu, quoi.
2: Et ben on a envie d'écouter, du coup, voilà. Tu nous fais saliver, là.
4: Je vais vous faire écouter. Et alors, comme j'arrivais pas à me décider, ils ont sorti un album qui s'appelle Zanzibar en 2024, que j'ai adoré du début à la fin. Et comme j'arrivais pas à me décider sur le morceau que je voulais passer, parce que je voulais pas, tu vois, je voulais vraiment arriver à retranscrire ce que j'avais ressenti, du coup, je n'ai pas réussi à choisir. Donc, j'ai choisi un morceau qui ne leur appartient pas, qui est une reprise de Gainsbourg. Mais je trouve qu'on retrouve bien l'esprit quand même du groupe dans ce morceau. Et je trouve que ce morceau est vraiment magnifique. Cette reprise, elle est sublime. Bon, le morceau à la base, il est sublime. Ça s'appelle Les Goémons. Et voilà, on va écouter, puis vous me direz.
2: Ouais, avec plaisir.
4: On en parlera après. Allez, c'est parti.

0: Bon, voilà. Alors, bon, on sent pas trop le rockabilly, ce que disait Lulu en off.
1: Par contre, on sent bien
2: bienvenue Lulu, d'ailleurs.
0: Bienvenue Lulu.
1: Merci.
0: Elle a remplacé Rémi, qui est parti jouer aux fléchettes.
1: Et ben ouais, moi je chantais bien l'influence bretonne, par contre.
0: Ouais.
1: Ouais. Ouais, ça faisait un peu bagade les chants traditionnels. Traditionnels. Traditionnels bretons. Non, c'était pas mal.
3: Bientôt les vacances, Lulu.
1: Ouais.
0: À bientôt, bientôt.
1: Je sais plus parler français, tout va bien.
0: Après, voilà, après, donc, on s'était dit un petit peu, voilà, on a investi le spot, on s'était dit, on va faire un petit peu des morceaux en lien avec ce lieu. Ça va être très tiré par les cheveux. Et en plus, vous allez pouvoir vous préparer à me dire, comme ça, je vais dire des trucs pas bien. Mais,
1: comme ça, c'est fait.
0: Attends, je vais pas commencer. Mon lien, c'est que, en fait, ce gars, c'est quelqu'un qui, tu vois, il a vécu dans sa caravane. Avec rien, il s'est libéré, il a vécu dans les troquis, il a fait plein de rencontres, il s'est ouvert aux autres, il aime la diversité, il aime les échanges, tout ça. Et je trouvais que c'était une philosophie, tu vois, qui m'inspire beaucoup, quoi. En tout cas, ça m'a beaucoup parlé. Et je me disais des fois, dans les lieux comme le Spot ou même au Musaï, tu vois, on aspire à ce genre d'ouverture, à ce genre de diversité. Et je trouve que souvent, on y échoue. Alors là, vous pouvez faire voilà.
2: Pourquoi, mais pourquoi
0: c'est intéressant. Alors justement, pourquoi? Je ne sais pas. J'arrive pas à mettre les mots ou le doigt dessus. Je vais y travailler. Ça va travailler en sous-marin. Un jour, ça va sortir. Mais je ne sais pas. Christophe a émis l'hypothèse, peut-être que déjà, il fallait commencer par un bonjour, un sourire, que c'était pas donné à tout le monde. J'en sais rien. En tout cas, il y a un truc qui fait que je nous sens encore capables d'évolution dans ce domaine-là.
2: En fait, le Spot comme le Musaïd, c'est le vivre ensemble, avec un éclectisme dans tout, de rien empêcher à personne de rien. Et puis,
0: Moi je le vois pas comme ça. Non, je vois pas comme ça. Je vois plutôt comme l'accueil de l'autre avec ses différences et avec une ouverture d'esprit qui fait que tu peux aller piocher dans l'autre ce que peut-être tu vois pas d'office et qui va être beau en fait et qui va te nourrir quelque chose chez toi, quoi. Et j'ai l'impression de ne pas forcément le retrouver. Bon, c'est un avis personnel. Hein. Mon dossier RH va passer en rouge à l'AG du Musaïd direct.
2: Mais je pense que parce que ce n'est pas évident tout court, parce qu'après, on en parle en philosophie de comptoir, mais c'est tellement difficile de faire la place à chacun.
0: Je ne sais pas, mais voilà. En tout cas, je cherchais une piste pour me dire pourquoi je ne sens pas ce truc-là. Peut-être que ça vous fait pas ça à vous, mais moi ça me fait ce sentiment-là qu'il y a encore du boulot.
2: Il y a toujours des moyens d'évoluer, et
0: ça m'a inspiré ça. Ce gars m'a inspiré ça. Après, est-ce que lui dans sa vie il est vraiment comme ça? J'en sais rien, tu vois. Mais bon, ce côté narvalo, en tout cas, ça m'a grandement fait penser à mon cousin Cyril, qui lui en termes d'ouverture.

0: d'ouverture et d'accueil de l'autre et un champion du monde. Hein. Il met à l'amende tous les Johnny Montreuil du monde. Donc une grosse pensée pour Cyril. Et voilà, j'ai fini mon laïus. Hein. J'adore me faire huer.
1: Moi, j'ai rien dit, mais juste j'ai fait ouh, tu nous as dit qu'il fallait faire.
0: Non, j'ai dit que probablement il y allait avoir des trucs comme
1: bouh,
0: ça.
1: Ouh, pardon. Ouh.
0: Non, voilà, en tout cas.
2: Ça va être ta bonne résolution de 2025.
0: Ouais, trouver le levier.
2: Parfait.
3: Il faut s'amuser dans notre société individuelle.
0: Lisa, une idée là sur le sujet. T'as une idée?
2: Une idée sur le sujet, j'enchaîne alors. Oui. J'enchaîne, mais en fait, il y a quand même un point commun déjà avec ces trois premiers morceaux.
3: C'est le mélange. Il n'y en a eu que deux pour l'instant.
2: Avec le mien, y compris le mien, compris, puisque d'accord. Je l'introduis.
3: Tu as raison.
2: C'est le mélange des styles.
3: Oui.
2: Et cette diversité, justement, cet éclectisme. Et de plus en plus dans la musique, c'est vrai qu'avant, il y avait des courants très marqués, très spécifiques. Et de plus en plus, on sent qu'il y a tout ce mélange.
3: Il y a de moins en moins de cases, en fait. Tu ne sais plus dire, tu vois, on parlait de rockabilly, quoi que ce soit. À quel moment on peut le classer de rockabilly?
2: Tu vois,
3: par exemple.
2: Tout à fait, donc, mais après, il y a d'autres morceaux. Elle nous disait qu'il y a d'autres morceaux qui sont beaucoup plus marqués.
3: Mais c'est difficile de classer, en fait. On ne peut plus classer parce qu'il y a des influences de partout.
2: Mais c'est ça qui est bien aussi.
3: Et c'est ça qui est bien.
2: C'est ça qui est bien. Et du coup, je vais vous faire écouter Voilà. Voilà avec 3A.
0: C'est pas le morceau qui nous a passé Rémi. Enfin, le morceau, pas le morceau, mais le groupe qui nous a passé Rémi la dernière fois.
3: Voilà.
0: C'est simple. C'est.
2: Alors non. Je pense pas. Je pense pas. Le morceau, c'est Flighting Slowly. Voilà, c'est. Alors voilà, Sound System. Ouais, voilà.
3: Voilà, il fallait. Voilà.
2: C'est un collectif en fait qui collabore et qui entoure essentiellement Bruno Hovart, qui est plus connu sous le nom de Patchworks. C'est un producteur et un multi-instrumentiste. Il a produit Mr. President. Il a Mr. Day, enfin plein d'artistes. Et il explore depuis très longtemps la musique funk et disco. Vous savez que c'est mon truc. Et désormais, il y ajoute des influences africaines avec des chanteurs locaux. Et là, notamment.
3: Locaux de où?
2: D'Afrique.
1: là... Parce que lui, il est de quelle nationalité, ce monsieur?
2: Lui, ben, écoute, il est installé à Lyon, il est français. Et là, le chanteur que vous allez entendre, c'est Ayoun Soulé. Donc voilà, moi j'ai trouvé ce mélange extra avec un caractère très festif. Et justement, cette diversité, cette authenticité et ce mélange de styles, eh ben, ça me fait profondément penser au spot.
3: Et tu vois, tu as dit le mot patchwork tout à l'heure.
2: Ouais.
3: Donc ça résume pas mal de choses.
2: Ouais, tout à fait.
1: Tu as trouvé le morceau approprié.
2: C'est ça.
1: Patchwork.
2: Allez, on écoute.

0: Voilà.
1: Trop bien.
2: Ah ben là, on a bien groové.
0: Hein. L'album s'appelle Voici, avec 3 voilà. I. Après, ils ont fait d'autres albums, je crois qu'ils
3: datent
0: de 2021.
3: Voilà, avec 4 A et Voici 3, avec 3 I.
0: 3 I, etc. Et voilà, c'est le morceau qui, en ce moment, me met bien la pêche.
1: Ah, tu m'étonnes. Ouais,
3: je comprends.
0: Le matin, tu pars pour une bonne journée. Ça vous
3: Est-ce qu'il y en a une de vous trois? C'est pas facile.
2: On peut faire un concours, Elo, si tu veux. Entre le français et les maths, je pense que là, on est pas mal.
3: Tu connais les fréquences radio?
0: Ah non.
2: Ah non.
3: Ok.
2: Il n'y a pas le
3: Alors,
2: papier.
3: Je vais le tenter. On est sur Radio Alliance Plus sur le 103.2, je dirais. On est sur Rage, le 102.5 à Nîmes. Voilà, la Avignon, désolée, c'est 4.
0: Je ne saurais pas dire.
3: Non, je ne sais pas, je ne vais pas me lancer là-dedans, mais voilà. C'est juste un petit rappel.
0: Tu fais bien.
3: Hein, formel.
0: Tu fais bien.
2: D'habitude, tu voulais... c'est collé sur la table. Là, c'est
3: ouais,
2: pas collé, c'est
3: on
2: pour
3: a...
2: ça.
3: Bah, parce qu'en fait, oui, il n'y a plus l'affiche. Donc, je suis un peu perdue.
0: On n'est pas chez nous.
3: Là, j'en profite du coup pour, puisqu'on y est, pour rappeler que vous retrouvez les émissions sur YouTube, enfin en tout cas les playlists sur YouTube, les émissions sur le site des deux radios et sur le site aussi du
0: Musaïte.
3: Musaïteclub.fr. N'est-ce pas?
1: Si vous on n'avez... peut nous trouver, on peut nous trouver.
2: Voilà, vous n'avez pas d'excuses en fait. Il suffit juste de taper Musaïte Club.
0: Les réseaux sociaux, bien sûr.
2: Voilà.
3: Et évidemment, les réseaux sociaux.
2: Mais comme vous nous suivez tous déjà, en fait, c'est hyper simple.
3: Merci les auditeurs et les auditrices.
2: Merci.
3: Tu voulais nous rajouter un truc?
1: Mais on est fatigué, on a trop dansé là.
0: Non, j'aurais voulu avoir votre ressenti parce que je vous ai vu un peu bouger.
2: Afrobeat,
0: afrojazz. Il faut savoir que le disco était très présent dans les années 70 en Afrique. Et du coup, toutes ces influences-là résonnent forcément maintenant. Mais j'ai trouvé le mélange assez bien fait.
2: Et oui.
1: C'est bien fait. Oui. Franchement, c'est chouette.
2: Donc allez. On enchaîne sur moi. Et ben moi je vais vous faire découvrir une DJ ou redécouvrir si vous la connaissez déjà, une DJ palestinienne qui s'appelle Sama Abdouladi, dont je suis archi fan et qui passait ce week-end à Marseille et que j'ai malheureusement raté. J'ai vu ça après, j'ai dit mais non, c'est pas possible. Et ben si, je l'ai raté. Donc voilà, et elle va pas repasser en France tout de suite. Donc là, c'est un remix de d'un artiste anglais. Et voilà, elle met le groove. C'est la seule DJ fille palestinienne. Et je pense qu'en ce moment, faut mettre la lumière sur cette jeune fille.
1: On est world quand même là, parce que...
2: Voilà, et franchement, je tire mon chapeau à cette jeune demoiselle qui a 34 ans et qui, voilà, pour moi, elle fait plus que de la musique, quoi. Et voilà, je vous laisse écouter. Bon, cela, c'est pas un morceau d'elle, c'est un remix d'un DJ anglais qui s'appelle James Organ. Et le morceau s'appelle Muden. Mais déjà, elle a un groove, elle a une... Je sais pas, une esthétique. Elle est... Je sais pas, on a envie de parler avec elle, de discuter avec elle, en plus de la regarder jouer de la musique. Donc voilà, je vous laisse découvrir Sama Abdouladi. Et fuerza à toi, t'es trop forte.

0: voilà, ça danse. Hein.
1: Ça danse. Hein.
0: Salut, je suis revenu, pardon. Mais...
2: Ça
0: transe
2: même.
0: Oui, ça transe. Je suis revenu en pleine danse. Là.
3: Oui, donc en fait, ça bouge beaucoup. Donc on a viré Isa et Laura. Salut les meufs.
2: C'était top, Lulu.
1: Merci.
3: Et on reçoit Rémi qui est revenu de son concours de fléchettes et Aïna qui.
0: Après une défaite lamentable à faire.
3: On l'avait déjà en photo, mais là on l'a en vrai. Ça va, Aïna?
4: Et oui, ben bonjour. Merci de m'avoir invité là par surprise.
3: Qu'as-tu pensé de ce son?
4: Très très bien. Je connaissais pas du tout. Hein. Vraiment, voilà. Ça m'a donné envie d'aller faire la fête. Hein. Ben sûr, merci. Hein.
1: Mais, c'est surtout de découvrir la personne. Voilà, artiste, féminine, plus qu'engagée. Palestinienne
3: qui tourne en France
1: voilà, qui était à Marseille mais qui tourne surtout en Italie, enfin dans le reste de l'Europe, et c'était assez exceptionnel qu'elle soit en France. Elle est venue pour une soirée de soutien pour la Palestine avec d'autres artistes.
4: Alors, j'ai pas entendu le nom de l'artiste.
1: Sama Abdouladi. Elle a 34 ans et elle est DJette et c'est la seule DJette fille.
0: J'allais te dire encore une fois, je crois qu'on va, moi j'arrive comme ça, je débarque hein, comme d'hab, et du coup on va être connecté parce que en ce moment j'écoute deux choses. J'écoute Enrico Macias
4: et de la house de
0: Chicago, tu vois. Donc du coup on va se passer un petit morceau de house de Chicago, en tout cas qui fait penser dans le truc. C'est le projet de DJ Mehdi de Carte Blanche, son dernier projet qu'il avait fait avec un anglais DJ qui s'appelle Riton, je crois.
4: Ouais.
0: Et c'est un projet de 2010, donc c'était juste avant sa disparition, et qui s'était inspiré un peu de cette mouvance de house de Chicago et de Détroit. Et voilà, et ça fait bien danser aussi, et je m'éclate. Donc on s'écoute ça, puis on en parle vite fait juste après.

0: Ouh, voilà, moi ça me met la patate ça.
1: Ah ouais, ça met le feu.
0: Après, moi j'y connais rien, mais ouais, tu disais Aina, c'est pas trop house ça, c'est un peu plus.
1: Moi je trouve que c'est pas trop house parce que j'aime pas trop la house en vrai. C'est plutôt, moi je trouve électro, limite breakbeat aussi. Parce que ça savait faire à l'époque DJ Mehdi, mélanger tout.
0: Là, on est dans le truc un peu crade et tout, moi j'aime bien ça.
1: Voilà.
2: Genre Aina, il s'y connaît quoi.
1: Je m'écoutais pas trop en house parce que j'aime pas trop ça, donc mais ça passe très bien, c'est très très bien.
0: Écoute,
1: très, très...
0: en tout cas ça met bonne ambiance, hein.
1: Ah ouais,
0: si t'écoutes ça là, le P, on en parlait là en off, il y a 4 ou 5 morceaux et tu te mets ça d'affilée, je te garantis qu'au boulot t'avances, hein.
1: Alors moi j'aurais été l'inverse de toi, moi j'avance pas du tout parce que je serais trop en mode
0: attends, quand t'es focus sur un truc là t'avances.
1: Ah, il me dit ouais, je fais les 4 mes réunions, 4 dossiers, je fais moi je fais pas de réunion, je fais pas de dossier, je mets le rhum et
0: voilà.
1: Avec modération bien sûr, mais
0: évidemment.
2: Qu'est-ce que tu nous balances toi du coup, Aina?
1: Alors moi j'ai fait très simple, je suis allé chercher dans nos nouvelles découvertes du sac à son, bien sûr, dernière playlist qu'on a sorti, il y a un morceau qui m'avait bien plu qui s'appelle du groupe Breezeman Control. Un groupe de Manchester, un peu post-punk, ça m'a fait beaucoup penser à notre ami Christophe. Et je me suis dit, allez, un petit clin d'œil, ils viennent de sortir un clip qui s'appelle Taxman, c'est un des premiers morceaux de leur nouvel album qui va sortir. Ça tape fort, ça va dans tous les sens, et moi j'aime beaucoup ça, donc je vous invite à découvrir ça.
0: Allez, on continue.
2: C'est parti.

0: Hey.
1: Yes. Et voilà, c'est on parti. Vient de s'écouter Breeze Control, que vous pouvez retrouver bien sûr sur le sac à son, la grosse émission bien sûr.
2: Sur le Musaïte.
1: Et que je suis content de, bien sûr de partager avec tous les auditeurs du Musaïte Club bien sûr.
3: Un invité surprise.
1: Voilà.
3: En tant que guest star.
1: Ah ouais, ouais, non mais je suis là, moi, j'habite en face hein, donc on m'a dit pas.
0: Il y a de la lumière, viens.
3: C'est ça.
1: Bon, ça va, Elo, t'arrives à bien manger là? Tu veux nous dire un truc là?
2: C'est visuel.
3: On ne parle pas la bouche pleine. Bon, salut à tous, moi c'est Will, hein, je viens d'arriver à l'instant même. Puisque je vois que personne ne me présente, je m'auto-présente.
2: Très bien, autonomie.
0: On n'a pas eu le temps.
3: Ouais, on n'a pas eu le temps. C'est vrai qu'il faut aller vite parce qu'on a la présidente, la directrice générale qui nous a dit qu'il faut passer du son. Donc on n'a plus le temps de blablater entre nous.
1: T'as passé une bonne journée quand même.
3: Nickel, impeccable. Ah, voilà. Vous aussi.
1: J'ai même envie de
3: vous avez pas eu trop froid?
1: Non, non, ça va.
3: Bon, parfait. Moi, on m'a demandé de passer un son du spot. Alors, j'ai bien traîné mes pieds ici, quand même depuis des années pour faire la fête, et aussi au et début quand même pour faire les travaux, quoi.
0: Mais voilà, t'as quand bien ça bossé quand même. Encore. T'as bien œuvré au spot.
3: Voilà, j'ai bien œuvré. Et en fait, ouais. L'histoire du son que je te passe maintenant, c'est que un soir, j'expliquais à ma pote Lulu là à côté qu'on était en train de faire la fête, qu'on était en train de faire une grosse fête pendant les travaux, et qu'il y avait ce fameux son de Jarvis Cooker, discothéine, qui était à l'époque bien sympa. Et je voyais les gens s'amuser faire la fête du haut des plafonds, dans mon faux plafond. Et ça m'a tellement fait kiffer que j'ai gardé ce son en tête. Et c'est mon son du spot ce soir. Jarvis Cooker featuring discothéine. Ah, non, en fait, je t'ai dit n'importe quoi, mais c'est à peu près ça. Tu regardes sur la liste du Musaïte et ça doit être à peu près ça.
2: Exactement, c'est à peu près ça. En tout cas, c'est discothéine featuring. Je vois pas la suite.
0: Jarry.
3: Ah,
2: je
3: la
2: vous
3: vieillesse.
2: Invite à consulter la
3: vieillesse.
0: Ils sont
3: YouTube.
0: Doux, ils sont doux, ils sont doux.
3: Oula, nous, on est de Nîmes. Et vous êtes doux?
0: Non, mais non.
3: Non, non, non, okay, non, là tout de suite comme ça,
2: là,
3: parce que
2: on
3: n'est pas tous en mode musique émission, on est aussi en mode tournoi international de fléchettes,
0: oui,
3: c'est pour ça que je suis un peu déconcentré, excusez-moi les auditeurs par milliers,
2: c'est parfait,
3: mais vous allez kiffer le son en tout cas, c'est sûr.
2: Allez, c'est parti.
0: Merci Will.

0: Bon, merci Will pour ce morceau. Ah pardon, t'es un peu occupé. Qu'est-ce que t'en as pensé toi, Lulu?
1: Eh ben, c'était parfait. Je m'en souviens pas du tout de ça chez toi. Pourtant, je connais bien tes morceaux.
2: Non, mais le changement, c'est maintenant. Changement de gouvernement.
0: Oui, apparemment.
1: Oui.
2: Ça fait deux fois de suite, la surprise.
1: Je ne connaissais pas ce morceau.
2: Non, mais c'était cool. Ça a bien dansé, en tout cas. Moi, j'aime bien. Voilà. Et ça me rappelle ces souvenirs que je te disais juste avant. Et maintenant que le spot est bien en place. On voit des visiteurs de partout, c'est cool. Il y a encore une expo. D'ailleurs, il y a un truc vendredi pour ceux qui sont pas au courant. Voilà. On va encore dans le vendredi d'après. Voilà, ouais, c'est ça, t'as raison.
0: Le vendredi qui est passé déjà.
2: Et là, du coup, Voyageurs du futur. Voyageurs du passé. Parce que c'est bientôt la fin, si j'ai bien compris. C'est ça.
0: C'est bientôt, on est sur la fin, c'est ça. On a quand même eu le temps d'accueillir Steph. Salut,
2: ah oui.
0: Steph.
1: Coucou, Steph.
0: Qui est venu là, qui va même pas présenter de morceau, Pêcheur. Et voilà, non, il vient nous dire bonjour.
3: Je dis bonjour. Je remplace le Chris qui est en train de nous faire une partie de fléchette. Voilà, donc je le représente sur son titre, sur son morceau qui.
0: Exceptionnellement. Attention, parce que là, il y a sanction. Voilà. Autant j'en ai pris une, autant lui aussi. Cahier rouge de l'AG du Musaït, Chris et Lou.
3: Mais par contre, le morceau qui va passer, moi, qui l'a programmé, franchement, on l'a écouté rapidement.
1: Ah
3: là.
1: Ouais, ça a l'air très bon.
3: Ça a l'air très bien.
0: C'est dommage qu'il nous le présente pas, quoi, voilà. Franchement.
3: Donc on sait pas du tout qui c'est. Mais
1: voilà. On peut rien vous dire dessus, mais c'est
0: si,
1: cool.
0: Ça s'appelle, je peux vous dire que ça s'appelle Genesis Owuzu.
3: Owuzu, ça.
0: Voilà, le morceau, je ne sais pas, vous le retrouverez sur la playlist.
2: Ils viennent du Zimbabwe, ils ont 25 ans chacun. Et voilà. Et
3: non, c'est
2: par contre.
1: C'est anglais, il y a un bon accent anglais.
0: Ouais, c'est
1: un,
0: de voilà,
1: un mix hip-hop, mais.
0: Hip-hop un peu punk.
1: Voilà. Post-punk hip-hop.
2: Laissez court à l'imagination.
3: On ne sait pas où il a trouvé ça, mais franchement, ça cartonne.
1: Ouais. Ça a l'air intéressant.
0: Ce qu'il m'a dit tout à l'heure en coulisses, c'est l'album des boîtes, il se l'écoute en boucle. Voilà, c'est tout ce que je sais.
1: Et ça a l'air récent parce que le clip a l'air très très récent.
2: L'album des boîtes de nuit.
3: Punaise. Allez, pour le
0: Chris. Il est temps de se dire au revoir.
3: Voilà.
1: Ça, c'était pour toi, Steph. T'es content de ton morceau?
3: Merci, ouais,
2: merci,
3: c'est impeccable.
2: Bienvenue. Je suis gentil.
3: Ça m'a fait plaisir.
0: On est content d'avoir fait cette radio fléchette au spot. Et voilà, on vous retrouve bientôt. Sûrement l'année prochaine, parce que c'est la dernière
2: prochaine.
0: De l'année.
2: Et justement, alors pour le mot de la fin, moi je fais vite, parce que place à la musique. N'oubliez pas, le spot est en difficulté, mais en train de se redresser. Donc on a encore besoin de vous. Ils ont encore besoin de vous toute l'année. Pour les concerts, pour les expos, pour venir boire un coup. C'est du jeudi au samedi. Et il se passe toujours quelque chose. Donc venez faire un tour. Et...
0: avec modération, évidemment, les coups. Voilà. Hein, on est d'accord.
2: Ouais.
1: Et il ne faut surtout pas que ce lieu disparaisse.
3: Ah non.
1: Non.
2: Non, donc
1: non.
2: On va se battre.
0: Sinon, où va-t-on faire les radios clandestines?
1: Et puis où va-t-on faire plein de choses qu'on fait ici?
3: Un tournoi de fléchettes, tu vois,
0: voilà,
3: par exemple.
0: Ouais, aussi. Le karaoké aussi, j'ai fait au spot.
1: On est un peu comme à la maison. C'est
3: ouais,
1: ça
3: ouais, des lotos. Y a
0: accessoirement,
3: lotos.
0: On organise aussi des concerts, le Musaït au spot.
1: Voilà.
0: Donc,
1: des supers expos.
2: Non, il se passe toujours quelque chose de super.
1: Des ateliers pour les enfants.
2: Entre
1: des expositions
2: famille,
1: pour les enfants.
2: Entre amis.
3: Venez voir.
2: Tout
1: c'est
2: est bon
1: un
2: à
1: lieu
2: prendre.
1: De vie.
0: Voilà, c'était le Musaït au spot. On vous fait des bisous.
3: Bisous
0: à bientôt.
3: À tous,
1: merci de nous avoir accueillis.
0: Bonne fête.
1: Bisous.

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1: Ouais. 2019, dans le 18, dans le périmètre. DSR Crew.